0: Pas des trucs sur l'orientation, c'était quoi l'idée?
1: Non, quand je suis arrivée au lycée, j'avais pas pris cette option, parce que je ne connaissais pas et savais pas encore commencer à ce moment-là. Et en fait, les profs, mon prof d'informatique, d'SNT, je crois, est venu me voir et m'a dit qu'il y avait une option robotique, alors j'ai voulu me lancer dedans.
2: Et ben moi c'est aux portes ouvertes. Quand j'étais en troisième, j'avais fait les portes ouvertes à Dastier, et c'est quand on me présentait la filière STI 2D qu'on m'a aussi présenté robotique. Ça m'a paru sympa, donc je me suis dit pourquoi pas.
3: Eh ben, moi, c'est plus ou moins comme Miley, j'ai toujours été intéressé par le domaine de technologie et de l'innovation. Et du coup, quand j'ai vu l'option robotique, je me suis dit que ce serait bien de voir en vrai en quoi ça consistait. Parce que même si on est intéressé par un domaine, si on ne sait pas vraiment en quoi ça consiste, on peut avoir des illusions à un moment. Et du coup, maintenant, ça fait 3 ans que je fais le projet et j'en suis vraiment content.
4: Je vais donc aussi rejoindre Maëlie et Timio. Tout ce qui va être le côté technologique, informatique, programmation va m'intéresser, et c'est ce qui m'a poussé donc à aller rejoindre la spécialité robotique.
0: Alors, tu viens de nous donner un petit peu les réponses à ma prochaine question, mais c'est pas là, vous allez un peu développer. C'est qu'est-ce que vous apprenez dans cette option?
4: Donc en robotique, qu'est-ce qu'on apprend? On va apprendre donc à modéliser des pièces en 3D, donc avec des imprimantes. On va aussi apprendre tout ce qui va être codé, que ce soit en bloc, aussi en Python. On va aussi apprendre l'administratif.
3: Ouais, en robotique, en fait, on apprend beaucoup chaque étape globalement de la conception d'un projet. Pas exactement comme en tant qu'ingénieur, parce qu'on est quand même loin du niveau, mais on va vraiment partir de. On a un cahier des charges fourni par ceux qui nous demandent de faire le robot de cette année-là pour l'épreuve, et on va appliquer nos compétences pratiques et théoriques apprises depuis, moi en l'occurrence la seconde, dans un projet beaucoup plus concret. Et utiliser que ce soit de la physique ou des maths théoriques, ou alors ce qu'on a appliqué en option ou en spécialité sciences de l'ingénieur en 3D, en codage sur différents langages de codage. Et en fait, ça nous permet d'appliquer ce qu'on apprend en dehors de notre cours, en fait. Et du coup, ça met dans leur contexte, en fait, ce qu'on a appris. Et du coup, c'est très intéressant parce que ça nous permet de travailler sur autre chose que sur papier ce qu'on fait. Et on applique et on trouve ça, c'est très visuel, on permet de comprendre pourquoi on fait ça en fait.
0: Ouais, si je comprends bien, ça veut dire que c'est quelque chose de tangible par rapport à vos cours qui sont un peu théoriques. C'est quelque chose de concret et du coup, vous vous servez de ce que vous apprenez dans un projet qui est faire quelque chose, créer quelque chose.
5: Oui, ce qui est intéressant, c'est que chaque année, le robot qui est demandé pour la compétition, en fait, les règles de la compétition changent chaque année. Et du coup, l'année dernière, le robot devait attraper des choses avec un bras pour pouvoir les accrocher sur une sorte de portique. Et du coup, voilà, c'était un robot donc adapté qui a été conçu en quelques mois, en 3 mois pour pouvoir faire toutes ces fonctions-là. Et cette année, le robot doit ramasser des balles au sol et les lancer dans un sorte de, on va dire, un sorte de panier de basket, mais un peu plus compliqué. Et du coup, il y a 4 robots qui compétitionnent ensemble sur un petit terrain. Et donc, du coup, à chaque fois, le robot doit être conçu de A à Z, et c'est ce que font les élèves. Et nous, en tant que prof, notre objectif, c'est juste d'être là en personne ressource. On ne fait pas le travail à leur place, on les laisse vraiment tout mettre en route et faire appel à toutes leurs connaissances et leurs compétences. Et on est juste là pour dépanner, pour orienter de temps en temps quand on voit qu'ils font des mauvais choix techniques. Mais du coup, ça leur donne une très grande autonomie, et ça fait d'eux des futurs adultes très, très compétents, quoi.
0: Et tu viens d'en parler, mais du coup, on n'en avait pas encore parlé. C'est quoi ce concours ou cette compétition à laquelle vous participez?
3: Le concours FIRST, c'est quelque chose qui a commencé il y a environ une vingtaine d'années aux États-Unis, il me semble, et ça a été apporté il y a 12 ans en France, dans ces alentours, hein. Et en fait, c'est un projet qui a pour but de motiver un peu les élèves, donc à l'origine aux États-Unis, pour faire un projet donc de robotique et avancer sur les ressources technologiques. Et en fait, ça permet après, dans l'avenir, en fait, de créer des gens qui sont intéressés dans ces domaines. Donc ça permet en fait de booster un peu le côté technologique du pays pour les grandes avancées. Et du coup, en fait, c'est un concours. Très souvent, c'est ça s'apparenterait à un concours de dextérité pour les robots. Donc lancer des balles dans un panier, attraper des hexagones pour les mettre sur des mosaïques, récupérer des espèces de spécimens pour les déposer sur un portique. Et du coup, le concours, il a vraiment pour but d'aider en fait, les personnes donc, qui sont dans des filières plutôt, qui sont déjà axées quand même sur de la technologie, à en apprendre plus et à les intéresser plus vers ces voies d'ingénierie ou de technicien. Et du coup, en fait, le concours, il a pour but d'aider les gens à se focaliser vers ça et à se forger une vraie expérience avant de partir en études, du coup.
0: Alors du coup, on parle du robot depuis quelques minutes, mais du coup, ça serait bien qu'on décrive un peu comment il est fait, de quoi vous êtes parti, les matériaux, comment vous l'avez conçu, plein de choses.
4: Donc cette année, on a donc acheté un nouveau châssis, avec des roues omnidirectionnelles qui va donc pouvoir se déplacer dans toutes les directions, que ce soit en diagonale, à l'avant, ou à l'arrière ou sur les côtés. On a aussi donc un contrôleur, ce qui va nous servir à enregistrer le programme sur le robot pour pouvoir ensuite le contrôler. On a aussi la batterie qui va donc nous aider à le faire marcher, tout simplement.
0: Il doit être autonome, le robot ?
4: On a une partie autonome au début des épreuves de compétition. On a une partie autonome avec un programme qu'on doit créer. Et après, on a une partie où on va jouer compétité à la manette pour marquer des points. Donc, ensuite, on a beaucoup de parties en impression 3D sur notre robot. Donc cette année, on devait lancer des balles. On a une partie lanceur avec des élastiques et des roulements pour pouvoir éjecter les balles. On a dû faire des calculs pour avoir un bon angle, pour avoir une bonne puissance de balle.
0: Donc là, on est d'accord que c'est juste une question de puissance et il n'y a pas des capteurs ou est-ce que je me trompe ? Mais là, j'en vois pas, mais je vois pas tout. Est-ce que c'est juste une question de puissance et de distance, avec une formule que vous avez regardée en maths et en physique, ou est-ce que c'est plus compliqué que ça ?
4: Alors, cette année, nous, oui, on a donc dû utiliser des calculs, des formules mathématiques, mais certains robots avaient donc la possibilité d'utiliser des capteurs comme une caméra. Mais nous, on a du coup bénéficié de tout ce qui va être le calcul et les formules mathématiques. Pour le lanceur, oui. Après, on va aussi avoir un chargeur. Donc, notre chargeur peut au maximum comptabiliser 3 balles qu'on va pouvoir lancer plus ou moins simultanément avec un certain délai entre chaque balle. On a sur la partie arrière du robot, donc vraiment tout à l'arrière, une sorte de bumper pour pousser les balles vers l'avant, donc vers le lanceur qui est donc plus ou moins à l'avant à la moitié du robot.

0: Et alors là, je suppose, enfin j'espère, qu'il y a des normes, c'est-à-dire que tous les robots, ils vont avoir, vous avez, est-ce que vous avez des balles qui sont le même prototype que vous aurez dans le concours, et comment vous vous êtes adapté à ça?
1: Alors c'est très très très réglementé, à tous les niveaux, c'est-à-dire que déjà, chacune des parties qu'on utilise sur le robot doit être ce qu'ils appellent des COTS, du coup en fait c'est des parties que n'importe qui peut acheter. Bien sûr, les parties sont achetables seulement dans le grand public et surtout sur leur site, à eux, aux organisateurs. C'est comme ça qu'ils rentabilisent. Et, ou alors des choses que tout le monde pourrait utiliser. Par exemple, nous, on a utilisé beaucoup d'impressions 3D pour que ces parties correspondent réellement à notre plan de jeu. Et, c'est-à-dire que du coup, on a des matériaux que n'importe qui pourrait utiliser avec des imprimantes 3D. Et après, il y a énormément de normes quant aux tailles et puissances et modification des objets. C'est-à-dire qu'on ne peut pas modifier, par exemple, des moteurs pour qu'ils soient plus puissants. On ne peut pas dépasser une certaine taille pour le robot. La plupart du temps, c'est 45 cm par 45 par 45 cm, parce que toutes les unités sont en pouces, donc nous, on doit tout convertir. Et après, on a donc aussi des contraintes par rapport à des extensions, parce que suivant les années, on doit avoir des parties qui bougent plus ou moins sur le robot. Et donc, par exemple, l'année dernière, on avait interdiction de s'étendre à une certaine distance. Donc, c'était 1,35 m la distance maximale. Parce qu'on devait, en fait, mettre des objets dans des paniers. Et donc, si on pouvait s'étendre à la hauteur du panier, c'était trop facile. Et après, on a énormément de réglementations sur des objets qui peuvent trop nous aider. C'est-à-dire, un vérin pneumatique, par exemple, ça nous permet d'atteindre une hauteur très rapidement. Pareil pour un vérin hydraulique. Et ça, c'est interdit quasiment toutes les années parce que, en fait, ça serait beaucoup trop facile parce que ça nous ôterait une partie de l'épreuve à devoir trouver des solutions technologiques nous-mêmes, en fait. Donc, c'est vraiment fortement réglementé. Il y a un règlement de plus de 136 pages juste sur les parties du robot et comment on doit s'organiser pour faire le robot sans gêner les autres, sans abîmer le terrain et en restant dans leurs règles.

0: plus grosses difficultés que vous avez dû résoudre? Ou peut-être les trois plus grosses, ce serait quoi?
1: Donc déjà, en fait, on a eu plusieurs difficultés. Déjà, avec le lanceur, on a dû changer plusieurs fois les pièces. Ce qui est aussi du chargeur, on l'a bouclé à la fin avant la compétition. Il y avait aussi le code pour la partie autonome et les roues mécanomes.
2: Donc, pour donner plus de précision, ce qui va être sur le chargeur et les pièces, donc pour les pièces, on va avoir plusieurs versions de nos pièces parce qu'on a eu des problèmes de calcul, des problèmes aussi de dimensionnage des pièces trop grandes, des pièces trop petites, à cause de mauvais choix, de mauvais calculs. On va aussi pour le chargeur avoir plus ou moins les mêmes problèmes, mais ça va surtout être dû à du calcul parce que on va avoir soit un chargeur trop grand, soit un chargeur mal fait ou même trop étroit. Et cet accumulement de pièces sur le robot va faire qu'on aura plus de chances que ça casse et qu'on doive le réparer de la précipitation.
3: Et après, pour ce qui est de la partie code, en fait, la partie autonome, c'est un des trucs les plus complexes parce qu'il y a deux manières de la faire. Soit on décide de calculer exactement les mouvements que vont devoir faire le robot, auquel cas, quand on le place au début de l'épreuve, il faut qu'il soit placé plus ou moins en centimètres près, sinon le code ne marche pas. Ou alors, il y a tout un jeu de capteurs, mais là, en l'occurrence, cette année, on n'a absolument pas eu le temps. Donc le code, on a dû le peaufiner peu à peu. Et ensuite, pour ce qui est des déplacements, donc, on a opté pour ce qui s'appelle des roues mécanomes. Donc en fait, c'est des roues qui ont des boudins en diagonale au milieu. Et en fait, ces roues, elles permettent de... Au lieu que la force aille dans le sens de la roue, elle est légèrement décalée. Et du coup, suivant si on fait tourner certaines roues dans un sens ou dans l'autre, on a des déplacements en diagonale sur la gauche ou sur la droite, mais pas en tournant comme une voiture, mais réellement directement, comme un crabe en fait. Et du coup, le temps de comprendre comment marcher ces roues et de ensuite de traduire ça en code, on a mis du temps, déjà que le codage est une partie complexe du projet.

0: Et le code, vous avez mis combien de temps à le peaufiner? Parce que tu disais qu'il fallait partir un code et il faut qu'il marche. Enfin, le but, c'est qu'il marche. Mais vous avez fait combien de versions ou de modifications? Et c'était quoi? Est-ce que c'est facile d'expliquer où ça n'allait pas?
1: Alors, bon, en l'occurrence, moi, je ne suis pas vraiment occupé du code, mais je suis quand même allé vérifier. Et en fait, donc, le code, il est ce qu'on a en langage, un langage qu'on appelle mBlock. Donc, c'est un langage qui est plutôt facile d'accès, en fait. Ça fait des parties qui disent ces parties-là sont liées au déplacement. Et dedans, il y a des petites précisions. Contrairement à des langages qui sont écrits, où là, on doit tout faire nous-mêmes. Donc, ce côté-là. Et ouais, ça fait comme des touches, comme des dominos. Et en fait, du coup, ça a été plus facile que les années précédentes parce qu'on avait de l'expérience. Sauf que les années précédentes, on n'avait pas le même mode de déplacement. Du coup, on a quand même dû repartir de zéro. Donc par exemple, l'année prochaine, ils n'auront pas besoin parce que là, le déplacement est déjà quasiment optimal. Il y aura des petites optimisations à faire forcément suivant l'épreuve, hein, parce qu'elle changera. Mais du coup, le code de déplacement, vu qu'on a dû repartir de zéro, ça a été complexe. Et après, les solutions qu'on a pu apporter, en fait, c'était de s'aider avec ce qu'ont fait les Américains. Parce qu'en fait, eux, leurs épreuves commencent 2 mois avant les nôtres. Et du coup, sur les sites, soit du projet, soit de certaines des équipes, on a pu s'aider de leur expérience pour pouvoir altérer notre code d'une manière qui nous fait aller plus vite dans la direction dans laquelle on voulait. Et du coup, ça nous a permis de surpasser ce truc de « on doit essayer de trouver cette nouvelle manière de se déplacer dans ce langage en code. »
0: Et ça, dans la conception, vous avez le droit, dans les règles, de regarder, pas de pomper, mais de vous servir de ce qu'ont fait les autres. Enfin, les autres, pas les autres concurrents en France, mais les autres concurrents, comme tu dis, américains, par exemple.
1: Bah oui, totalement, ça fait partie du jeu. Déjà, certaines des solutions de déplacement des années précédentes ont été inspirées, on va dire, de ce qu'on avait vu en France même. Parce qu'en fait, dans l'organisation du projet, le jour de l'épreuve, on a comme des pits, donc des tables qui sont assignées à certaines équipes, et on peut aller voir les autres équipes, puisqu'on fait des alliances, et en parler avec eux. Donc ça nous est arrivé de sympathiser avec des équipes et de parler des solutions qu'ils avaient apportées. Et en fait, c'est totalement autorisé, parce que vu que ça prépare en fait un travail qui est d'ingénieur dans le futur, on peut très bien s'inspirer des autres. Quand c'est pour ne pas les copier, par exemple, ce système de roue de lancement, on l'avait vu en partie chez des collègues américains.

0: Et du coup, qu'est-ce que vous avez préféré dans le projet ?
1: Alors moi, ce que j'ai bien aimé, c'est la conception du robot, l'assemblage, tout ce qui est assemblage des pièces, etc. Et j'aime bien aussi l'esprit d'équipe.
0: Et de quoi tu es fière ?
1: Alors, je suis très fière de ce qu'on a fait cette année, parce que notre robot, cette année, est vraiment très beau. Beaucoup mieux que les années précédentes. Même si cette année, on n'était pas au plus haut de notre forme, puisqu'on n'a pas gagné la compétition. Mais je suis très fière de ce qu'on a fait cette année.
2: Alors moi, ce que j'ai préféré dans le projet robotique, ça va donc être, donc je vais rejoindre Maëlie, tout ce qui va être la cohésion d'équipe. On va avoir différents, plus ou moins, groupes dans la conception du robot, mais se dire qu'après, on va tout mettre en commun en tant qu'équipe, voir donc ceux qui vont faire le programme, ceux qui vont aller construire les pièces, tout mettre en un tout pour donner le robot. Et c'est vraiment un sentiment agréable, se dire qu'on n'a pas fait tout ça pour rien, quoi. Que, alors certes, on n'est pas allé loin de la compétition, mais on a concrétisé notre projet et on peut tout de même en être fier.
3: Moi, ce que je préfère, en tout cas pour cette année, c'est la transmission de ce que j'ai appris du coup sur les 2 années précédentes. Parce que quand on est arrivé en seconde, on a beaucoup été derrière nos aînés en fait de première et de terminale. Et donc là, de l'expérience qu'on a acquérie, le fait de pouvoir la transmettre aux plus jeunes et de voir qu'au final ce groupe il vit bien en fait, parce que au final on a quand même réussi à bien fonctionner ensemble. Donc c'est vrai que ça, je rejoins mes deux autres compères, on va dire, c'est que en fait le fait d'être dans une équipe, ça nous fait déjà avoir de l'importance dans une équipe, et ça c'est quelque chose qu'on peut vraiment pas oublier. Et en fait c'est aussi ce côté de transmission vers les plus jeunes, c'est vraiment agréable aussi.
4: Alors moi, ce que j'ai bien aimé dans la compétition, c'est quand on était à la compétition, c'est de pouvoir voir ce que les autres équipes avaient fait, en fait, comment elles ont fait leurs robots, voir qu'elles n'ont pas utilisé du tout les mêmes mécanismes que nous, et toutes les différences en fait qu'elles ont pu faire par rapport à notre robot.
5: Moi qui suis prof, du coup, j'ai un intérêt un peu différent. Moi, j'ai un intérêt pédagogique que les élèves ne voient pas forcément. Mais du coup, je suis très fier d'eux parce que du coup, on les a laissés travailler avec la plus grande autonomie. Et ils sont arrivés en 36 heures parce qu'on a 2 heures par semaine et au cumulé, ça fait 36 heures. En 36 heures, l'équivalent d'une semaine de travail, ils ont réussi à construire un robot de A à Z qui était fonctionnel, qui le jour J, ils ont fini même certaines petites améliorations dans le bus qui nous a amené jusqu'à Valence. Et il y avait une grosse pression pour eux, pour nous pas trop parce qu'on était juste là en tant que presque spectateurs. Et ils se sont super bien débrouillés alors que voilà, c'était une expérience nouvelle pour certains et ils ont eu un vrai travail d'équipe avec une vraie innovation tout au long de ces semaines depuis le mois de septembre.

0: Et peut-être une des dernières questions, ça serait votre avis sur l'option et comment vous voyez votre avenir, les débouchés. Est-ce que vous avez déjà... Alors, vous n'êtes pas tous du même niveau, donc certains y pensent beaucoup et d'autres, c'est un peu loin, mais voilà.
1: Pour moi, l'option robotique, c'est une expérience très agréable que je pourrais recommander à tout le monde, à toute personne, fille, garçon, qui aime la technologie ou pas trop, hein. Ça peut intéresser tout le monde. Ce que j'ai vraiment aimé, c'est, comme on a dit précédemment, l'esprit d'équipe, comme une grande famille, s'entraider, concrétiser un projet. C'est vraiment un sentiment que j'ai bien aimé. Mais pour l'avenir, personnellement, je vais pas avoir beaucoup d'idées, c'est encore un peu flou étant en première. Mais rien que être en option robotique, ça va aller valoriser le dossier, montrer une certaine implication, montrer que on a déjà un peu pratiqué.
2: Moi, je trouve que l'option robotique, c'est une très bonne chose pour toute personne qui va s'orienter vers ce côté technologique par la suite, parce que ça donne beaucoup d'expérience. Et que quand on arrive par exemple au lycée et qu'on dit moi, je voudrais être par exemple ingénieur, on a une vague idée de ce que c'est, mais du coup, ce projet, ça permet en fait de réellement être dedans. Donc, même si on reste encore seulement un projet de robotique de lycéen, ça nous permet quand même de se rendre compte de plusieurs choses. Par exemple, est-ce qu'on est capable de travailler en équipe, de surmonter des problèmes à plusieurs, de faire en fait avec un groupe.
0: Trouver des solutions.
2: C'est ça, de trouver des solutions en fait où on n'est plus seul, quand on n'est plus seul à travailler sur quelque chose. Et moi, vu que je suis en terminale, donc je pense beaucoup aux débouchés que ça peut m'apporter. Donc moi, de toute manière, j'aurais voulu faire soit ingénieur en génie mécanique, soit en robotique. Donc c'était déjà quelque chose qui était plutôt axé dans cette direction. Et ça m'a encore plus donné envie d'aller le faire parce que j'ai trouvé que des bons côtés en fait finalement à cette option. Et c'est très intéressant également par rapport à ce système de Parcoursup qui, parce qu'on peut valoriser du coup nos expériences scolaires et extrascolaires dans des milieux. Et là, en l'occurrence, on gagne énormément d'expérience sur ce travail et du coup, ça valorise énormément notre dossier.
3: Moi j'ai globalement bien aimé la robotique, même si c'est vrai que c'était pas exactement comme j'imaginais au début. Moi, quand je n'avais pas encore fait la robotique, je pensais que ça allait être plus un cours un peu traditionnel où on était dans une salle de classe, les professeurs nous apprenaient des choses, etc.
0: D'accord,
3: Mais j'ai quand même été
0: plus de la théorie.
3: plus de la théorie, ouais. Mais globalement, c'était bien quand même.
4: Alors pour moi, la robotique, ça m'a permis d'acquérir beaucoup de compétences. Et ce qui est bien pour la suite, bon, après la robotique, c'est un peu à côté de moi ce que je veux faire, parce que pour moi, ce que je voudrais faire par la suite, ce serait dans le développement web. C'est un peu différent de ce qu'on fait en robotique, mais ça m'a permis d'apprendre beaucoup de choses. Ça m'a aussi donné beaucoup de confiance en moi pour l'avenir.
2: Bah, le fait de se sentir être important dans une équipe, surtout en l'occurrence en tant que troisième année, là, mais du coup, cette impression ouais, d'être important dans un groupe, ça donne énormément de confiance en soi et ça permet de se rassurer sur si dans le futur ce qu'on a choisi, qu'on aimerait faire, nous conviendrait en fait.
1: Oui, cette option, elle m'a servi, moi, à avoir un peu plus d'estime en moi-même, plus de confiance. Ah oui, c'est vraiment une bonne expérience.
5: Et ça leur a donné confiance en eux, mais surtout ça leur a mis quand même une sacrée pression. Hein. Ils le disent pas, mais quand il faut être prêt avec le robot à une date précise, du coup on a un petit stress. Et je pense que la confiance en soi, on l'acquiert une fois qu'on a réussi à surmonter ce passage difficile malgré toutes les difficultés. Donc du coup bravo à eux et effectivement je pense qu'ils peuvent avoir confiance en eux après cette épreuve.
0: Et alors, dans des projets comme ça, souvent il y a des sponsors ou des partenaires. Est-ce qu'on peut en parler un petit peu?
2: Donc le premier sponsor qu'on a eu, c'était As, qu'on a réussi à joindre par le biais du fait qu'en fait c'est un des sponsors de l'événement. Et en l'occurrence, ça nous a bien servi parce que cette année, on en a eu pour 1000 euros de châssis, 300 euros de roues. Et donc sans eux, on n'aurait pas pu acheter notre matériel. Et en plus, le fait que l'inscription, c'est 250 euros, en fait, au final, on a passé tout leur sponsor dans l'inscription de cette année, le trajet à Valence et toutes nos parties du robot qu'on a pu acheter.
1: On a donc obtenu aussi cette année le sponsor Gilles Durand Menuiserie à l'UEPVC qui nous a donc payé les suites qu'on s'est procurées cette année, ce qui environne à 450 euros. Ça nous a été utile, ça nous a servi à nous démarquer durant la compétition. Et on a évidemment aussi notre proviseur Madame Azon qui nous a soutenus tout au long de cette compétition.
5: Et si dans les auditeurs qui nous écoutent, il y a des entreprises ou des artisans ou des parents d'élèves qui veulent nous soutenir, on est preneurs parce qu'effectivement, organiser cette petite compétition et fabriquer ce robot, ça nécessite des moyens. Donc voilà, on fait appel aux âmes charitables.
6: Après avoir concouru face à d'autres établissements, l'équipe Ardéchoise est maintenant prête à de nouvelles ambitions pour les prochaines années.

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2: Bonjour à toutes et à tous et bienvenue pour un nouvel épisode de Pop Collection. Je vous propose dans cette émission d'écouter NTM avec Laisse pas traîner ton fils. On se régalera également avec les Doors, People are Strange, Calogero et Passy, Face à la mer. À l'honneur également dans cette émission, la Mano Negra avec le titre Out of Time Men. Et tout de suite, on commence avec Blur et le titre Charmless Man.

En 1995, le groupe anglais Blur sort son album The Great Escape. Ce sera un très très grand succès. Cet album sera le plus vendu de cette formation britannique, formation que l'on doit bien sûr à Damon Albarn. On s'intéresse ici au titre Charmless Man. Charmless Man, littéralement l'homme sans charme, eh bien ça a été la dernière vraie chanson pop de Blur, en tout cas c'est ce que déclare le leader du groupe, une chanson qui a marqué leur fin, la fin de leur ère Britpop alors que la formation se dirigeait vers une nouvelle direction plutôt indépendante, plutôt alternative. Le titre serait une allusion au titre This Charming Man des Smiths, dont Blur cherchait à imiter l'importance culturelle, mais la chanson est presque une caricature du style d'écriture qui a atteint sa conclusion logique sur The Great Escape et que les membres du groupe, et notamment leur leader Damon Albarn, ont ensuite rejeté. Lorsqu'il en parle aujourd'hui, Damon Albarn rejette un petit peu les paroles et cette période de son écriture. Il dit que son écriture à l'époque était certes affirmée, certes sûre et confiante, mais qu'elle était creuse. Qu'est-ce que je foutais en écrivant ça? Qu'est-ce que je foutais en général? C'est une période très étrange, très sombre et confuse. Je pense qu'avec le recul, quand les gens réalisent que ce n'était pas une période heureuse, les chansons commencent à prendre sens. Fin de citation. Pour la petite histoire, il a souvent été raconté que autour de cette chanson, eh bien, certains ont pu se reconnaître, notamment Ronnie Cray, un gangster vieillissant qui a été grotesquement fêté par les célébrités les plus idiotes suite à cette chanson, pensant que Charmless Man lui était adressé. Il a ensuite envoyé au groupe un bouquet de fleurs pour avoir mentionné son nom dans les paroles, mais c'était seulement pour la rime, ce n'est pas lui, le Charmless Man. D'ailleurs, qui est-il? C'est peut-être Damon Albarn lui-même. En tout cas, on se régale d'écouter ce titre.

Out of Time Man est une chanson du groupe de rock français La Mano Negra. Elle figure sur leur troisième album studio, King of Bongo, sorti en 1991. Elle est sortie en tant que single de l'album la même année. Elle ne connaîtra comme l'album qu'un succès relativement discret à sa sortie. Un morceau qui tranche avec les autres titres de l'époque, de La Mano Negra. On y retrouve un orgue, une guitare acoustique, une guitare basse et une batterie auxquelles s'ajoutent quelques chœurs qui accompagnent la voix cassée de Manu Chao. Une chanson qui demeure atypique par rapport à l'univers musical traditionnel de La Mano Negra, généralement hispanique, très rock'n'roll et parfois même reggae, puisque cette ballade est quand même dans un style beaucoup plus swing et pop. Oh baby, can't you see? Chanson anglophone, elle relate les pensées d'un amoureux transi se rendant en retard à un rendez-vous galant, l'histoire étant explicitement illustrée dans le clip qui a été tourné à l'époque à Paris et plus particulièrement à la gare de Lyon. Il faudra attendre quelques années pour que les radios s'imprègnent de cette chanson et commencent à la diffuser. On peut dire que le single était sorti déjà depuis 3 voire 4 ans, quand en 1994-1995, les grandes radios nationales françaises ont commencé à diffuser ce titre. La rengaine, un brin mélancolique, quelque peu désuète, est tout de suite rentrée dans l'imaginaire collectif et les Français se sont appropriés ce titre de La Mano Negra. Une chanson qui a été reprise de nombreuses fois et même à l'international. Elle a été utilisée au cinéma, elle a même été utilisée dans la saison 3 de la série américaine Narcos Mexico. On peut la retrouver dans l'épisode 2. Un titre qui, bien des décennies après sa sortie, fait partie des incontournables de La Mano Negra et que l'on prend toujours beaucoup de plaisir à réécouter et à fredonner ensuite pendant de longues minutes. Je vous propose de l'écouter tout de suite.

Face à la mer est une chanson du duo Calogero et Passy, extraite de l'album 3, sorti en 2004. La chanson est sortie en single en juin de la même année, devenant un des tubes de l'été, et elle a largement contribué au succès commercial de cet album de Calogero. Les paroles font référence aux immigrés et à leur intégration en France. Pour Calogero, le texte résonne dans l'histoire de ses parents, tous deux Siciliens ayant déménagé en France, et il fait également écho à la vie de Passy, lui né en République démocratique du Congo et ayant grandi à Sarcelles. Pour Calogero, le titre bénéficie d'une double lecture. Il y a, je le cite, juste la phrase « face à la mer » et quand tu es sur ta serviette, face à la mer, sur la plage, tu penses à ça. Et puis, il y a tout ce que ça dit derrière, « face contre terre, j'aurais pu mourir », fin de citation. Un succès inattendu pour la rencontre de deux univers diamétralement opposés, le pop-rock de Calogero et le rap pur et dur de Passy. Il faut savoir que lors de l'enregistrement de son troisième album, le frère de Calogero, Gio, trouve une première mélodie en utilisant un jouet pour enfants. Comme pour son album précédent, Calogero fait appel à Alana Filippi pour l'écriture de ses chansons qui imagine les paroles de Face à la mer. L'artiste souhaite alors faire un mélange pop-rap à l'image de Dido avec Eminem qui avait en l'an 2000 eu un succès international retentissant avec la chanson Stan. Et puis après avoir contacté Solis et Phil, Calogero se tourne vers Passy qui accepte immédiatement la proposition de collaboration. Le single est sorti en juin, je vous l'ai dit, juin 2004, est immédiatement un succès énorme en radio. Avec près de 370 000 exemplaires vendus, il a atteint la troisième place des ventes de singles derrière Dragos Tadintei du groupe Ozone et Femme Like You de Camaro. Depuis, la chanson reste un incontournable du début des années 2000 et un incontournable aussi de tous ces essais, parfois plus ou moins réussis, de fusion entre le rap et la pop-rock. Je vous propose de l'écouter.

Down. People Are Strange est une chanson du groupe de rock américain The Doors, sortie en 1967 en single. C'était le premier extrait de leur album Strange Days, une chanson qui a atteint la première place du classement des ventes au Canada, la 12e aux États-Unis. Une chanson dont les paroles sont singulièrement brèves pour une chanson de longueur classique, même si elle est assez courte, 2 minutes et 12 secondes. Sont répétées plusieurs fois, ces paroles. Elles utilisent pour impliquer et troubler l'auditeur diverses ambiguïtés que permet la langue anglaise. Ainsi, when peut signifier aussi bien quand que si. Strange peut très bien signifier étrange, mais aussi étranger. You, eh bien, ça peut signifier on, ça peut signifier vous et tu, pour semer la confusion et ainsi donner à cette chanson de nombreuses interprétations. Ce qui est intéressant avec ce titre, alors outre bien sûr que ce soit un des morceaux les plus connus et les plus appréciés de The Doors, c'est que cette chanson a été reprise énormément de fois. Elle fait partie des chansons de la culture populaire les plus reprises, et ce, eh bien, partout dans le monde. La version qui a connu le plus de succès, c'est celle du groupe Echo and the Bunnymen.

Elle est sortie, cette reprise de Echo and the Bunnymen, en 1987. Elle a été rendue populaire puisqu'elle apparaît sur la bande originale du film Génération Perdue, The Lost Boys, qui à l'époque avait eu un très très grand succès. Mais on peut noter de très nombreuses reprises dans des styles divers et variés, par exemple en country, grâce au groupe The Dead South. 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

0: Nous sommes en 1998, déjà un groupe de rap confirmé. NTM explose les ventes avec la sortie de son album Suprême NTM. À l'opposé des lieux communs, trop souvent répétés, le rap est toujours là pour être un observateur, et NTM sur cet album, en tout cas, est vraiment dans cette position-là. Un album explosif que le crew de Saint-Denis installe durablement dans l'histoire du rap français et plus largement de la musique française, avec notamment le titre auquel on va s'intéresser, Laisse pas traîner ton fils, donc sorti la même année que cet album en 1998, en single aussi, une chanson qui évoque le manque d'amour d'une jeunesse privée de repères. Dès le second couplet qui évoque les relations père-fils, on saisit la teneur autobiographique du récit, surtout pour Joey Starr qui a eu une enfance plutôt difficile avec son papa. Il cite même dans cette chanson les propos méprisants de son paternel. Le texte place haut l'idée que renforcer les liens familiaux est un des remèdes à la violence sociale et même à la violence tout court. Une mélodie plaintive portée par une voix féminine s'échappe du beat et surplombe un flow impeccable à la rythmique implacable. Un ray de lumière vient éclairer ce propos sombre et grave.
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0: Laisse pas traîner ton fils est une chanson, une musique conçue par Sully Beewax avec la chanteuse Angie au cœur. Production directement inspirée de ce que faisait à l'époque Mobb Deep aux USA. Sully Beewax utilise également cette production pour le titre Pourquoi de Busta Flex sur son premier album. Mais c'est bien sûr et indubitablement ce titre qui va rester dans l'histoire. Parmi les meilleures ventes d'NTM, parmi les meilleures ventes de rap français de tous les temps, un morceau conscient, un morceau lourd de sens dont la portée peut encore résonner aujourd'hui et que je vous invite à écouter attentivement tout de suite.

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0: C'était un extrait du morceau Arrosillon du groupe Trencadit à retrouver le vendredi 22 mai au cours du festival Trad Ardèche, un festival de musique et de danse folk qui revient à Privas cette année du vendredi 22 mai au lundi 25 mai avec des concerts, des ateliers, des scènes ouvertes, des bals en plein air et même un village du Trad. C'est le sujet de cette édition de La Vagabonde, votre émission dédiée à l'actualité culturelle sur la radio Info RC. Et pour vous en parler, je suis avec Edith et Amélie. Bonjour à vous.
1: Bonjour.
2: Bonjour.
0: Vous participez à l'organisation du festival Trad Ardèche. Alors, quel est votre rôle dans cette organisation ?
2: Ben, on fait partie toutes les deux du comité qui organise le festival, qui existe depuis une vingtaine d'années, mais on n'en fait pas partie toutes les deux depuis. Ben, quoi qu'Edith, tu as connu la première édition ?
1: Oui. Oui, oui.
2: Moi, non. On est une dizaine de personnes à l'organiser.
0: Et c'est quoi qui vous a donné envie de vous impliquer dans ce festival ?
1: C'est déjà l'amour de la danse et du partage avec les autres. Et l'organisation d'un événement comme ça, ben, il fallait beaucoup de bénévoles. Et sur Privas, à l'époque, il n'y avait pas beaucoup de bénévoles et de gens susceptibles d'avoir du temps et l'envie de créer ensemble quelque chose. Et après, il a fallu trouver le lieu, enfin, ben, toute l'organisation à mettre en place. Et ça, c'était un challenge et une communication sans Internet à l'époque. Enfin, voilà. Mais maintenant, ça roule.
0: Maintenant, on peut retrouver d'ailleurs toutes les infos du Festival Trad Ardèche également sur Internet. Est-ce que vous pouvez donner le nom du site Internet ?
2: Oui, alors c'est le famdt-ardèche.fr.
0: Et ça veut dire quoi, FAMDT ?
2: En fait, c'est la fédération nationale. Nous, on est une fédération départementale, donc FAMDT-A pour Ardèche. Et FAMDT, ça veut dire Fédération des acteurs des musiques et danses traditionnelles. Et donc, qui, à l'échelon national, fédère les associations, enfin, les acteurs plus globalement, pas que les associations, mais aussi les artistes des musiques et danses trad, pour s'organiser collectivement, négocier avec le ministère de la Culture des subventions, enfin voilà. Et nous, on le fait à échelle départementale, et c'est cette fédération qui organise le festival.
0: Et le groupe Trencadit, qu'on écoutait à l'instant, est en concert le vendredi 22 mai aux côtés du groupe La Cialire, qui sera en trio. Malheureusement, c'est déjà complet, la soirée du 22 mai. D'ailleurs, il y a deux autres soirées, le samedi 23 et le dimanche 24, qui sont également complètes. Donc, on ne va peut-être pas parler en détail de tous les concerts à retrouver à ce moment-là. Mais il y a beaucoup d'événements qui sont gratuits ou à prix libre et qui sont destinés aux personnes qui ont envie de découvrir, de rencontrer la musique et les danses trad. Alors, on va peut-être se concentrer pendant cette édition de La Vagabonde sur ces événements-là et également sur les ateliers, parce que les groupes qui sont en concert pendant les soirées proposent également des ateliers. Il y en a encore quelques-uns où il reste des places. Donc on va également parler de ça pour cette édition de La Vagabonde, si ça vous va.
2: Très bien.
0: Ces événements qui sont gratuits, ils se déroulent en particulier au Petit Bois à Privas. C'est où ce Petit Bois ?
1: C'est en dessous, vous avez la salle Espace Souvèze, et en dessous de la salle Espace Souvèze, il y a un Petit Bois. C'est un lieu privadois pas assez connu et qui c'est un lieu municipal, donc c'est pas privé, et c'est là qu'on peut faire une petite guinguette avec un beau parquet miel que peut-être personne ne connaît. C'est un parquet qui miel parce que c'est des alvéoles qui sont placées sur des demi-balles de tennis qui permettent de danser avec de la souplesse. Puis une petite restauration disponible pour les gens qui sont là. Et le village du Trad n'est pas très loin du Petit Bois.
0: Oui, c'est là que viendra s'installer le village du Trad de 11h à 19h, le samedi et le dimanche. Là, c'est tout à fait gratuit. Qu'est-ce que c'est un village du Trad ?
2: Alors, c'est la nouveauté de l'édition de cette année du festival. On n'a jamais fait ça et on espère que ça va marcher. En fait, on a décidé d'inviter des luthiers, des associations pour parler du monde du trad un peu en parallèle du festival, parce qu'il y a l'après-midi, donc comme a expliqué Edith, on met un parquet dans ce petit cadre un peu bucolique, il y a des arbres, ça fait une petite clairière, quoi. Et donc il y a pas mal de familles qui viennent, enfin c'est un peu des gens qui connaissent pas la musique trad, et on s'est dit que bah, s'il y avait des stands pour expliquer ça, pour un peu prolonger l'immersion dans cet univers-là, ça pourrait être pas mal, d'autant qu'il y a des luthiers sur le territoire. Alors de mémoire, on en a à peu près 6 qui ont répondu présent. Donc il y a des choses assez variées comme un luthier de flûte, de guitare, de percussion, de cornemuse, et tous ces gens-là vont du coup montrer leurs instruments, éventuellement les vendre et les faire essayer. Ça sera l'occasion de, si vous savez même pas ce que c'est qu'une cornemuse, de voir, de la toucher, de souffler dedans. Et puis on a aussi prévu des stands, un stand radio, parce qu'on est plusieurs, il y a plusieurs émissions de radio consacrées aux musiques trad sur le territoire, 4. Donc une à Radio Saint-Ferréol, une à Radio des Boutières, une autre à Radio Méga et une encore à Radio Bourg-les-Valence. Où en fait on va mettre un petit spot radio où on pourra écouter ces émissions et l'une d'entre elles viendra faire un petit direct pendant le festival, donc ce sera le samedi. Et puis sur ce village du Trad, on a aussi le stand de la fédération, donc notre association locale, la FAMTA, donc la fédération qui organise le festival, pour présenter les activités à l'année, parce que le festival c'est un événement, mais on fait des choses toute l'année. On organise des stages, on est une association d'éducation populaire, donc on organise beaucoup de stages, et souvent qui se concluent par un bal le soir, à destination de tout le monde, hein. Et on prête, en fait, on a un fonds documentaire, une sorte de bibliothèque itinérante, et on va montrer ces livres-là. Il y a pas mal de... Il y a des DVD, il y a des CD, enfin, il y a plein de choses, des documents consacrés à la musique et à la danse qu'on prête et qui seront exposés aussi là. Enfin, voilà, c'est ça, le village du Trad.
1: Il y aura aussi la bibliothèque départementale de Près, la BCP, je ne sais plus, le nom change régulièrement, donc... Je ne sais pas en ce moment comment elle s'appelle, mais il y aura quelqu'un qui s'occupe du patrimoine et qui autour des plutôt des musiques et qui sera présent dans la journée aussi à tenir un petit stand. Donc c'est tout autour du patrimoine artéchois, mais pas que, où il y aura vraiment possibilité de s'intéresser à des tas de périodes de l'histoire. Où, voilà, c'est autour du patrimoine, mais ça peut être intéressant pour plein de personnes différentes.
0: Et dans ce petit bois, le samedi 23 et le dimanche 24 mai, et le lundi 25 mai d'ailleurs, il y aura aussi des moments musicaux, bien sûr, avec un bal, des bals et des concerts. On commence dès le samedi 23 mai avec un bal des familles à 11h. C'est quoi un bal des familles? Qu'est-ce qui nous attend pour ce moment-là?
1: C'est un animateur qui est un peu spécialisé, qui a déjà fait ça, qui vient de la Drôme et qui est intéressé par ce genre d'événement, qui va essayer de fédérer tout le monde, peu importe si les gens savent danser ou pas, peu importe les âges. Tout le monde se donne la main et entre dans la danse pour un moment festif et surtout joyeux, pour apprendre ou pas, enfin pour partager un moment et libérer son corps de plein d'émotions joyeuses.
0: Avec un accordéon qui animera tout ça aussi.
1: Avec un accordéon et lui et sa voix en même temps. Et...
0: Donc ça c'est à 11h le samedi 23 mai au Petit Bois à Privas dans le cadre du festival Trad Ardèche. C'est gratuit et ce sera suivi l'après-midi d'un autre bal. De 15h à 19h, avec des groupes ardéchois qui seront invités. Quels sont les groupes qu'on retrouvera le samedi 23 mai au Petit Bois?
2: Alors, c'est pas que des groupes ardéchois, donc il y aura On the Moon qui ouvrira le bal, suivi par Bois Debout, qui est effectivement un groupe du Sud Ardèche, du coup, vers Aubenas. C'est un duo, flûte, accordéon, bouzouki, violon. Enfin, ils jouent les deux de plusieurs instruments, mais. Donc c'est un duo. Et puis Chopska, qui est un groupe des Cévennes plutôt, qui lui fera de la musique plutôt des Balkans. Les trois se dansent et les trois seront au Petit Bois et pourront être dansés sur le parquet. C'est gratuit aussi.

0: C'était Chopska, à retrouver en live le samedi 23 mai dans le cadre du festival Trad Ardèche au Petit Bois à Privas entre 15h et 19h pour un bal qui est gratuit. Et nous, on est de retour dans les studios de la radio Info RC pour continuer de parler de toutes ces festivités que vous proposez. Vous proposez également le samedi 23 mai un concert à prix libre qui va se dérouler à l'atelier. Cette fois-ci, c'est où l'atelier ?
1: Alors, c'est un endroit dans Privas. C'est une petite salle qui a été créée par des anciens directeurs du théâtre de Privas avec sa femme qui a créé cet atelier et qui est ouvert à plein de propositions, que ce soit des expositions ou du théâtre, du mime. Enfin, c'est très, très ouvert au milieu culturel. Et là, ils ont décidé de faire un partenariat avec la fédération pour ce petit moment festif du samedi matin. En même temps, il y a le marché à Privas, donc il y a des gens qui peuvent être intéressés, plus tous ceux qui sont au festival et qui vont être aussi intéressés par ce petit concert.
2: Donc c'est une toute petite salle, il y a à peu près une quarantaine de personnes, donc ce sera un concert acoustique. L'idée et l'enjeu, c'est un peu de s'éloigner du bal. Alors c'est super de danser, mais il y a des musiciens qui veulent pouvoir vivre un peu du concert dans les musiques traditionnelles, et il y a très peu d'espace pour ça. L'espace du bal, il existe, il est très présent. L'espace du concert moins, et donc on essaye de faire en sorte que au festival on préserve cet espace-là dans un autre cadre que la salle ouvaise qui est en plus qui a une acoustique pas terrible, donc pour le bal ça va, mais pour les concerts c'est moins bien. Donc dans un lieu un peu plus intimiste qui s'ouvre aussi à un public qui a peut-être pas envie de danser, mais qui a envie d'aller écouter de la musique, d'aller s'asseoir devant de la musique. Et c'est pour ça qu'on le décentre un petit peu. Et donc là, c'est en centre-ville, comme disait Edith, en plus pendant le marché.
0: Oui, donc le samedi 23 mai à 11h, il y a deux propositions en parallèle. Le bal des familles au Petit Bois, comme on disait tout à l'heure, et ce concert du groupe Himnari à l'atelier, également à 11h. Et le groupe Himnari, on le retrouve d'ailleurs le soir dans une soirée à l'espace Ouvèze, qui là, pour le coup, est complète. Mais on peut écouter quand même un extrait de ce que ça donne, Himnari.

0: Himnari à retrouver en concert à l'occasion du festival Trad Ardèche à Privas le samedi 23 mai à l'atelier à 11h dans le centre-ville de Privas. Alors, ils sont également, comme on le disait tout à l'heure, hein, en concert le soir, mais c'est complet. Est-ce que vous auriez envie de dire quelques mots sur ce groupe ?
1: Oui, bah, c'est un groupe qui mixe pas mal d'influences méditerranéennes surtout, mais il y a aussi un percussionniste qui joue des percussions indiennes. Donc, c'est assez fusion, comme on pourrait dire. Il y a pas mal de morceaux issus des traditions grecques, turques et puis indiennes un petit peu. Voilà. Mais qui a une formule bal ou une formule concert. Donc, moi, je ne l'ai jamais vu en vrai, donc j'ai hâte.
2: Moi non plus, je ne connais pas du tout, donc ça va être vraiment génial comme approche qui va transformer un peu tout ce qui est trad. Là, ça sera vraiment avec d'autres sources de musique, donc c'est intéressant.
0: Et pour le concert du samedi 23 mai à l'atelier à 11h, il reste des places, mais il est fortement conseillé de réserver. C'est à prix libre. Comment ça se passe pour réserver ?
1: Donc sur notre site internet que j'ai donné tout à l'heure, fmdt-ardèche.fr, il y a toutes les infos et voilà, il y a une billetterie en ligne pour réserver sa place pour le concert. Si jamais vous n'avez pas réservé, vous pouvez venir, mais voilà, comme il y a une quarantaine de places, bah, il vaut mieux peut-être être sûr d'avoir sa place.
0: Et puis le lendemain, le dimanche 24 mai, on continue les festivités avec le festival Trad Ardèche, un bœuf de chant. C'est ça qui nous attend le dimanche matin à 11h au Petit Bois. Là, pour le coup, un événement gratuit en entrée libre. C'est quoi un bœuf de chant ?
1: Alors déjà, c'est quoi un bœuf ?
0: Oui.
1: Parce que c'est vrai que je pense qu'il n'y a que nous qui disons ça.
0: C'est une scène ouverte ?
1: Pas vraiment. En fait, c'est plutôt tout le monde joue ensemble sans avoir de groupe préétabli et sans s'être mis d'accord sur les morceaux. Il y a une sorte de répertoire commun tacite qui est que dans les musiques traditionnelles, on brasse un certain nombre de morceaux, parfois on les connaît pas, et on les apprend sur le tas, au moment où les autres le jouent, ou le chantent, en l'occurrence là c'est du chant, un certain nombre de fois, qui fait que les autres peuvent s'imprégner du morceau, alors quand c'est un instrumentiste, bah essayer de comprendre la mélodie et la reproduire. Quand c'est du chant, c'est fonctionne un peu différemment, souvent il y a un passeur ou plusieurs hein, qui connaissent le chant, et c'est souvent du chant à répondre. Enfin, les musiques traditionnelles, c'est beaucoup basé sur le chant à répondre. Donc, il y a un leader qui chante la première partie de la mélodie et qui est reprise par un chœur. Et voilà. Et n'importe qui peut se greffer au chœur. Alors, c'est vrai que le lead, il vaut mieux connaître la chanson parce que sinon, bah, ça n'a pas beaucoup de suite, quoi. Mais voilà, le chœur, ça peut être n'importe qui. Vous passez par là et vous vous greffez pour entonner la réponse. Enfin, comme le can à discan breton, quoi. Mais c'est pas forcément breton, mais beaucoup de musique traditionnelle fonctionne sur ce méthode de chant à répondre.
0: Et là, c'est animé par le groupe Méli Mélo.
2: Oui, c'est un groupe privadois. Enfin, privadois, non, qui est, oui, sur le bassin de Privas. C'est pas que privadois. Et ce sont des personnes qui ont travaillé depuis des années sur les chants traditionnels ardéchois et qui ont eu différents chefs de chœur et qui se produisent un peu partout, soit pour faire danser les gens, aussi en concert, mais qui ont une bonne pratique de ce genre de chant.
0: Un bœuf de chant le matin et un grand bœuf le soir au Petit Bois de Privas pendant le festival Trad Ardèche. Un grand bœuf, alors là, cette fois-ci, ce sera avec des instruments de musique ?
1: Voilà, même principe que le bœuf de chant, sauf que c'est plutôt avec des instruments. Alors, vous pouvez venir chanter aussi, mais c'est vrai que, en général, bah là, les bœufs à Trad Ardèche, on est une vingtaine de musiciens, donc s'il y a une personne qui chante, on ne l'entend pas beaucoup, mais ça n'empêche qu'elle peut venir et chanter. Mais pour le coup, c'est donc des musiques traditionnelles qui sont lancées par une personne qui a envie de lancer cet air. Et puis les autres, comme je disais tout à l'heure, se greffent. Et puis ça devient collectif. Enfin, c'est une pratique collective amateur et non anticipée. Voilà, il n'y a pas de répétition, c'est pas un groupe. N'importe qui vient et prend la musique en cours de route. Et puis on peut, ça sera des morceaux à danser. Donc à côté du parquet, donc là, qui veut vient danser en même temps, bien sûr.
0: Donc on peut venir pour simplement écouter, pour danser ou pour participer.
1: Exactement.
0: Il y a plusieurs places qui sont possibles. Et puis l'après-midi, toujours au Petit Bois à Privas, un autre bal gratuit également, le Grand Bœuf, le Bœuf de Chant, c'est gratuit. Et ce bal, ce sera un bal qui sera avec les groupes À la Volée et MST. Qui sont-ils, ces groupes ?
2: Alors à la volée, ce sont deux musiciens ardéchois qui font partie d'une association qui s'appelle de Jauja, qui s'appelle Traderidera, et qui à l'intérieur de cette association, ils ont plusieurs groupes de musiciens, et donc il y a à la volée tissu de cette association qui fait beaucoup de choses sur le territoire albenacien. Et le folk, c'est vraiment a complètement changé en quelques années sur Aubenas. Autant il y avait très peu de choses, et autant là, il y a plein de jeunes qui sont arrivés et qui font énormément de balles sur toute la région, mais entre Aubenas et les Vences. Donc la volée, ce sont vraiment deux bons musiciens qui ont déjà fait des balles un peu partout et qui sont de plus en plus connus.
0: À découvrir à 15h le dimanche 24 mai au Petit Bois. Et ensuite, il y aura le groupe MST en deuxième partie. MST, tu voudrais nous en dire quelques mots ?
1: Ça veut dire... Musique sympathiquement trad, c'est leur nom, mais c'était trop long pour écrire sur le flyer. Et puis je crois qu'ils ont fait exprès que ça soit un jeu de mots. Donc là, c'est deux musiciens dromois qui font partie aussi d'autres groupes. Et la particularité de ces groupes des après-midi, c'est que, excepté Chopska, qui est un groupe complètement professionnel, sinon ce sont des groupes en voie de professionnalisation, locaux. On essaye qu'ils soient toujours locaux pour faire découvrir la scène. Enfin voilà, il y a des musiciens, il y a des artistes en Dromardèche, et aussi pour donner un coup de pouce à leur carrière, si on veut. Enfin voilà, on ne sait pas si ça marche, mais en tout cas, faire en sorte qu'ils soient programmés dans un espace un peu professionnel, quoi.
0: Et ça se passe en parallèle du village du Trad. Ce village du Trad dont on parlait tout à l'heure, c'est aussi l'occasion de découvrir les instruments de musique. Il y a aussi un atelier pour construire un fifre. Un fifre, donc j'imagine c'est un instrument de musique, ça ressemble à quoi ?
2: Ce sont des instruments de musique à vent, donc en bois. Donc il apporte le matériel, donc c'est un des musiciens qui fait partie de Bois Debout, qui vient et qui a proposé cet atelier, parce que lui-même est luthier et en fabrique. Et il en vend énormément dans toute la France. Alors il n'est pas très connu en Ardèche, mais il est vraiment très très connu à l'extérieur. Il a vraiment une pratique reconnue très très loin.
0: Et il s'appelle Jean-Daniel Talma.
2: Il s'appelle Jean-Daniel Talma, oui.
1: Voilà, et le matin, ce sera fabrication de ce fifre. Et l'après-midi, eh ben, une fois que vous avez fait votre petite flûte, là, il faudra jouer des morceaux, apprendre à en jouer. Et donc l'après-midi, il transmettra des airs ardéchois pour qu'on comprenne comment les faire sonner sur cette flûte.
0: Et contrairement aux autres propositions dont on a parlé aujourd'hui, c'est un atelier qui est payant. Ça coûte combien ?
1: Alors celui-là, il est à... Donc la fabrication du fifre le matin est à 35€ et l'après-midi, l'apprentissage des mélodies à 20€. Si les personnes veulent faire les deux ateliers, le tarif groupé des deux est à 45€.
0: Et pour réserver, ça se passe sur le site de la famdt-ardèche.fr.
1: Voilà, vous pourrez aussi vous greffer à l'atelier directement sur place. Il y aura encore des places. Enfin, il peut y avoir du monde qui participe à l'atelier, il n'y a pas de souci.
0: Ça se passe au Petit Bois, donc c'est en plein air.
1: Oui, alors ce sera sous un barnum quand même. Donc bon, on ne sait pas encore tout à fait comment l'espace sera organisé, mais ça ne sera pas dans une salle, voilà.
0: Et le festival Trad Ardèche, il continue jusqu'au lundi 25 mai. On profite des jours fériés. Le lundi 25 mai, qu'est-ce qui nous attend ?
1: Alors le lundi, on a commencé à ouvrir le festival au lundi depuis l'année dernière avec on se disait quand même c'est dommage. Alors pour nous, on se repose, on est un peu sur les rotules, mais peut-être que les autres personnes qui ont ce lundi férié, elles veulent prolonger un petit peu l'expérience. Donc on a décidé qu'on pouvait faire un petit brunch pour se quitter en musique et en dansant encore une fois. Et ça se passe cette fois au centre-ville de Privas, donc sur la place de l'Hôtel de Ville. Comme c'est férié, ben il y a de la place. Et il y a un bar et une pizzeria qui nous accueille, qui nous sert des boissons. Enfin voilà, comme ça on s'occupe pas vraiment de la partie logistique. On s'assoit sur leur terrasse. On n'est pas obligé de consommer, mais si on veut manger et boire en même temps, on peut. Mais voilà, en commandant au bar et à la pizzeria. Et puis il y a une petite scène. On fait venir cette année le groupe La Burle, qui est aussi un groupe local. Et puis, bon là, on fait bien ce qu'on veut, on écoute, on mange, on danse, on fait une dernière sieste, voilà.
0: Un réveil musical, place de la mairie, le lundi 25 mai, pour clôturer le festival Trad Ardèche.
2: On voulait juste rajouter que s'il pleuvait, il y aurait toujours des solutions. Rien n'est annulé, on va essayer d'avoir, de toute façon, on pourra danser. Le Petit Bois, ben, ça ne sera pas au Petit Bois s'il pleut vraiment. Il y aura des salles, enfin voilà. Mais le festival ne va pas s'arrêter à cause du mauvais temps.
0: Vous pouvez réserver votre week-end. la météo ne nous arrêtera pas.
2: Non.
1: On aimerait mieux qu'il fasse beau quand même.
0: On a parlé aujourd'hui surtout des événements en entrée libre, des événements gratuits ou des événements sur lesquels il reste des places parce qu'il y a beaucoup de choses que vous proposez dans le Festival Trad'Ardèche qui sont déjà complètes, notamment les concerts en soirée et de nombreux ateliers. Parmi les ateliers payants proposés par les musiciennes et musiciens des groupes que vous accueillez le soir, il y en a quelques-uns où il reste des places. Est-ce qu'on peut en parler rapidement ?
1: Oui, alors il reste des places sur quelques stages, notamment le stage de musique d'ensemble de Suède. Donc on fait venir un groupe qui joue de la musique suédoise. Donc ils ne sont pas suédois, ni l'un ni l'autre. C'est le duo Tank ou Droit. Voilà, donc aucun n'est suédois, mais ils ont passé du temps en Suède. Enfin voilà, ils se sont intéressés de près aux musiques suédoises et c'est ça leur ligne. Et l'un des deux, donc Aurélien Tank, qui est guitariste, animera un stage de musique d'ensemble autour des musiques suédoises. Donc il s'agira d'apprendre un peu de répertoire suédois, tous instruments. Les tous instruments sont bienvenus à ce stage et ça durera 3 heures le dimanche, de 10h à 13h. On a un petit peu allongé la durée des stages cette année, qui était traditionnellement de 2 heures. Et c'est toujours un peu frustrant d'être que 2 heures. Enfin voilà, on n'avait pas le temps de faire tout ce qu'on voulait, surtout dans les stages de musique. Cette année, on essaye 3 heures de stage et puis on verra ce que ça donne. Voilà, c'est un des stages où il reste de la place. Il reste aussi de la place au stage d'accompagnement du samedi matin. Donc c'est accompagnement musical, donc pour tous les instruments qui peuvent jouer plus qu'une seule note. Donc les percussions sont exclues, toutes les clarinettes et instruments avant aussi. Mais voilà, il s'agit de savoir quand on a une mélodie trad, comment on fait pour faire pour accompagner ça, pour faire un joli tapis derrière, comment on crée une ligne de basse, comment on crée une succession d'accords. Enfin voilà, il va s'intéresser à ça. C'est Sylvain Quéré qui est guitariste et joueur de sistre du groupe La Cialire qui va animer cet atelier. C'est le samedi matin. Il reste de la place aussi. Il reste aussi de la place au stage de chant du dimanche après-midi, 13h à 16h, Circle Song et chant d'Italie du centre et du sud. Donc là, c'est le groupe Alberis Honori qui est un groupe italien. Cette année, on avait très envie de faire venir un groupe italien parce que les danses italiennes, c'est vraiment super, les tarentelles. Donc eux, ils viennent d'Italie du sud et c'est très différent, les traditions du nord et du sud. Et au sud, on danse les tarentelles et les chants italiens du sud sont aussi très différents selon... Voilà, moi, j'y connais pas grand-chose, mais je sais que ça n'a rien à voir ce qui se passe dans le Piémont et ce qui se passe dans les Pouilles. Là, ça sera plutôt ce qui se passe dans les Pouilles, donc des chants à danser italiens. Et puis, il reste de la place pour un seul stage de danse, le stage de danse crétoise. C'est le groupe Imnari qui animera ça. Comme je disais tout à l'heure, ils sont très inspirés des musiques méditerranéennes et notamment la Crète. Donc, on pourra apprendre à faire des danses crétoises. Donc, c'est beaucoup des danses en rond. Ce sera le samedi après-midi de 13 à 15 heures.
0: On arrive à la fin de cette émission consacrée au festival Trad'Ardèche, un festival de musique et de danse folk à Privas qui se déroule du 22 au 25 mai. Merci Edith et Amélie d'être venues dans nos studios pour nous en parler. Est-ce que vous avez envie de rajouter quelque chose avant qu'on clôture? Un mot à nos auditeurs et auditrices qui ne connaîtraient pas les danses et musique folk pour leur donner envie de venir peut-être?
2: Je pense qu'il y a beaucoup de sites sur l'Ardèche pour expliquer ou pour tous les événements festifs. Il y a énormément, je vois, sur le sud Ardèche en ce moment, avec dans des petits bars qui ouvrent au folk et aux danses trad. Alors, c'est une dizaine de personnes. Il y a des gens dans des mairies qui se sont appropriés une petite salle des fêtes dans un petit village et qui font de l'animation. Il y a quelqu'un aussi qui fait des stages de danse gratuites chez elle. Enfin, ça s'est ouvert très, très rapidement. Et je pense que le Centre Ardèche, on participe à cet événement et à montrer toute la richesse du patrimoine ardéchois, mais pas que.
1: Et moi, je voulais rajouter, on n'a pas trop dit ce que c'était que les danses folk ou les danses trad. En fait, il n'y a pas de costume. On n'est pas un groupe folklorique. C'est la musique vivante qui se réinvente tout le temps. Enfin, on dit traditionnelle, mais ça véhicule pas du tout des idées ni nationalistes, ni conservatrices. Il s'agit pas de faire un musée de ce qui se passait, on ne sait trop quand dans le passé, que ça soit au 18e siècle ou je ne sais quand. Il n'y a pas un espèce de passé idéalisé des paysans qui feraient ci ou qui feraient ça. C'est pas du tout ce qu'on fait. En fait, quand on dit tradition, ça veut dire que depuis longtemps, on danse et sur des musiques. Et alors, on s'intéresse à c'est quoi ces danses et c'est quoi ces musiques. Mais quelle que soit l'époque et quelle que soit leur évolution, il y a des danses trad qui ont été créées il y a 10 ans. Et on dit quand même danses trad parce que c'est dans un esprit populaire de danse collective. Et c'est plutôt ça que ça veut dire. Voilà, c'est juste pour dire, ne venez pas forcément avec votre chapeau de paille et vos sabots. Si vous voulez, il n'y a aucun problème, mais ce n'est pas forcément ça.
0: Venez avec votre envie de danser, quoi. Et d'être ensemble.
2: Oui.
0: Eh bien, merci beaucoup. Merci beaucoup, Edith et Amélie. Merci au Festival Trad Ardèche pour cette invitation.
1: Merci.
2: Merci.
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2: Bonjour à toutes et tous et soyez les bienvenus dans ce nouvel épisode de l'Imaginoir. L'Imaginoir est une émission co-construite en étroite collaboration avec des personnes touchées de près ou de plus loin par la déficience visuelle. Si c'est votre cas et vous voulez faire partie de l'aventure, bien pas une minute à perdre, contactez-nous et faisons ensemble par mail à l'imaginoir@lilo.org ou trouvez-nous sur Facebook, YouTube ou Instagram. Et sur Instagram, petite subtilité, notre raccourci est l'Imaginoir Radio. L'Imaginoir, L-I-M-A-G-I-N-O-I-R. Au menu du jour, on vous emmène en République démocratique du Congo à la rencontre de Fabrice Banza, qui nous écoute assidûment depuis plusieurs mois, et ce qui me permet d'ailleurs de passer un bonjour fraternel à notre ami Caleb. Puis nous retrouverons Céline de la chaîne YouTube Ma Vision Cavalière qui nous parlera aujourd'hui d'un défi pour l'espoir. Et pour terminer, eh bien nous ferons la connaissance de Chantal, rencontrée il y a quelques mois grâce à Odile, et qui nous parlera d'une autre association solidaire, Canette Partage. Mais de tout ça, on en reparlera un peu plus tard dans l'émission. Je vous souhaite une bonne écoute et vous laisse en compagnie de Fabrice qui va sans tarder se présenter. Vous êtes bien à l'écoute de l'Imaginoir. Fabrice, c'est à toi.
3: Hello, je m'appelle Fabrice Banza depuis la République démocratique du Congo, précisément dans la ville de Lubumbashi, dans le sud-est de la RDC ou de la République démocratique du Congo en sigle. En effet, je suis né à Likasi et j'ai grandi à Likasi. Et c'est fait dans l'année 2006 où j'ai rencontré un problème de vision. Et avant d'aller plus loin avec cette histoire, l'objectif pour lequel je passe dans cette émission, c'est pour encourager des personnes qui sont dans le même état ou qui se retrouvent dans le même état que moi, leur dire que c'est encore possible, leur réconforter, leur donner une lueur d'espoir, puisque la plupart des gens pensent qu'être non-voyant, pensent qu'être dépourvu de la vue, c'est la fin. Et alors, à partir de cette histoire, ou à partir de mon histoire, je suis venu vous réconforter, vous dire que c'est encore possible. Ce n'est pas fini, c'est encore possible. Au fait, c'est dans cette année 2006 où j'ai eu à contracter une maladie. Et cette maladie, c'est la maladie de la rougeole. C'est à partir de ce moment que j'ai commencé à avoir un problème de vision. Tout ce temps, je voyais. Mais il est arrivé un jour où je me suis réveillé. Je ne pouvais plus voir encore. Quand je me suis réveillé, j'étais dépourvu de ma vision. Je ne pouvais plus encore voir comme toutes les personnes. Et alors, c'est quelque chose qui avait vraiment découragé ma famille. C'est quelque chose qui avait vraiment enlevé la paix dans les cœurs de mes parents. Et c'était vraiment difficile à supporter et à expliquer. Et malgré cela, mes parents avaient pris la décision de chercher une solution par rapport à ça. Et la solution, c'était de venir dans la ville de Lubumbashi, comme il y avait des spécialistes en ce qui concerne les problèmes des yeux à l'hôpital Sendwe. J'ai subi une opération, mais quelle que soit l'opération, ça n'avait pas toujours allé, ça n'avait pas toujours marché.

Ce fut un moment, quand nous étions à l'hôpital avec mes parents, il y avait une visite des sœurs de la charité de Jésus et de Marie. Et elles avaient l'habitude parfois de venir visiter l'hôpital Sindoué chaque fois. Et c'est en ce moment-là qu'on s'était aussi rencontrés avec eux. Elles ont essayé de parler, d'échanger avec mes parents en ce qui concerne mon cas. Et mes parents leur avaient expliqué le pourquoi ou la raison pour laquelle j'avais perdu ma vue. Vraiment, c'était dur. C'était dur. Car mes parents s'étaient déjà découragés. Ils ne savaient pas encore qu'il y aurait l'espoir pour moi. C'est en ce moment où les sœurs ont parlé à mes parents, elles ont réconforté mes parents en leur disant que c'était encore possible pour un non-voyant. Et les sœurs de la charité de Jésus et de Marie, que je salue en passant, avaient dit à mes parents qu'il y avait une école des aveugles ou une école de non-voyants qu'on appelait l'Institut Nouro Enfants Aveugles. Et c'est en ce moment-là, après cette information, nous sommes retournés dans la ville de Likasi, qui est aussi une grande ville de notre pays, la RDC. Quand nous sommes retournés, nous nous sommes apprêtés en ce mois d'août, puisque dans le mois de septembre, il fallait déjà que l'année scolaire reprenne. Et c'est en ce moment-là que l'année scolaire avait repris dans l'année 2006-2007. Et moi, j'étais devenu aveugle total, j'étais devenu non-voyant. Je ne voyais plus encore. La lumière avait disparu ou même la vie avait disparu.

0: Vous êtes bien à l'écoute de l'Imaginoir. On est en compagnie de Fabrice qui nous raconte son parcours de déficient visuel en République démocratique du Congo. Retour à l'entretien.
1: Et alors, quand je suis parti à Lubumbashi, c'était difficile pour moi de me retrouver à l'Institut Nord. Vu que j'étais nouveau, je ne savais pas me retrouver, je ne pouvais pas détecter les dortoirs, les réfectoires, et c'était vraiment difficile pour moi. Mais en évoluant avec les amis, je me suis retrouvé dans l'enclos où j'ai trouvé des personnes de même cas que moi. C'était ma seule consolation, puisque déjà mes parents, ces temps-là, étaient retournés à Likasi, toujours découragés. Pour eux, ils pensaient que ça ne pouvait pas aller. Et alors, j'ai appris l'écriture braille. En tout cas, je m'étais retrouvé à l'internat, à l'école quand même. J'avais commencé à reprendre espoir, j'avais commencé à reprendre courage, puisque l'endroit où j'étais arrivé, j'avais trouvé au moins une lueur d'espoir. Au fait, c'était en janvier où il fallait prendre les vacances de Noël. Et quand je suis retourné dans ma ville d'origine, qui est la ville de Likasi, mes parents avaient constaté un changement. Mes parents avaient constaté que je n'étais pas la même personne, que j'avais changé, je pouvais me retrouver, je pouvais marcher seul, je pouvais me repérer ça et là. Et c'était vraiment bien pour les parents. C'était quelque chose qui avait au moins réconforté mes parents, qui avait au moins fait croire à mes parents que c'était encore possible pour moi. Et c'est en ce moment-là que j'avais décidé d'aller m'inscrire à un centre d'anglais. Vu que dans mon quartier, il y avait un ami à moi qui aimait vraiment l'anglais. Alors, c'était quelqu'un qui m'avait aussi boosté. Je me suis décidé aussi d'aller m'inscrire à un centre d'anglais. Mais quelque chose de bizarre, c'est que quand je suis arrivé à ce centre d'anglais, l'effet juste de me voir, ils m'ont jugé par rapport à ce que j'étais, par rapport à mon handicap. Et ils se sont dit, comme il ne peut pas réussir, selon eux, comme il ne peut pas réussir à s'intégrer, faisons-lui passer à un test pour voir si je pouvais être capable d'apprendre aussi l'anglais selon eux. J'ai réussi à ces tests et c'était quelque chose qui avait vraiment étonné les centres, qui avait étonné vraiment tous les professeurs du centre. Et c'était quelque chose qui a intrigué tout le monde. Et alors, il ne pouvait plus encore me mettre des barrières. Raison pour laquelle j'ai commencé à apprendre l'anglais. Et quand je suis retourné dans cette année, c'était maintenant l'année 2007, l'anglais est devenu aussi quelque chose d'important pour moi. Ça m'a donné de la valeur à l'internat. Mes amis pouvaient me côtoyer.

J'ai été formé à l'école avec le braille, avec l'informatique. Et jusqu'à ce que j'ai fini mes études et vraiment c'était un parcours mais parsemé des obstacles mais que nous avons eu à franchir. Et maintenant, à un moment, j'ai pris la décision d'aller encore à l'école de musique où j'ai appris le piano et c'est quelque chose aussi qui a fait de moi un grand homme, qui a fait de moi une grande personne.

0: je joue au piano et pour le moment, je suis professeur d'anglais. Là, je suis à l'université. Déjà, je suis en train d'écrire mon mémoire de fin de cycle pour mon baccalauréat. Et cette année, c'est ma dernière année où je vais devoir défendre afin de finir mes études. Ça n'a pas été facile dans ma vie, mais je me suis donné pour arriver jusqu'au niveau où je suis. J'ai fait le mieux de moi-même. Je me suis battu afin de marquer l'histoire, afin d'écrire une histoire que le monde est en train de lire. Raison pour laquelle, à celui qui se retrouve dans le même cas que moi, mais qui va entendre la voix de Fabrice, cette personne doit se souvenir que c'est encore possible, rien n'est impossible. Le problème, c'est avoir le courage de foncer, d'aller plus loin, et ça va aller. Merci bien.
1: Voilà, merci à Fabrice pour le partage de son témoignage. Il est temps pour nous d'aller retrouver Céline, atteinte de rétinite pigmentaire, avec qui nous avons fait connaissance dans l'émission précédente et qui, je vous le rappelle, a ouvert une page YouTube nommée « Ma vision cavalière ». Vous êtes bien ? À l'écoute de l'imaginoire, Céline, c'est à toi.
2: Aujourd'hui, je veux vous raconter une histoire qui me touche profondément, qui me bouleverse même. En décembre, mon cousin m'a offert un cadeau exceptionnel. Il s'est engagé dans la Transportugal 2026, une épreuve cycliste hors norme. Sur plus de 800 km, il va traverser tout le Portugal avec un dénivelé total de plus de 12 000 mètres. Chaque étape est exigeante, avec des montées techniques, des descentes rapides et des conditions parfois difficiles. Mais il ne le fait pas que pour lui. Il le fait pour moi, il le fait pour toutes les personnes qui vivent avec la rétinite pigmentaire. La rétinite pigmentaire est une maladie génétique rare qui entraîne une dégénérescence progressive de la rétine, réduisant peu à peu le champ visuel et menant parfois, souvent même, à la cécité. Elle est encore mal connue, mais des progrès sont possibles. Il soutient l'association IRRP, qui joue un rôle crucial en finançant la recherche sur cette maladie. L'IRRP permet de financer des projets innovants, des essais cliniques, des études qui nous rapprochent un jour d'un traitement. Ce projet, la Transportugal, c'est bien plus qu'une course. C'est un symbole, un défi où chaque kilomètre représente l'espoir. Je suis profondément admirative de son engagement, de sa persévérance, de chaque coup de pédale qui le rapproche chaque fois de son but. Et je veux remercier de tout cœur les partenaires et les personnes qui ont déjà donné sur la cagnotte en ligne. Votre soutien est vital, il permet d'avancer, de donner de l'espoir et il rend le rêve accessible. Enfin, si cette aventure vous touche, je vous invite à suivre GoCycling23 sur Facebook et Instagram pour suivre toutes les étapes de ce défi. Vous trouverez aussi en lien la cagnotte dans la barre de description. Même 1 euro est une contribution précieuse. Chaque petit don, chaque partage rapproche un peu plus de l'espoir. Merci du fond du cœur d'être à nos côtés.
1: Alors si vous voulez en savoir plus et faire un don pour faire avancer la recherche sur la rétinite pigmentaire, le plus simple étant de vous rendre sur le site Hello Asso, que vous connaissez peut-être. Sur ce site, trouvez la page GoCycling23. Ça s'écrit GoCycling23. Et cette page vous emmènera sur la page de dons. Sinon, vous pouvez également rendre visite à Céline sur sa page YouTube. Vous y trouverez toutes les infos. Sa page se nomme « Ma vision cavalière ». Allez, on part maintenant à la rencontre de Chantal. Chantal est bénévole dans l'association Canette Partage. Et de cette association, on en reparlera sûrement dans une prochaine émission. On vous propose ce témoignage, c'est afin de rendre hommage à toutes ces personnes anonymes, discrètes, des bénévoles qui font vivre réellement au quotidien la solidarité et qui rend ce pays eh bien, pas si moche. Et qui concrètement apportent soutien et réconfort à des personnes touchées, par exemple, par le handicap. Donc Chantal, le micro est à toi.
3: Donc je m'appelle Chantal, Marie-Chantal Pionnier, j'ai 71 ans et j'ai été amenée à suivre Laurent Gauthier dans son parcours pour notre association Canette Partage qui recycle les canettes pour aider les enfants vulnérables, surtout les enfants. Je suis leur trésorière à Canette Partage et j'accompagne Laurent. Donc s'il faut partir en train, j'organise un petit peu toutes les visites qu'on fait en France pour aller faire connaître notre association.
1: Mais alors, qu'est-ce qui t'a fait rentrer dans cette association et puis aussi t'engager quelque part ?
3: J'étais vice-présidente d'un syndicat de déchets, puisque je suis adjoint au maire depuis 25 ans. Et pour l'agglomération du Gard-Aubagnin, je m'occupais du SIDOM, du syndicat intercommunal pour les ordures ménagères. Et j'ai fait la connaissance de Laurent Gauthier, qui, avec son association, puisque c'était parti du conseil municipal des jeunes de Bagnols-sur-Cèze, c'était pour œuvrer pour la récupération des canettes. Et moi, quelque part, ça m'a plu. En plus de ça, mon fils, qui était le gardien de Montpellier Footeux, voulait un peu s'impliquer. Donc ça a été le premier parrain de l'association. Et c'est ce qui m'a fait rester un petit peu dans la note pour accompagner Laurent dans ses démarches. Parce que l'association, maintenant, n'arrête pas de grandir. Elle s'étend aussi au niveau national. On va jusqu'en Normandie. Récemment, on était à Toulouse. On fait beaucoup de déplacements, justement, parce qu'on a des gens qui, sur le territoire, nous aident à récupérer les canettes. Et donc, on ne peut qu'aller les féliciter de ce qu'ils font pour Canettes Partage. Hein, voilà. Le site est très important. Il y a toutes les actions menées chaque année depuis 2009. Toutes les actions, tous les partenariats, tous les dons qu'on a faits, tous les enfants qu'on a aidés.
1: Bien sûr, on vous invite à écouter l'émission jusqu'au bout. Mais si vous voulez d'ores et déjà en savoir plus sur l'association Canette Partage, eh bien, je vous donne leur site. Rendez-vous sur canettepartage.fr. Canette, attention, ça s'écrit avec la lettre K. Canette, partage.fr. Allez, l'heure tourne, on retrouve une dernière fois Chantal. Vous êtes bien à l'écoute de l'Imaginoir. Retour à l'entretien.
3: Des gens sont intéressés, un lycée. Vous allez sur le site, vous allez voir votre région, vous allez voir les différents recycleurs qui sont à votre proximité. Et donc c'est là où après moi j'agis, parce que les gens apportent les canettes chez les recycleurs. Les recycleurs me font un relevé. Donc ça peut être un relevé de 60 centimes, comme un jour j'ai fait une facture de 60 centimes, jusqu'à des 700, 800 euros, parce que les gens apportent beaucoup de ferraille, notamment ces fameuses petites canettes, sachant qu'une canette fait 12 grammes, donc il en faut beaucoup, beaucoup, beaucoup pour avoir de l'argent. Mais bon, je peux faire des factures de 3 euros, 6 euros, voilà.
1: D'accord.
3: Donc moi, ça, c'est mon travail. Et je fais les factures mensuellement à chaque recycleur qui nous font des virements sur le compte. Après, c'est sous forme de dons. Il y a beaucoup de gens qui optent pour les dons. On fait des dons à des associations, les Restos du Cœur, les Pupilles des Pompiers, à plusieurs associations. Donc, on reçoit l'argent, mais c'est reversé aussitôt.
1: D'accord. Voilà. Merci à Chantal, Odile, Céline et Fabrice. Exceptionnellement, je reprends la parole un peu plus tôt que d'habitude car j'aimerais vous redonner tous les liens cités dans l'émission et j'aimerais vous laisser le temps de les noter. Commence par la dernière citée, c'est-à-dire Canette Partage. Rendez-vous sur leur site Canette Partage. Attention, Canette, K, N-E-T. Nous vous avons également parlé de Go Cycling 23, qui propose une cagnotte en ligne afin de récolter des dons pour faire avancer la recherche sur la rétinite pigmentaire. Eh bien, rendez-vous cette fois sur le site Hello Asso et faites une recherche via Go Cycling 23. G-O-C-Y-C-L-I-N-G 23. Et pour faire suite au témoignage de Fabrice, eh bien on vous invite à vous rendre sur la page Facebook nommée Oasis School for the Blind, une école montée par Caleb et ses collègues en RDC afin de venir en aide aux jeunes déficients visuels, et un don leur sera également très utile. L'Imaginoire est une émission co-construite avec des personnes touchées par la déficience visuelle. Si c'est votre cas, je le répète, contactez-nous et faisons ensemble. Trouvez-nous sur nos réseaux sociaux ou contactez-nous directement par mail à l'imaginoire@lilo.org. L'Imaginoire est une émission produite par l'association Résonance. 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Car sinon, cette émission n'existerait pas. Mais de ça, on en reparlera dans l'émission prochaine. À bientôt donc pour une nouvelle émission.
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3: Première offre d'emploi du jour proposée par la CAF de l'Ardèche qui recrute à compter du 15 juin 2026 deux techniciens et techniciennes de service à l'usager en CDD de 5 mois à Aubenas. Le technicien, la technicienne de service à l'usager aura pour mission d'assurer l'accueil téléphonique de premier niveau de la plateforme de service pour les 12 CAF de la région Auvergne-Rhône-Alpes, d'apporter une réponse de premier niveau au courriel des allocataires, d'apporter une information générale aux allocataires sur l'offre de service de la CAF et de promouvoir les services disponibles sur lacaf.fr, d'accompagner le public à la navigation sur le site internet, d'assurer diverses tâches annexes à la relation de service, dont éventuellement l'accueil et l'orientation des personnes arrivant à l'espace multiservice de la CAF d'Aubenas. Parmi les compétences attendues, s'adapter à des situations nouvelles et des interlocuteurs risques différentes, une capacité d'écoute, d'analyse et de reformulation des demandes, maîtriser les techniques de la relation client, capacité à diriger un entretien limité dans le temps et capacité à s'inscrire dans la démarche qualité. Si vous souhaitez postuler, la limite pour les candidatures, c'est le 18 mai. Le salaire est de 1917 euros brut pour un temps plein à 35 heures par semaine. Et puis il y a des primes et des chèques déjeuner, etc. Les horaires sont répartis du lundi au vendredi de 8h45 à midi et de midi 45 à 16h40. Deuxième offre d'emploi du jour. L'atelier du pain à l'Alvade d'Ardèche recrute un ou une vendeuse en boulangerie, pâtisserie pour un CDI à temps partiel de 25 heures par semaine au SMIC. Vous réalisez la vente selon la réglementation du commerce, les règles d'hygiène et de sécurité alimentaire en vigueur. Vous avez le sens de l'accueil, êtes dynamique et souriante. C'est un poste à pourvoir immédiatement. Vous pouvez envoyer un mail ou appeler au 04 75 38 04 78 04 75 38 04 78. C'est l'atelier du pain à l'Alvade d'Ardèche qui recrute.

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1: Rendez-vous avec les échappées vocales, le cœur amateur de l'album en musique. Ce dimanche 10 mai, les échappées vocales seront sur la scène du théâtre des Quinconces à Vals-les-Bains à 17h pour vous faire rêver et pour interroger notre relation au hasard. Et si le hasard devenait notre plus grand maître? Si chaque détour, chaque rencontre, chaque défi nous menait vers des trésors insoupçonnés? C'est cette aventure sur 2 ans que vous propose les échappées vocales, un chœur unique qui réunit 3 artistes professionnels et 60aine de chanteurs amateurs passionnés. Sur scène, voix et corps s'entrelacent pour donner vie à un voyage de l'inattendu. À travers un répertoire éclectique qui mêle classique, chansons françaises, jazz et comédie musicale, les chanteurs et chanteuses explorent la magie des chemins imprévus. Ces détours qui nous transforment et nous révèlent à nous-mêmes. Danse, théâtre et jeux viennent enrichir cette odyssée artistique et humaine pour une expérience à la fois intime et universel. Sur la route du hasard, c'est le nom de cette création à retrouver ce dimanche 10 mai à 17h au Théâtre des Quinconces à Vals-les-Bains pour des prix qui vont de 5 à 15 euros. C'est gratuit pour les moins de 12 ans.

0: Merci d'être à l'écoute de nos programmes sur le 88.6 et le 97.2. Tout de suite, nous vous proposons de retrouver votre rendez-vous avec Radio France Internationale pour un nouveau décrochage.
1: Il est 5h en temps universel, 7h ici à Paris.
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1: Et bonjour à tous, merci d'être avec nous. 3 heures d'actualité internationale à suivre, des reportages, des invités, des chroniques, vous le savez, avec nos journalistes, correspondants, envoyés spéciaux à Moscou, à Jérusalem ou encore à Cannes, notamment dans le sud de la France. Puisqu'on continue évidemment de vous faire vivre le festival de cinéma, on va y revenir au cours de ce RFI matin. Mais d'abord, le journal international. Bonjour Simon Bourtembourg.
3: Bonjour Clotilde, bonjour à toutes et à tous.
1: Et nous sommes en direct de Pékin dès le début de ce journal.
3: La capitale chinoise, théâtre ce vendredi d'un second jour de pourparlers entre Xi Jinping et Donald Trump. Le président américain qui se félicite d'avoir conclu des accords commerciaux fantastiques avec son homologue. Une offre d'aide pour rouvrir le détroit d'Ormuz et la promesse d'une importante commande de Boeing. C'est notamment ce que le locataire de la Maison Blanche annonce avoir obtenu. Décryptage à suivre avec notre correspondante à Pékin. À Kiev, victime de l'une des attaques les plus sanglantes après 4 ans de guerre, au moins 24 personnes ont été tuées hier dans la capitale ukrainienne. Des drones russes tombés par centaines alors que dans le sud de l'Ukraine cette fois, un convoi humanitaire de l'ONU a été frappé. Dans ce journal, le témoignage du chef du bureau de l'OCHA à Kiev. Il était à bord du véhicule visé hier par des drones russes. À la une de cette édition est également cette réunion exceptionnelle à Cuba en pleine panne électrique massive. Le directeur de la CIA était à La Havane hier. L'île, soumise à un blocus pétrolier de Washington, fait face, nous le verrons, à une très grave crise énergétique. Et puis nous serons au Sénégal où une profession asphyxiée par l'augmentation de ses coûts de production est en colère. Ce sont les boulangers. Ils réclament l'augmentation du prix de la baguette.
1: Dernier déjeuner de travail, donc, pour clôturer une visite de 2 jours en Chine.
3: Donald Trump quittera Pékin dans les prochaines heures pour regagner Washington. Le président américain qui revendique ce vendredi plusieurs accords fantastiques signés avec Xi Jinping. Après 2 jours de sommet, Washington met en effet en avant une série d'avancées commerciales pour montrer que la relation sino-américaine reste sous contrôle malgré les tensions géopolitiques. Claire Broderst, vous êtes la correspondante de RFI à Pékin. En parallèle, les discussions ont aussi largement porté sur l'Iran et sur la stabilité des approvisionnements énergétiques mondiaux.
4: Alors oui, et Donald Trump affirme, hein, vous le disiez, avoir obtenu plusieurs engagements économiques importants de la part de la Chine. Le président américain évoque notamment une commande de 200 avions Boeing, hein, importante, mais inférieure aux volumes espérés par les marchés, ainsi qu'une hausse des achats chinois de soja, de bœuf, de pétrole et d'autres produits agricoles américains. Washington parle également de discussions avancées sur de futurs échanges de biens dits non sensibles, pour un montant pouvant atteindre plusieurs dizaines de milliards de dollars. Les deux pays cherchent aussi à mettre en place des mécanismes pour éviter une nouvelle escalade commerciale après des mois, on le sait, de tensions douanières. Mais un dossier reste particulièrement sensible, hein, c'est celui des terres rares. Les États-Unis reconnaissent une amélioration des exportations chinoises de minerais stratégiques qui sont essentiels aux batteries, aux semi-conducteurs ou encore à l'industrie militaire, même si Pékin continue de ralentir certaines licences. Autre sujet délicat, les puces électroniques et l'intelligence artificielle. Alors Washington envisagerait d'autoriser une dizaine d'entreprises chinoises à accéder à certaines puces ultra performantes de Nvidia, notamment les H200, hein, qui sont utilisées pour l'intelligence artificielle. Alors c'est un geste limité, alors que les restrictions technologiques américaines restent quand même largement en place. Et vous le disiez, en parallèle du commerce, la guerre en Iran s'est imposée dans les discussions. Pékin affirme que ce conflit n'aurait jamais dû arriver et appelle désormais à un cessez-le-feu rapide. Une position aussi liée aux intérêts énergétiques chinois, hein. Une grande partie du pétrole importé par la Chine transite par le détroit d'Ormuz, aujourd'hui au cœur des tensions régionales, Simon.
3: Cléa Broderst en direct de Pékin. À Washington, cette fois, représentants libanais et israéliens à nouveau réunis autour de la table ce vendredi. Les discussions entamées hier ont été positives et productives selon un haut responsable américain. Mais pourtant sur le terrain, cette fois en dépit de la trêve qui court normalement jusque ce dimanche, eh bien Israël poursuit sa campagne militaire au sud Liban. Opposé au pourparlers de Washington, le Hezbollah pro-iranien a de son côté déclaré avoir utilisé un drone pour attaquer des soldats israéliens dans le nord de l'État hébreu. Israël qui rapporte ce matin la mort de l'un de ses soldats au sud Liban cette fois. Au total, 20 Israéliens ont été tués au Liban depuis le début de la guerre. C'était le 2 mars dernier. Sur la même période, les bombardements israéliens ont fait plus de 2800 morts au Liban, dont au moins 200 enfants selon Beyrouth.
1: En Ukraine, la ville de Kiev est en deuil aujourd'hui.
3: Oui, un deuil national au lendemain d'une attaque massive sur la capitale ukrainienne, l'une des plus sanglantes après 4 ans de guerre. Le bilan des frappes de jeudi est lourd. Il a été revu ce matin à au moins 24 morts. Et les services de secours sont eux encore engagés dans le déblaiement d'un immeuble de 9 étages. Notamment, il s'est effondré après avoir été visé par un drone russe. Et plus au sud du pays, plus au sud de l'Ukraine cette fois, à proximité de Kherson, c'est un véhicule du Bureau de la coordination des affaires humanitaires de l'ONU qui a été frappé par des drones explosifs russes. Et nous avons pu contacter le chef du bureau de l'OCHA à Kiev, Andrea de Dominico. Il faisait partie du convoi humanitaire ciblé. À 2 reprises, le véhicule blindé dans lequel il se trouvait a été frappé par des drones russes. Alors si les dégâts sont mineurs et s'il n'y a pas de blessés, Andrea de Dominico regrette tout de même les attaques à répétition sur les acteurs humanitaires en Ukraine.
5: C'est le quatrième accident qu'on enregistre dans les dernières 2 années. Malheureusement, ça devient de plus en plus le cas. Ce qui est très inquiétant, c'est qu'on déjà il n'y a pas de respect de l'emblème des Nations Unies, de nos opérations. Il n'y a pas de respect pour les civils et ces attaques nous ne permettront plus progressivement, sont en train de nous limiter la possibilité d'aller servir les populations qui sont dans des zones les plus exposées. Donc nous, on demande à tous les États membres de respecter le rôle des Nations Unies, de respecter le mouvement humanitaire.
3: Le chef du bureau de l'OCHA à Kiev, au micro RFI de Lila Olkinoura, alors qu'en Russie cette fois, les autorités déplorent la mort ce matin de 3 personnes dans des frappes ukrainiennes à 200 km au sud-est de Moscou. On dénombre également 12 blessés selon le gouverneur local.
1: Il est 6h07 à Londres, au Royaume-Uni. Keir Starmer est encore un peu plus poussé à la démission.
3: Oui, la pression toujours plus forte et même au sein de son propre camp. Hier, l'un de ses principaux frondeurs au sein du Parti travailliste, le ministre de la Santé, Wes Streeting, il a démissionné. Un frondeur qui pourrait faire partie des candidats à la succession du chef de gouvernement issu du Labour. Le dernier déclaré en date, c'est Andy Burnham. Il est maire de Manchester et il a confirmé son intention de briguer un siège lors d'une élection partielle dans le Grand Manchester. L'opportunité ensuite de revenir au Parlement et de potentiellement briguer la direction du parti. C'est une illustration, s'il en fallait, que Keir Starmer a peut-être perdu le soutien de ses électeurs, mais aussi des représentants de sa propre famille politique. Je vous propose à ce sujet l'analyse d'Aurélien Antoine. Il est professeur des universités et spécialiste du droit constitutionnel britannique.
6: Keir Starmer est arrivé au pouvoir plus par hostilité à des années de gouvernement conservateur que par véritable adhésion au projet. Donc, quand on ne fait pas l'objet d'un vote d'adhésion, la moindre erreur est payée cash. La dernière ayant été la gestion chaotique de l'affaire Epstein qui avait touché un des classiques du Labour, Lord Mandelson. Deuxième point, ce sont les élections du week-end passé, les élections locales et le renouvellement des sièges du Parlement écossais et gallois. Pour ce dernier, jamais le Parti travailliste n'avait fait un score aussi faible. Et puis, il y a cette problématique des sociodémocrates qu'on retrouve ailleurs en Europe qui peinent tout de même à afficher une politique volontariste de réduction des inégalités et de la pauvreté qui est très forte au Royaume-Uni, qui s'est accentuée notamment en raison du Brexit, de la pandémie de Covid-19, des multiples guerres aux portes de l'Europe ou au Moyen-Orient. Donc ces périodes de crise donnent l'impression à la population de devoir participer de façon générale à l'effort sans que l'on touche suffisamment les personnes les plus aisées dans ce type de situation.
3: L'universitaire Aurélien Antoine au micro RFI de Justine Fontaine. Un mot de ces nouveaux affrontements entre gangs près de Port-au-Prince en en Haïti. Alors que la situation sécuritaire se dégrade, notamment autour de l'aéroport de la capitale, eh bien, selon un nouveau bilan provisoire, les combats violents entre plusieurs gangs ont fait au moins 78 morts depuis samedi. Face à cette escalade de la violence, depuis le week-end dernier, quelques 5300 personnes ont quitté la banlieue de Port-au-Prince.
1: Dans l'actualité également, Simon, cette réunion exceptionnelle à Cuba en pleine panne électrique massive.
3: L'île soumise à un blocus pétrolier de Washington fait face à une très grave crise énergétique. Les réservoirs de carburant sont tout simplement vides. C'est ce que regrettent les autorités cubaines qui recevaient hier à La Havane le directeur de la CIA. C'est seulement la deuxième visite connue d'un directeur de l'agence américaine de renseignement sur l'île, et ce depuis la révolution de 1959. Alors les autorités cubaines évoquent une rencontre qui vise notamment à contribuer au dialogue politique entre les deux pays. Et un peu plus tôt, le gouvernement communiste s'était déjà dit prêt à examiner un plan d'aide de 100 millions de dollars proposé par Washington. Dans ce contexte, eh bien, Justine Fontaine a pu joindre un habitant de La Havane. Il nous raconte son quotidien et comment se débrouillent les Cubains pour se déplacer.
7: L'île est divisée en deux groupes, ceux qui ont des proches à l'étranger et les autres. Yasser González Cabrera, lui, considère qu'il fait partie des privilégiés.
8: J'ai la chance d'avoir des amis en Europe et quand je touche le fond, ils m'envoient un peu d'aide pour continuer à aller de l'avant.
7: Il vit près de bâtiments militaires et d'un hôpital. Grâce à ça, il est moins touché par les coupures de courant quotidiennes, mais même lui a du mal à se nourrir.
8: Mon frigo est tout le temps presque vide. Je ne peux pas le remplir, sinon il ne me reste plus d'argent pour d'autres choses.
7: Passionné de cyclisme, Yasser vivait du tourisme, mais le secteur s'est totalement effondré. Face aux pénuries, à commencer par celle de carburant, il a vu certains Cubains se tourner vers le vélo.
8: Là, devant moi, il y a un tricycle électrique, par exemple. Je ne peux pas donner un chiffre, mais je vois beaucoup de gens à vélo. Et en les regardant, on se rend compte qu'ils ont commencé récemment.
7: Lui-même s'est mis à organiser des ateliers pour apprendre aux Cubains à faire du vélo. Plusieurs centaines de personnes ont suivi ces cours ces derniers mois.
3: Justine Fontaine. Au Mali, les rebelles indépendantistes du FLA affirment détenir plus de 200 militaires maliens à Kidal, des hommes considérés comme des prisonniers de guerre par le Front de Libération de l'Azawad. Plusieurs vidéos de ces soldats maliens détenus ont été diffusées. Ils sont retenus captifs depuis les combats du 25 avril dernier à Kidal. Cette ville du nord du Mali a été prise à l'armée malienne et à ses partenaires russes de l'Africa Corps lors d'une offensive menée conjointement avec les djihadistes du JNIM liés à Al-Qaïda. Selon le FLA, plusieurs dizaines de militaires auraient été tués lors de ces combats. Les autorités maliennes de transition n'ont communiqué ni sur le bilan des attaques du 25 avril, ni sur les cas des militaires maliens capturés.
1: Au Sénégal, c'est une profession asphyxiée par l'augmentation de ses coûts de production.
3: Les boulangers sénégalais sont en colère. Ils réclament l'augmentation du prix de la baguette, un prix fixé par l'État dans le pays d'Afrique de l'Ouest où 10 millions de baguettes sont consommées chaque jour. Fourrées au thon ou encore aux œufs, le morceau de pain s'échange contre 150 francs CFA. Un prix tout simplement intenable pour les boulangers qui, vous le disiez, ont vu leur coût de production exploser. Alors la profession menace même de stopper la production de baguettes si le tarif n'est pas revu à la hausse pour atteindre 200 francs CFA. Les explications à Dakar de Léa Lisa Westerhoff.
9: C'était la première mesure et promesse phare des autorités fraîchement arrivées au pouvoir en 2024, celle de baisser le prix des denrées de première nécessité, dont le pain. En juin 2024, la baguette était donc passée de 175 à 150 francs CFA. Une baisse obtenue au forceps, assure le principal syndicat du secteur, en échange de mesures d'accompagnement, comme celle de mieux contrôler l'ouverture de nouvelles boulangeries pour éviter une trop grande proximité entre les commerces, ou encore d'interdire la vente du pain dans des boutiques non agréées. Mais deux ans plus tard, aucune de ces promesses n'a été réalisée, assure Amadou Gaye à la tête du principal syndicat des boulangers. Dans le même temps, le prix de la levure a augmenté, tout comme celui du diesel, qui sert à alimenter les fours suite à une pénurie auprès des compagnies pétrolières. Désormais, les baguettes sont vendues à perte, affirme Amadou Gaye, mettant en péril de plus en plus de boulangeries sur les 2500 que compte le pays. La Fédération nationale des boulangers demande donc le droit d'augmenter le prix de la baguette à 200 francs CFA pour un pain de 210 grammes, ou à défaut de supprimer la TVA sur les factures d'électricité. Léa Lisa Westerhoff, Dakar, RFI.
1: Et puis deux absents de marque et quelques surprises. Simon Didier Deschamps a dévoilé hier le nom des 26 joueurs français convoqués pour la prochaine Coupe du Monde.
3: Le sélectionneur de l'équipe de France de football fait confiance à la majorité de ses cadres, dont son capitaine, évidemment Kylian Mbappé du Real Madrid. Mais en revanche, il a dû trancher à certains postes pour composer son groupe. Cédric de Oliveira.
10: C'était la dernière fois qu'il se prêtait à l'exercice pour son ultime grande compétition en tant que sélectionneur. Didier Deschamps a dû trancher comme d'habitude.
11: Plein de décisions à prendre pour faire en sorte de nous mettre dans les meilleures conditions. J'ai des choix à faire.
10: Deschamps a ainsi donné sa chance au novice lensois Robin Risser comme troisième gardien. Il a aussi sélectionné 9 défenseurs dont Maxence Lacroix. Le joueur de Crystal Palace, présent lors du dernier rassemblement en mars, a convaincu le patron des Bleus.
11: Il a été performant avec nous, il est capable de jouer axe gauche, axe droit, d'avoir une sécurité supplémentaire derrière. Ça nous donne aussi des options différentes à un moment ou à un autre.
10: Avec le polyvalent Lacroix, il y aura donc 9 défenseurs et seulement 5 milieux de terrain, puisque Eduardo Camavinga n'a pas été retenu. Les performances du joueur du Real Madrid ont été décevantes.
11: La concurrence est très très forte. Je ne remets pas en doute son potentiel. Il a le droit de m'en vouloir. Je le comprends.
10: Autre pilier habituel de Deschamps, Randal Kolo Muani regardera la Coupe du Monde à la télé. C'est l'athlétique Jean-Philippe Mateta qui se rendra aux États-Unis. Dernier maillon d'une attaque séduisante composée de 9 joueurs, dont Kylian Mbappé, le capitaine, ou encore Ousmane Dembélé.
12: Le Ballon d'Or et les Bleus qui affronteront la Côte d'Ivoire et l'Irlande du Nord au début du mois de juin pour 2 ultimes matchs de préparation avant le Mondial.
1: Merci beaucoup Simon Bourtembourg. 5h15 en temps universel, vendredi 15 mai 2026. Plusieurs rendez-vous importants ce matin. D'abord, un entretien avec un talentueux et jeune violoniste. Il est né en Syrie avant d'arriver en France à son adolescence. Bilal Al-Nemr nous racontera son incroyable parcours. Ce sera dans un peu plus d'une heure sur RFI. À suivre aussi ce reportage à Jérusalem où les violences contre les chrétiens sont de plus en plus nombreuses.
13: Il y a 23 ans, lorsque je suis entré dans la vie monastique, il y avait des crachats et des attaques. Ça se produisait déjà, disons, tous les 3 mois. Dans l'obscurité, personne autour, pas de témoin oculaire, enfin vous voyez. Maintenant, ça arrive en plein jour. Ceux qui font ça, je les appelle les hooligans de la religion. Leur idéologie, c'est Israël pour les juifs, les non-juifs, dehors.
1: Un reportage à écouter vers 7h15 en temps universel. Israël et cette participation qui dérange à l'Eurovision. Le concours de chant perturbé cette année par des boycotts pour dénoncer la présence israélienne. On va y revenir dans la fabrique du monde juste avant le prochain journal international.
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1: On sera aussi à Moscou alors que la Russie a subi une attaque ukrainienne ce vendredi au lendemain des importantes frappes russes sur Kiev. Les Russes qui, face au coup de cette guerre, sont de plus en plus étranglés financièrement. Explication d'environ 2 heures. Elle défend son frère en prison depuis 1 an au Tchad. Chancel Masra, la sœur de l'ancien Premier ministre Succès Masra, sera notre invitée sur RFI. Ce sera dans environ une demi-heure. Et puis les derniers films projetés au Festival de Cannes, les sports, la revue de presse aussi. Tout cela à suivre dans RFI Matin.

0: Les investigations se poursuivent pour tenter de remonter à l'origine de l'antivirus qui a contaminé une dizaine de personnes pendant une croisière à bord de Longus. En Argentine, point de départ du navire, une mission scientifique va se rendre à Ushuaia la semaine prochaine pour rechercher d'éventuels rongeurs, vecteurs de ce virus. Tandis qu'en France, tous les cas contacts ont été testés négatifs hier. Le chef de l'Organisation mondiale de la santé, de son côté, a salué le bon déroulé de l'évacuation des passagers du navire à Tenerife. Et pourtant, malgré ces déclarations censées rassurer, bien la désinformation autour de cet antivirus inonde les réseaux sociaux. Bonjour Grégory Genevrier.
1: Bonjour Clotilde.
0: Même si cette épine a a priori rien à voir avec celle du Covid-19, les mêmes théories du complot refont surface.
1: Oui, armes de dépopulation massive, faux remèdes, confinement généralisé. L'antivirus est la nouvelle coqueluche des influenceurs conspirationnistes. Comme durant la crise du Covid-19, ces comptes martèlent à tort que nous serions face à une nouvelle pandémie. Cette contraction de plan et de pandémie prétend que la flambée d'antivirus aurait été volontairement programmée, une sorte de complot des élites. Les justifications avancées sont assez farfelues, allant de la mise en place d'une dictature au trucage des votes lors des futures élections de mi-mandat aux États-Unis.
0: Alors sur quoi s'appuient concrètement ces théories complotistes ?
1: Sur des fausses informations, parfois relativement grossières. C'est le cas de cette vidéo prétendument filmée par un automobiliste américain. On pense y voir un camion de transport roulant sur une route bitumée. À l'arrière de la benne, des dizaines de souris sont lâchées par une petite ouverture.
2: Rats? Oh no way, keep coming out of there. Whoa, look at them, Jesus.
1: Plusieurs commentaires parlent de souris infectées par l'antivirus relâchées par l'OMS. La vidéo cumule plus de 2 millions de vues sur X et Facebook.
0: Sauf que vérification faite, cette vidéo n'est pas réelle.
1: Non, ces images ont été générées par intelligence artificielle. Au-delà de l'aspect surréaliste de cette scène, plusieurs éléments visuels interrogent. Les souris projetées à haute vitesse rebondissent toutes au même endroit sur la route. Certains éléments de décor changent de couleur sans raison. Autre élément de vérification, cette vidéo dure 15 secondes tout pile. C'est aujourd'hui la durée standard d'un clip généré par un outil d'intelligence artificielle grand public. Les détecteurs d'IA que nous avons utilisés pointent vers Sora 2, l'outil développé par OpenAI et la start-up derrière ChatGPT.
0: C'est un Fox, c'est loin, hein, Grégory, d'être un cas isolé.
1: Non, loin de là, vidéo sortie de leur contexte, faux articles de presse, déclarations manipulées du directeur général de l'OMS. Les modes opératoires sont variés. Les complotistes fabriquent eux-mêmes ces fausses informations pour crédibiliser leurs théories et faire des vues. Parfois marginalisés depuis que le Covid-19 ne représente plus une urgence de santé publique internationale, ces influenceurs voient en l'antivirus une opportunité de revenir sur le devant de la scène.
0: Est-ce que ces théories sur l'antivirus sont populaires ?
1: Alors c'est toujours très difficile d'estimer concrètement l'impact de ces fausses informations. Ce que l'on sait, c'est qu'elles se multiplient et sont mises en avant par les algorithmes. Bien aidés aussi par un traitement médiatique assez dense, parfois anxiogène, ces infox se cumulent pour la plupart des millions de vues. Un fonds de commerce dangereux qui sème le doute, agite la peur et dégrade la confiance envers les institutions.
0: Les dessous de l'infox avec Grégory Genevrier.
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0: Elle concerne près de 4 millions de personnes en France. La précarité hygiénique. Lorsque le gel douche, le dentifrice, le shampoing passent au second plan, faute de moyens suffisants. D'après le baromètre publié par l'association Don Solidaire, 60% des familles monoparentales déclarent se priver de ces produits d'hygiène pour des raisons budgétaires, contre 43% des Français dans l'ensemble. Alors certaines épiceries solidaires proposent des articles à prix réduit pour les plus précaires. C'est un reportage en région parisienne d'Aram Beng.
4: Mardi, jour d'ouverture de l'épicerie solidaire située à Saint-Ouen, près de Paris. Une demi-douzaine de femmes, chariots de course à la main, attendent déjà devant la porte qui s'ouvre à 14h. Et c'est Lavinia Fournier qui fait l'ouverture. Elle est la fondatrice de l'association Solidarité Active Saint-Ouen, gérante de cette épicerie, pas comme les autres.
5: Petite épicerie de quartier, donc 40 mètres carrés. Là, on a des produits alimentaires et puis on a surtout quelque chose qui est très apprécié, c'est les produits d'hygiène.
4: Et effectivement, le rayon est bien fourni.
5: On a tout un rayon avec des produits d'hygiène pour toute la famille. Et surtout là, on a un petit rayon qui est dédié aux bébés.
4: Financé par la collectivité, l'épicerie achète ses produits à des tarifs symboliques auprès des structures de collecte de dons ou d'invendus de la grande distribution ou des fabricants, ce qui lui permet de vendre à petit prix.
5: Alors c'est une épicerie sociale, donc le principe c'est qu'il y ait une participation pour donner de la dignité aux personnes, pour qu'elles n'aient pas l'impression qu'elles sont toujours en train de demander des choses. Et la participation, c'est une participation qui est symbolique, c'est-à-dire qu'ils vont payer le prix d'un magasin classique divisé par 5.
4: Savon, shampoing, déodorant, mais aussi des produits alimentaires, le choix est assez large pour les bénéficiaires qui sont désignés par des assistants sociaux. Mounira, une retraitée de 70 ans, y trouve son bonheur.
3: Ben, j'ai un peu de tout, produits d'hygiène, un peu de l'huile, un peu ce qu'on trouve, ce qui nous manque à la maison. Le gel douche, le shampoing, on a de la bonne marque ici. Et on peut se permettre de les acheter ici à petit prix.
4: Tout à l'heure, vous me disiez que vous avez une petite retraite et que ça ne suffit pas.
3: Oui, largement. Et maintenant, avec ça, ça peut nous aider. Ça bouge des trous.
4: Cette mère de famille monoparentale attend, elle, son tour pour passer à la caisse. Dans son caddie, il y a...
6: des cotons-tiges, du gel douche, shampoing, des serviettes pour les enfants, les filles, surtout.
4: Serviettes hygiéniques?
6: Oui, c'est ça. Oui, surtout ça, c'est cher ailleurs. Et je trouve ici, ça aide dans le budget, voilà.
4: Cette bénéficiaire a payé un peu moins de 50 euros pour toutes ses courses qui lui auraient coûté plus de 250 euros dans un commerce classique. En France, la précarité hygiénique touche de nombreuses personnes, comme l'explique Anthony Ickney, directeur de plaidoyer au sein de l'association Don Solidaire.
7: On n'a pas affaire uniquement à des personnes, des grands exclus, des grands marginaux ou des personnes à la rue. Elles sont bien sûr concernées au premier chef par la précarité hygiénique. Mais ce que notre baromètre montre, c'est que les femmes sont également des victimes de la précarité menstruelle, que les jeunes sont en première ligne face à la précarité hygiénique, et également que les actifs, les personnes qui travaillent, et notamment les travailleurs pauvres, et ça c'est une nouveauté du sondage de cette année, sont également surreprésentés par les visages de la précarité hygiénique.
4: Et les conséquences sont lourdes pour ces personnes.
7: On a 18% des personnes qui manquent de produits d'hygiène qui renoncent à se rendre à un entretien d'embauche. On a des gens qui renoncent effectivement à se rendre à un rendez-vous amical ou amoureux. Des gens qui restent cloîtrés chez eux parce que elles n'ont pas pu se laver correctement, parce que la mise en beauté n'est pas possible, parce qu'elles n'ont pas ces produits.
4: Selon les derniers baromètres de Don Solidaire, près de la moitié des personnes concernées par la précarité hygiénique disent perdre confiance en elles, un manque de confiance qui aboutit à l'isolement social pour un tiers d'entre elles.
8: Un reportage d'Aram Beng. Et 7h25 à Paris, dans la presse française aussi ce vendredi 15 mai 2026. C'est la Dream Team, l'équipe de rêve pour Le Parisien. Une liste 3 étoiles pour l'équipe à moins d'un mois de la Coupe du Monde de football. Le sélectionneur des Bleus, on le disait tout à l'heure dans le journal, a dévoilé sa liste avec quelques surprises selon certains journaux comme Libération qui pointe notamment une victime principale, le milieu de terrain du Real Madrid, Eduardo Camavinga, non retenu donc pour ce mondial sur le continent américain. Les surprises de la dernière liste de Didier Deschamps sont assez marginales, tempèrent tout de même l'équipe et sanctionnent selon le quotidien sportif les saisons bancales. Le Parisien reconnaît aussi que la liste n'était pas spécialement difficile à établir pour le sélectionneur qui dispose de choix partout. Des Bleus brillants offensivement, écrit Le Parisien. Et puis dans l'actualité aussi, la suite du Festival de Cannes, 79e édition, avec un thème qui revient pour l'instant, un appel à la résistance. Certains films qui reviennent sur la position de l'artiste face à des enjeux politiques ou bien en lien avec la guerre. Le Journal de Cannes, s'est signé Sophie Torlotin.
9: L'art et la politique, c'est l'une des lignes de force de ce 79e festival évoqué dès l'ouverture par Jane Fonda.
10: Je crois que le cinéma a toujours été un acte de résistance parce que nous racontons des histoires et les histoires sont ce qui fait de nous une civilisation. Alors célébrons l'audace, la liberté et l'acte puissant de la création.
9: C'est justement un artiste libre, issu d'une grande civilisation dévoyée par la barbarie, qui était invoqué hier en compétition. Dans 1949, Pavel Pavlikovski dresse le portrait d'un écrivain tentant de rester fidèle à ses valeurs démocratiques. Le prix Nobel de littérature, Thomas Mann, rentre en Allemagne en 1949, pays qu'il a quitté à l'arrivée d'Hitler au pouvoir. Hans Tischler lui prête ses traits.
11: On ne voulait pas présenter une biographie exacte, mais la constatation d'une crise. Thomas Mann, qui avait beaucoup de peur de rentrer en 1949, bizarrement, il dit un écrivain indépendant est le seul possible représentant de l'Allemagne. Il cherche un chemin aussi réconfortant et réunissant.
9: L'autre film de la compétition, projeté hier, était également consacré à une autrice, jouée par Isabelle Huppert, qui espionne ses voisins pour mieux inventer leur vie.
12: Bah parce que ça n'a rien à voir avec vous, pourquoi vous êtes si énervée ?
9: Cette fois, c'est le réalisateur qui est en exil, ou tout du moins qui l'a tourné en France avec des stars, faute de pouvoir filmer en Iran. Asghar Farhadi, à qui les journalistes avaient consigne de ne pas poser des questions politiques, estime que son nouveau film, Histoire parallèle, est plus persan que français.
13: Ce film est français dans son apparence, dans son thème, dans sa langue, mais au fond c'est un film iranien. Plus on avance dans l'histoire et plus il ressemble à mes films précédents. Donc il me semble que le public iranien ne le percevra pas différemment.
9: Et puis à la semaine de la critique était projeté Dua, un film de Blerta Bacholi, portrait d'une jeune fille dans le Kosovo de 1998, largement inspiré de sa propre adolescence.
10: C'est un film à vocation cathartique, mais aussi une façon de parler de la vie des gens dans la guerre, ce qui est d'actualité. Parfois, quand on pense à eux, on se dit qu'ils sont différents de nous, qu'ils vivent avec la peur des bombes et des missiles. Mais il y a des moments de normalité. Les gens veulent juste survivre et résister, même dans les pires conflits. C'est cela que je voulais montrer. Talk about and
9: discuss. Sophie Torlotin, Apolline Verlon, Cannes, RFI.
8: Et on sera en direct de Cannes dans le prochain journal international dans un peu plus d'une demi-heure. En attendant, l'actualité africaine à suivre sur RFI.
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9: Coup d'envoi du 79e Festival de Cannes. 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
8: Il est 5h30 en temps universel, vous écoutez Radio France Internationale. Et c'est l'heure du journal Afrique. Bonjour Vincent Dublange.
17: Bonjour Clotilde, bonjour tout le monde.
8: À la une, le ministre congolais de la Défense interpellé à l'Assemblée.
17: À propos d'une nouvelle attaque des ADF en Ituri, dans l'Est, la société civile locale demande un renforcement de la sécurité. Une enquête réclamée au Nigeria, c'est l'ONU qui parle. Après cette alerte de l'organisation non gouvernementale Amnesty International sur une potentielle bavure de l'armée, les autorités évoquent des chiffres non vérifiés. À suivre aussi dans ce journal les détails de ce que demande la chambre de l'instruction à Paris au juge chargé de poursuivre l'enquête sur Agathe Abiarimana pour son rôle dans le génocide des Tutsis en 1994. Un exilé tchadien et sud-soudanais à Cannes, portrait d'Amin Ben Rachid. Il préside cette année l'un des jurys du festival de cinéma.
8: À la une du journal international, dans une demi-heure, le moment du bilan à Pékin.
17: Dernier entretien entre les présidents chinois et américains. On va appeler notre correspondante. Notre invitée à suivre, notre invitée Afrique, la sœur de Succès Masra ce matin. Elle dénonce les conditions de détention de l'opposant tchadien. Et puis le journal des sports dans 10 minutes. Antoine Grenier vient nous parler des championnats d'Afrique, d'athlétisme et de basket ivoirien. Mais d'abord donc cette nouvelle attaque qui endeuille la province de l'Ituri dans l'extrême nord-est de la République démocratique du Congo. Une attaque attribuée au groupe djihadiste ADF qui a déjà tué plusieurs civils la semaine dernière dans cette même région. Cette fois-ci, le groupe armé a pris pour cible la localité de Biakato. Elle se trouve en territoire de Mambasa. La société civile locale demande un renforcement des moyens sécuritaires dans la zone alors qu'une mission conjointe de l'armée congolaise et des casques bleus onusiens est en cours de déploiement. À Kinshasa, Pauline Azidi.
18: Nouvelle nuit de terreur dans le territoire de Mambasa avec cette nouvelle attaque attribuée aux ADF. Des hommes armés sont entrés vers 23h mercredi. Mercredi soir dans la localité de Biakato, tuant des civils avant de mettre le feu à des habitations. Une répétition des attaques qui inquiète Marie-Noël Anatoné, membre de la société civile locale.
19: L'ADF a commencé dans le territoire de Beni. Il s'étend petit à petit. Il est déjà à Irumu, à Mambasa. Et aussi, ils ont commencé à attaquer la province de Tuélé, qui est la province voisine de l'Ituri. C'est pour cela que la question doit être nationale.
18: Un message porté à l'Assemblée nationale par le député d'opposition Gratien de Saint-Nicolas Iratchan, qui a directement interpellé le ministre de la Défense.
16: Nous sommes en train de penser qu'avec l'interpellation, ça va aboutir soit à des recommandations strictes que nous pouvons adresser au gouvernement pour que nous puissions faire des enquêtes, mais avec les ADF, il faut tout simplement renforcer vraiment les opérations militaires pour pouvoir les neutraliser, parce que ce sont des islamistes qui sont en train de déstabiliser toute la région et ils sont hors contrôle. Et donc la question devrait même être prise au niveau international avec Syrie, parce que c'est une menace régionale qui peut toucher des mondes comme ce sont des terroristes.
18: Une nouvelle attaque qui intervient alors qu'une mission conjointe des FARDC et de la MONUSCO est en cours de déploiement à Mombasa. Pauline Azidi, Kinshasa, RFI.
17: La RDC plus au sud et la pêche sur le lac Tanganyika suspendue pour une durée de 3 mois, décision du ministre provincial de la pêche. Le but est de préserver les espèces de poissons, c'est aussi de respecter la charte régionale signée en 2005 avec la Zambie, la Tanzanie et le Burundi. Mais cela crée des remous. On vous explique tout ça à la une de notre application RFI onglet Afrique. L'armée nigériane, je vous le disais en titre, dénonce un rapport trompeur et des chiffres non vérifiés. Réaction à ce rapport d'Amnesty International sur des frappes aériennes. Elles auraient fait plus d'une centaine de victimes civiles dimanche sur un marché bondé de l'état de Zamfara. C'est au nord-ouest du Nigeria. Le Haut Commissariat de l'ONU pour les droits humains, de son côté, réclame une enquête impartiale pour établir les responsabilités. Harmonie Pondinyaga.
20: Aucune preuve crédible et étayée de victimes civiles n'a été établie par une évaluation officielle ou une vérification indépendante, a affirmé le major général Michael Onoja, porte-parole de l'état-major de la défense nigérian, dans un communiqué. L'armée s'en tient à une version selon laquelle plusieurs terroristes ont été neutralisés après avoir visé un lieu identifié comme un point de coordination pour des attaques planifiées, poursuit le communiqué. Du côté d'Amnesty International, en revanche, il s'agit d'une situation inacceptable. L'ONG a affirmé que parmi les personnes décédées se trouvaient en majorité des gens ordinaires, venus faire leur marché et des commerçants. Déjà, la semaine dernière, les armées nigériennes et tchadiennes avaient été accusées d'avoir tué plusieurs pêcheurs lors de bombardements sur le lac Tchad, repère de plusieurs groupes djihadistes. Il est crucial que les autorités nigérianes et tchadiennes mènent des enquêtes rapides, approfondies, indépendantes et impartiales sur ces incidents troublants, a également exhorté mercredi le haut-commissaire aux droits de l'homme de l'ONU, Volker Türk. Harmonie Pondinyaga, Lagos, RFI.
17: Rechercher de nouveaux documents, entendre de nouveaux témoins. Voici notamment ce que demande la chambre d'appel de l'instruction en France aux magistrates enquêtrices dans l'affaire Agathe Abiarimana. L'ancienne première dame rwandaise, veuve du président assassiné en 1994, assassinat et élément déclencheur du génocide des Tutsis. Elle est poursuivie, Agathe Abiarimana, pour le rôle qu'elle aurait joué dans la préparation et l'incitation au génocide, ce qu'elle conteste. Après 19 ans d'investigation, on en parlait la semaine dernière, deux juges avaient rendu une ordonnance de non-lieu en août, annulée donc. En appel, il y a une semaine, Florence Maurice a pu consulter l'arrêt.
21: Les juges demandent par exemple l'audition de nouveaux témoins, dont un ancien responsable des Interahamwe, ou encore la recherche aux États-Unis d'une lettre qu'Agathe Abiarimana aurait adressée en 1994 à l'ancien président Bill Clinton. Mais pour son avocat, maître Philippe Meillac, le délai raisonnable de l'instruction est largement dépassé.
22: C'est des actes qui auraient pu être demandés il y a 15 ou 20 ans. Et d'ailleurs, on ne sait même pas si on sera en mesure de les réaliser. Il est question de vérifier l'existence d'un courrier. Il est question éventuellement de localiser des gens qui sont connus depuis des années, mais pour lesquels on n'a fait aucune localisation.
21: Du côté des parties civiles, l'avocat de la

0: mercredi. La défense d'Agathe Abiarimana a annoncé ce pourvoi en cassation avec demande d'examen immédiat. Lui demande la destitution du président dit de la refondation à Madagascar. Le député Antoine Radjérisson a saisi la haute cour constitutionnelle hier. Il accuse notamment le pouvoir militaire du colonel Randjanirine d'arrestations, de détentions arbitraires et ce, alors qu'après plusieurs reports, les autorités issues du putsch d'octobre dernier entendent enfin débuter les concertations nationales qu'elles ont promis. Ce sera le 3 juin, on en parle en détail dans le prochain journal dans une vingtaine de minutes. 14 ans après sa fermeture, décidée par Rabat à l'époque, l'ambassade syrienne au Maroc a rouvert hier. Pour l'occasion, les nouvelles autorités de Damas avaient dépêché sur place le ministre des Affaires étrangères. Il a rencontré son homologue marocain d'ailleurs. Les deux hommes qui ont scellé un rapprochement entre leurs pays après une longue période de froid diplomatique sous le régime Assad. La correspondance de Mathias Reynal.
1: Les drapeaux syriens et marocains côte à côte durant la rencontre entre les ministres des Affaires étrangères des deux pays. Une scène impensable il y a encore quelques années. En 2012, en pleine guerre civile syrienne, le Maroc rompt ses relations diplomatiques avec le régime Assad, qui se livre alors à une répression meurtrière contre l'opposition. Soutien historique du Polisario, le mouvement indépendantiste au Sahara occidental, le régime syrien a toujours entretenu des relations houleuses avec Rabat. La chute de Bachar el-Assad en décembre 2024 représente pour le Maroc l'opportunité de voir le pays basculer dans le camp allié. Ce rapprochement s'est concrétisé lors de cette visite de travail, la première dans le royaume pour le ministre syrien des Affaires étrangères. Au passage, Assad Hassan al-Shaibani a assuré que son pays respectait l'intégrité territoriale du Maroc et sa souveraineté sur l'ensemble de son territoire. En présence de son homologue marocain Nasser Bourita, il a procédé à la réouverture de l'ambassade syrienne à Rabat, estimant qu'elle reflétait la volonté de la nouvelle Syrie d'ouvrir une page prometteuse dans ses relations avec le Maroc. Mathias Reynal, Casablanca. RFI.
0: En République centrafricaine, plusieurs dizaines de personnes annoncées mortes. Elles ont été ensevelies il y a une dizaine de jours, mais on ne l'a appris qu'hier, ensevelies après un éboulement de terrain dans une mine d'or dans la localité de Bembari, dans l'ouest du pays, près de la frontière avec le Cameroun. C'est ce que disent des sources locales à l'agence France Presse. Les recherches pour tenter de retrouver des victimes sont toujours en cours sur le site. Il a peut-être été extrait, il y a une vingtaine d'années, du sous-sol centrafricain. Ce diamant, The Ocean Dream, le rêve d'océan, qualifié d'exceptionnel par les experts du secteur. Il a été vendu mercredi, vendu aux enchères, 15 millions d'euros quasiment, c'était en Suisse, par la maison Christie's, Guillaume Thibault.
2: Lorsqu'elle évoque l'origine du diamant, la maison de vente cite l'Afrique centrale. Selon nos informations, le diamant brut de 10,70 carats a été acheté en République centrafricaine en 2002 par la famille Arslanian, premier exportateur de pierres du pays à l'époque. S'il est grand comme un ongle du petit doigt, ce diamant est le seul de cette taille découvert à ce jour. Max Fosset est le directeur international de la joaillerie Maison Christie's qui a vendu The Ocean Dream.
3: Les diamants de couleur représentent moins de 1% de tous les diamants extraits dans le monde. Trouver un diamant de couleur est donc déjà un événement exceptionnellement rare. Et en trouver un de grande taille est évidemment encore plus exceptionnel.
2: The Ocean Dream est de forme triangulaire, une pierre également exceptionnelle car sa couleur, bleu, vert vif, est unique. Max Fosset.
3: Les diamants de couleur doivent leur couleur à des substances naturelles présentes dans la croûte terrestre. Les diamants rouges contiennent du chrome, les bleus du bore et les verts sont le résultat d'une irradiation naturelle sur des millions d'années lorsque la pierre est encore enfouie dans le sol. Découvrir un diamant de cette taille jamais vu auparavant, c'est un chef-d'œuvre.
2: Un chef-d'œuvre qui a donc changé de main. Trois acheteurs ont fait monter les enchères jusqu'à ce sommet de 14,8 millions d'euros.
0: Guillaume Thibault, alors que la crise continue en Haïti, on a ce matin un nouveau triste bilan des violences des gangs ces derniers jours. Au moins 78 morts, nous dit l'ONU depuis samedi. Une réalisatrice déclare, elle, son amour à son pays, Jessica Genius, réalisatrice haïtienne dont on vous parle ce matin. Elle est à l'honneur du Festival du film de Cannes dans le sud de la France, son deuxième film. On en parle dans le journal de 8h, dans 20 minutes. Dans cette édition, RFI vous propose ce parcours tout aussi inspirant, celui d'un acteur tchadien et sud-soudanais, Amin Ben Rachid. Il a fui le Tchad, il avait 17 ans, il a traversé pour cela la violence, les dangers du Sahara à la Méditerranée avant d'arriver en Europe, en France. Et cette année, il préside un jury parallèle, celui du prix de la citoyenneté à Cannes. Ouda Ibrahim l'a rencontré.
4: C'est en allant à l'OFPRA pour établir son dossier en tant que réfugié politique qu'Amin Ben Rachid croise les pas d'un homme. Interpellé par son visage et sa taille, il lui

0: propose une séance photo.
1: Moi, quand je suis arrivé à Paris, j'avais un rendez-vous et dans le métro, il y avait un photographe qui m'a arrêté pour faire des photos avec moi. Moi, je lui dis, j'ai jamais fait des photos de ma vie, mais pourquoi pas. Mais là, j'ai un rendez-vous vraiment urgent. Donc, il m'a laissé sa carte de visite et j'ai commencé à faire des photos tout le long de 2019. Quand le Covid s'est arrivé, il n'y a plus de shooting, il n'y a plus de fashion. Et donc, c'est comme ça que je suis arrivé dans le cinéma. J'ai fait des castings et je suis content aujourd'hui.
0: Autant dire que c'est un parcours où le réel, le cinéma, se chevauche. Depuis 2020, Amine Ben Rachid enchaîne les rôles. Dans son dernier film, il partage l'affiche avec Iyam Abbas dans Seul les rebelles de la franco-libanaise Danielle Arbid. Il y joue le rôle d'un travailleur soudanais opprimé. Ce film a fait l'ouverture du panorama à la Berlinale en février dernier et sortira en France le 24 juin. Il jouera aussi très prochainement dans 3 nouveaux films et ce n'est pas tout. Il tient à raconter sa propre histoire et son parcours depuis son départ du Tchad. Il en a déjà écrit le scénario et espère pouvoir le tourner en 2027. Houda Ibrahim, Cannes, RFI.
2: Et à Cannes, comme à Paris, ici dans nos studios, vous écoutez RFI, vous êtes avec Clotilde Dumay, il est 7h43.
3: Merci beaucoup Vincent Dublange. Dans la prochaine demi-heure sur RFI, l'invité de Christophe Boisbouvier. D'ici quelques minutes, Chancel Masra, la sœur de l'opposant Succès Masra. Elle dénonce les conditions de détention de son frère emprisonné au Tchad depuis un an. Et puis juste avant le journal international La Fabrique du Monde avec Guillaume Nodin, il va revenir sur la présence polémique d'Israël au concours de chant de l'Eurovision. Mais d'abord les sports. Et bonjour Antoine Grenier.
4: Et bonjour Clotilde.
3: La Coupe du Monde à la une avec les traditionnelles listes de joueurs convoqués. Fin du suspense ce vendredi pour la Côte d'Ivoire.
5: Emers Faye, le sélectionneur, annoncera à 13h, temps universel, les noms des éléphants qu'il emmènera en Amérique du Nord cet été. Principale incertitude, la présence ou non de Sébastien Haller, l'attaquant champion d'Afrique 2024 avec la Côte d'Ivoire, mais absent de la liste du mois de mars. À 31 ans, Haller rêve du mondial et n'exclut pas une retraite internationale s'il ne devait pas être convoqué.
3: Chez les jeunes, la CAN U17, la Tanzanie et l'Afrique du Sud qui prennent les devants.
5: Les Tanzaniens vainqueurs du Mozambique, 3-0, pendant que le Mali et l'Angola se neutralisaient pour la première journée du groupe C. Dans la poule D, les Sud-Africains s'imposent 2-1 sur le Sénégal, l'Algérie et le Ghana, eux, se séparent sur un match nul, 2 buts partout.
3: Du basket aussi en Côte d'Ivoire hein, avec le palmarès de la Coupe Nationale qui est identique à l'an dernier.
5: Jeunesse Club d'Abidjan et les FBA conservent leurs trophées respectivement chez les hommes et chez les dames. JCA a battu Association Sportive d'Adjamé 66-59 tandis que FBA battait la SOA 81-73. Un double back-to-back comme on dit en bon français pour cette 53e édition au final très disputée à Abidjan. Molamine Sissavané y était.
6: C'est vrai, vous avez vu, j'ai tenu ma promesse. Je suis très contente. C'est ma première médaille pour le Burkina Faso. Je suis venue ici avec l'objectif que moi, je ne veux pas repartir au Brésil sans la médaille. Même si c'était pour rester entre les 3 premiers, là, moi, je voulais beaucoup. Je voulais beaucoup. Mais Dieu est bon. Première médaille pour le Burkina Faso.
5: Là, c'est de l'athlétisme. C'est Nema Tounikiéma qu'on entendra un petit peu après l'athlète burkinabé qui a réussi ses championnats d'Afrique. Là, on va entendre le sujet de Molamine Sissavané sur les finales de la Coupe de Côte d'Ivoire de basket.
7: En clou de cette soirée de double finale, JCA arrache la victoire dans les derniers instants alors qu'elle était au coude à coude avec Aza. Une finale qui a tenu toutes ses promesses en intensité, en suspense et même en émotion, notamment pour les Kings qui s'offrent un moment de grâce après la déception à la BAL. Mac Yayo, ailier de 23 ans.
8: Le but important pour nous, c'était de se concentrer, de jouer dur en défense, de se projeter en attaque. Il fallait juste respecter les consignes du coach. C'est pour ça qu'on a pu repasser devant après et scorer encore. Ça nous met en confiance pour les playoffs qui arrivent. On va encore essayer d'être champion de Côte d'Ivoire et retourner à la balle, montrer un tout autre visage.
7: Un peu plus tôt, c'est la grande explication entre les dames qui avaient ouvert le bal. FBA a su trouver la faille face à la SOA dans un duel tant tactique que physique. Solange Ebondji, 39 ans et doyenne de FBA.
9: On a très mal commencé la saison. Donc c'est juste un résultat d'un énorme travail que le coach a mis en place. On va continuer de travailler pour pouvoir aborder les playoffs.
10: Est-ce que votre objectif c'est également Coupe Championnat?
9: S'il plaît à Dieu, ça sera aussi une récompense par rapport au travail qu'on fait depuis le début de la saison.
7: La fête sera courte pour les Gladiators de FBA et les Kings de JCA, puisque les unes et les autres retrouvent aussitôt le parquet pour conclure le championnat. Molamine Sissavané, Abidjan, RFI.
3: Et donc, on l'entendait, Antoine, en athlétisme, c'est la suite des championnats d'Afrique au Ghana.
5: Voilà, troisième journée ce jeudi, la Burkinabé Nematou Nikiema qui a remporté la médaille d'or avec, sur le saut en longueur avec un saut de 6,76 m, soit un petit centimètre de plus que sa compatriote Marthe Koala.
3: Antoine Grenier pour les sports. Il est en prison depuis un an, quasiment jour pour jour au Tchad. L'opposant et ancien Premier ministre Succès Masra, condamné donc à 20 ans de prison pour avoir diffusé en 2023 un message qui, selon le tribunal, aurait provoqué 2 ans plus tard de graves violences intercommunautaires dans le sud du Tchad. Succès Masra, qui à la tête de son parti Les Transformateurs était officiellement arrivé deuxième à la présidentielle de 2024 avec 18% des suffrages. Depuis un an, de nombreuses voix continuent donc de le soutenir malgré sa détention, notamment sa sœur Chancel Masra qui vit en France. Elle répond aux questions de Christophe Boisbouvier.
4: Chancel Masra, bonjour.
11: Bonjour.
4: Est-ce que vous avez des nouvelles de votre frère ?
11: J'ai eu des nouvelles. Toujours enfermé, injustement, toujours souffrant. Ça a été aussi déclaré officiellement. Il a besoin d'une prise en charge médicale qui n'existe pas sur le plateau tchadien.
4: On dit qu'il souffre de problèmes respiratoires.
11: Exactement. C'est un retour qu'on a eu des médecins. Il a besoin des analyses complémentaires et il n'y a pas de plateau au Tchad pour pouvoir faire ces analyses-là.
4: Et savez-vous où il est détenu à N'Djamena ?
11: Il est détenu dans une pièce de même pas 15 mètres carrés où il ne voit pas la lumière du jour depuis le 16 mai 2025.
4: Est-il toujours dans un bureau de la coordination de la police judiciaire ?
11: Exactement. Toujours au même endroit, sans lit, sans conditions dignes, sans sport, sans lumière du jour. Donc toujours enfermé là.
4: Est-ce qu'il peut recevoir des visites ?
11: On s'est battu pendant longtemps pour qu'il puisse avoir le droit de voir ses médecins, ce qui n'était pas possible au départ. Qu'il puisse aussi avoir la visite de ses avocats, qui est un droit fondamental. Et que ma mère puisse aussi aller le voir de temps en temps.
4: Alors de fait, est-ce qu'il a pu recevoir toutes ses visites ou pas ?
11: Il a pu les recevoir. C'est pour la famille, il faut une autorisation à chaque fois. Et les avocats y vont régulièrement.
4: Et il a pu voir sa maman ?
11: Il a pu la voir, oui.
4: Et est-ce qu'il a des contacts téléphoniques avec d'autres personnes ?
11: Absolument pas. Ils ont confisqué tous ses appareils électroniques, ordinateur, téléphone. Et donc, il n'a pas du tout la possibilité en fait, d'avoir un contact téléphonique ni avec sa fille, ni avec sa femme, ni avec moi-même qui suis sa sœur.
4: Alors, sur le plan judiciaire, Succès Masra a été condamné en août dernier à 20 ans de prison pour incitation à la haine et à la violence à la suite d'affrontements meurtriers entre 2 communautés au sud du Tchad, dans le Logone occidental. Où en est sa situation maintenant ?
11: Une chose est sûre, c'est qu'aujourd'hui, on parle d'un innocent. Juridiquement parlant, le dossier, il est vide. Il n'y a pas de fait, il n'y a pas de preuve, il n'y a pas de témoignage pour attester qu'il y aurait une quelconque implication de quelqu'un qui, je le rappelle, depuis 2018, où il a créé effectivement son parti politique, n'a prôné qu'un dialogue. Jamais de violence envers qui que ce soit. Vous avez vu l'ensemble des marches qu'il a organisées depuis effectivement 2018. C'est quelqu'un qui a accepté également de signer dans un contexte tellement tendu, un accord de paix et de dialogue avec le gouvernement qui a accepté d'être Premier ministre sans prendre un seul sou parce qu'il a renoncé à l'entièreté de son salaire. Donc c'est un don de soi pour le progrès, pour que le Tchad puisse vraiment s'appuyer sur ses 2 pieds, comme il aime le dire, à la fois le développement mais également le pilier en fait sécuritaire pour que ce pays puisse avancer. Donc Succès aujourd'hui, c'est pas quelqu'un qui va aller inciter des gens à la haine. Il a démontré le fait qu'il est quelqu'un de pacifique.
4: Donc votre frère clame son innocence, mais a-t-il fait appel ?
11: Il a fait appel.
4: Est-ce qu'on sait quand aura lieu ce procès en appel ?
11: Justement, on n'en a aucune idée. Aucun retour, silence radio. Enfermer un innocent sans preuve comme ça pendant longtemps et le priver de sa liberté n'est pas quelque chose qui devrait exister. Je remercie d'ailleurs l'Union européenne qui s'est prononcée sur le sujet en disant qu'il faut respecter finalement les droits en fait qui existent au Tchad.
4: Alors pour le 8e anniversaire du parti Les Transformateurs, votre frère a fait un message dans lequel il s'adresse au président Mahamat Idriss Déby et lui demande de réparer une erreur judiciaire.
11: Parce que tout le monde sait, c'est une erreur judiciaire qui devrait être réparée. Et dans un pays qui se dit démocratique, la souveraineté de la justice est quelque chose qui est fondamental. Nous ne devons pas utiliser la justice pour régler des comptes avec des gens qui sont des opposants pacifiques, non violents. Donc l'enjeu vraiment de la libération de Succès va au-delà de la personne qu'il est et de ce que nous on peut ressentir en tant que famille.
4: Alors ces derniers jours, le climat politique s'est à nouveau tendu au Tchad hein, avec les 8 opposants du GCAP qui ont été condamnés à 8 ans de prison pour ne pas avoir respecté la mesure de dissolution de leur parti décidée par la Cour suprême. Est-ce que cela vous inquiète ?
11: En tant que jeune, c'est une situation qui m'inquiète énormément par rapport à la démocratie. Le climat, on voit que le climat politique au Tchad est en train de se dégrader de jour en jour. Si les opposants ne peuvent pas s'exprimer, on n'est pas en démocratie, tout simplement. Et je souhaite après que tous les opposants puissent aussi se prononcer sur la situation sans toutefois en fait se retrouver condamnés parce qu'ils ont voulu organiser une marche qui est pacifique.
4: Alors pour la libération de votre frère, vous comptez beaucoup hein, sur la mobilisation internationale, mais franchement, est-ce que cette communauté internationale est au rendez-vous ?
11: Sans réfléchir, je vous dirais oui. Parce que moi j'ai senti, moi et toute la famille, on a senti beaucoup de solidarité exprimée. Ceux qui ne peuvent pas s'exprimer officiellement nous ont reçus. Que ce soit les amis en fait, de mes frères qui sont influents un peu partout dans le monde, hein, en Europe, en Afrique, en Asie, aux États-Unis, les organisations internationales, Amnesty International, que ça soit aussi Human Rights Watch, vous avez aussi ACAT France. Donc merci infiniment pour cette mobilisation parce que, entre nous, je suis convaincue que c'est ce qui a maintenu aussi mon frère en vie. Je suis heureuse parce qu'aujourd'hui je suis en France, donc je peux prendre la parole et je jouis de ma liberté d'expression. Mais il serait bien également que dans d'autres pays, notamment en Afrique comme le Tchad, d'autres puissent également jouir de cette liberté d'expression qui est complètement éteinte.
4: Chancel Masra, je vous remercie.
3: Chancel Masra, interrogé par Christophe Boisbouvier. 5h52 en temps universel, les Européens ne peuvent plus faire sans sa production de gaz. Et la Norvège l'a bien compris. Bonjour Agnieszka Kumor.
12: Bonjour.
3: Oslo vient de donner son feu vert à la réouverture de 3 vieux champs gaziers en mer du Nord.
12: Devenu le plus gros fournisseur de gaz naturel de l'UE depuis l'invasion russe de l'Ukraine, la Norvège propose d'augmenter sa production afin d'assurer la sécurité d'approvisionnement de ses voisins européens. C'est essentiel pour la Norvège et pour l'Europe, a martelé récemment le Premier ministre norvégien.
3: Et pourquoi ? De quoi est-ce qu'il voulait parler précisément ?
12: Les guerres en Ukraine et au Moyen-Orient ont montré la vulnérabilité du continent européen en matière d'approvisionnement énergétique. Actuellement, le gaz fourni par la Norvège à l'UE couvre près d'un tiers de ses besoins. Parmi les autres fournisseurs figurent les États-Unis, l'Algérie, le Royaume-Uni, l'Azerbaïdjan, le Qatar, mais aussi la Russie. Ces dernières années, les États membres ont pourtant réduit leur dépendance à l'égard du gaz russe, mais se couper du gaz russe prendra du temps, tiré par la France, l'Espagne et la Belgique. Les importations de GNL russe par l'UE ont ainsi augmenté de 16% au premier trimestre 2026 pour atteindre presque 7 milliards de mètres cubes, un record depuis 2022.
3: Donc relancer l'activité de ces 3 champs gaziers, ça va aider l'Europe.
12: Pour fournir l'UE, la production norvégienne tourne déjà à plein régime. Située à moins de 10 km à l'ouest du gigantesque gisement Ekofisk, ces 3 champs gaziers, fermés en 1998, abritent toujours du gaz. Entre 90 et 120 millions de barils, équivalent pétrole, pourraient être ainsi fournis. L'exploitation de ce site nécessitera près de 2 milliards d'euros d'investissement et sera conduite par le groupe américain ConocoPhillips. Elle débutera en 2028 et durera jusqu'en 2048. Oslo propose aussi à la prospection 70 nouveaux sites en mer du Nord, mer de Norvège et mer de Barents. Au grand dam des organisations écologistes norvégiennes, selon elles, le gouvernement norvégien accentue la dépendance mondiale aux énergies fossiles au lieu d'assurer la transition énergétique de l'économie.
3: La chronique des matières premières avec Agnieszka Kumor. Le Danemark, l'Australie, la Bulgarie ou encore l'Ukraine, pays qualifié pour la finale de l'Eurovision. La sélection s'est terminée hier soir avant la grande soirée, hein, demain à Vienne en Autriche. 70e édition du concours européen de la chanson et vous en parlez ce matin, Guillaume Nodin, bonjour.
13: Bonjour.
3: Vous en parlez parce que cette année particulièrement, l'Eurovision fait face à une polémique et à des boycotts.
13: Oui, ce climat, il est lié à la participation d'Israël qui dure pourtant depuis plusieurs années, mais c'était avant la guerre à Gaza à la suite des attaques du Hamas le 7 octobre 2023, avant les accusations de génocide de la part de pays et de militants défenseurs de la cause palestinienne, avant la reconnaissance du risque de génocide par la Cour internationale de justice, avant les mandats d'arrêt lancés par la Cour pénale internationale pour crimes de guerre et crimes contre l'humanité contre plusieurs membres du gouvernement israélien, dont le Premier ministre Benjamin Netanyahou, avant aussi les récentes frappes israéliennes qui ont fait des milliers de morts au Liban.
3: Donc les appels pour demander l'exclusion d'Israël d'Israël se sont multipliés.
13: Oui, ils émanent d'artistes dont certains particulièrement connus, comme les Anglais de Massive Attack ou l'ancien Pink Floyd Roger Waters, Peter Gabriel. En tout, un millier d'artistes qui ont lancé une pétition. Des manifestations ont eu lieu à Vienne dès mardi soir et la demi-finale à laquelle a participé le chanteur franco-israélien Noam Bétan, qui s'est d'ailleurs qualifié pour la finale de demain. Mais des artistes qui se mobilisent, c'est assez classique finalement.
3: Ce qui est moins classique, Guillaume, c'est que des membres de l'Eurovision se désolidarisent.
13: Oui, et dans une proportion sérieuse. Les membres de l'Eurovision, ce sont en général des chaînes de télévision publique de chaque pays membre de l'Union européenne de radio-télédiffusion. France Média Monde, dont fait partie RFI, est l'un de ses membres. Et trois d'entre eux se sont totalement retirés, c'est-à-dire qu'ils ne participent pas et ne diffusent pas le concours. La Slovénie, l'Irlande, co-détenteur du record de victoire avec 7 concours gagnés, et l'Espagne, des pays où la cause palestinienne bénéficie d'un important soutien, l'Espagne étant en plus l'un des 5 plus grands contributeurs financiers de l'UER. Les Pays-Bas et l'Islande ne participent pas au concours, mais diffusent l'émission de télévision qui est la plus suivie au monde, hors événement sportif.
3: Et pourtant, en 70 ans d'existence, on imagine que l'Eurovision a l'habitude de servir de tribune politique.
13: Oui, il y en a déjà eu des polémiques dans les années 60, au moment de la participation de l'Espagne et du Portugal, qui étaient à l'époque des dictatures. Il y avait eu des boycotts, puis le concours a été l'occasion pour les anciens pays du bloc de l'Est d'affirmer leur proximité avec l'Europe. C'est le cas de pays du Caucase actuellement. Après les années 2000, quand le concours est parfois devenu l'un des terrains d'expression de la cause des droits des personnes LGBT, la Turquie de Recep Tayyip Erdogan et la Hongrie de Viktor Orban s'en sont éloignés. Pourtant, le concours est censé être apolitique. Cela n'a pas empêché l'exclusion de la Russie après l'agression de l'Ukraine en 2022. C'est d'ailleurs bien ce qui est reproché à l'organisation. Il y a le sentiment d'un deux poids, deux mesures avec l'État d'Israël qui s'aperçoit que ce qui est un outil de soft power et d'influence peut aussi être à double tranchant.
3: La Fabrique du Monde avec Guillaume Nodin. On reparlera d'ailleurs de ce contexte géopolitique tendu à l'Eurovision avec notre grand invité international demain, Fabien Randan, journaliste pour Le Quotidien français 20 minutes. Il suit l'Eurovision chaque année. Lui, il est donc sur place à Vienne actuellement. Et il nous racontera l'ambiance demain. Ce sera vers 6h20 en temps universel. D'ici là, dans un instant, c'est le journal international sur RFI. On sera en direct de Pékin pour faire le bilan de la visite de Donald Trump avec Xi Jinping.
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19: Bonjour à tous et merci d'être à l'écoute de cette matinale en direct sur Info RC. On débute tout de suite avec Junior Marine, Rescue the Children.

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1: Fraîcheur et instabilité encore au programme aujourd'hui. Le temps sera toujours sous l'influence d'un air polaire. Le ciel sera en conséquence en alternance entre des nuages, des éclaircies et quelques averses. Par moments, parfois modérés. Le temps sera frais hein, pour la saison, 13 à 17 degrés en maximale contre 22 à 24 pour les normales. Pour demain, un petit peu de mieux hein, sur l'Ardèche. Un léger mieux est attendu pour ce samedi avec davantage de soleil en perspective et une légère hausse des températures, mais qui resteront cependant bien en deçà des valeurs de saison. On attend 16 degrés en maximale demain, ça va encore augmenter pour dimanche, 18 degrés prévus avec toujours un petit peu plus de soleil au programme. Restez avec nous sur Info RC, il est 8h05, on enchaîne avec Fulgurance des têtes raides.

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1: Mieux protéger la biodiversité sur la planète, ce pacte de paix.
2: On ouvre la presse de ce vendredi avec le journal Le Monde à la une du journal aujourd'hui. Xi Jinping en position de force face à Donald Trump. Le président des États-Unis se rend en Chine à partir de mercredi alors qu'il est empêtré dans la guerre en Iran dont Pékin est partenaire. Pour Trump, cette visite est l'occasion de se servir de la relation du régime chinois avec Téhéran pour tenter de trouver une issue à la crise qu'il a créée. La Chine veut réaffirmer une position d'équilibre et devrait rappeler l'importance de rouvrir rapidement le détroit d'Ormuz à la circulation maritime. Si l'économie chinoise a fait preuve d'une certaine solidarité face à la guerre au Moyen-Orient, les États-Unis sont eux confrontés à une forte inflation. Au sujet de Taïwan, Xi Jinping espère convaincre Washington d'infléchir sa position sur l'indépendance de l'île. À la une de Libération, ce vendredi 15 mai, un cyberarnaqueur témoigne « Il fallait jouer sur la peur et manipuler les Français ». Les centres d'escroquerie en ligne, établis pour la plupart en Asie du Sud-Est, brassent chaque année des centaines de milliards de dollars. Longtemps ignoré en France, le phénomène est désormais pris au sérieux par la justice, nous dit le journal. Dans Mediapart, Patrick Bruel, pour lui, j'étais une proie. Une trentaine de femmes accusent Patrick Bruel de violences sexistes et sexuelles entre 1991 et 2019. Certaines d'entre elles témoignent dans une émission spéciale de Mediapart. Le chanteur conteste toute contrainte ou violence. On enchaîne avec la presse locale dans le Dauphiné libéré. Impôts, pourquoi vous avez payé plus? L'impôt sur le revenu a connu une forte hausse en 2025, alors que les foyers sont en train de finaliser leur déclaration de 2026. Décryptage des raisons de l'augmentation conséquente de l'année dernière et zoom sur les chiffres en Drôme-Ardèche à retrouver dans votre journal local du jour. On enchaîne tout de suite avec Jungle et le titre Coming Back.

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1: La fête des métiers d'art de Vals-les-Bains revient pour sa 5e édition dans le parc municipal de Vals. Un rendez-vous gratuit ouvert à tous ce dimanche de 10h à 19h qui met en avant la richesse de l'artisanat local. Céramistes, bijoutiers, vanniers, sculpteurs ou tourneurs sur bois, une trentaine d'artisans viennent partager leur savoir-faire à travers des démonstrations et des échanges avec le public. L'événement organisé par l'association Trajectoire se veut à la fois une vitrine des métiers d'art et un moment convivial dans une ambiance de fête au cœur du parc. Entre création unique, gestes traditionnels et rencontres humaines, c'est une immersion directe dans l'univers des artisans d'aujourd'hui. Rendez-vous donc ce dimanche de 10h à 19h dans le parc de Vals-les-Bains.
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1: Black Marmalade de Vince Staples.

0: en ce moment au cinéma.
1: En ce moment au cinéma, Juste une illusion, une comédie dramatique signée Éric Toledano et Olivier Nakache. Une chronique sensible de l'adolescence en banlieue parisienne au milieu des années 80. Au centre du récit, Vincent, bientôt 13 ans, coincé entre l'enfance qui s'efface et un monde adulte encore incompréhensible. Entre disputes familiales, premiers troubles amoureux, amitiés mouvantes et questions identitaires, le film explore ce moment fragile où tout commence. Ça changer.
2: Tu t'appelles comment ?
3: T'es à moi ? Tu lui as dit ?
4: Je vais papa aujourd'hui, il était tout seul au café.
5: Il est au chômage, papa.
6: Vous êtes chez coiffeur ?
7: Ah, vous êtes observateur ?
6: Bon, alors, écoutez, Sandrine, permettez-moi que je me permette.
8: Voilà, vous y allez. En douceur.
9: Hein. Oui, bon, monsieur Berger, je crois que ma femme a compris le principe.
10: C'est pas possible, c'est pas célèbre.
11: Non, c'est pas célèbre.
9: Bah, ça va !
12: Dans la vie, faut faire des choix.
10: C'est que moi, je suis pas vous.
9: Tu ne parles pas comme ça.
10: Je te parle comme je veux.
13: J'aurai jamais ce job, je vais rester secrétaire toute ma vie, puis c'est tout.
9: Non !
14: Pourquoi on vit et après on meurt ?
9: Ouais !
13: Écoutez, on part, là.
9: Vincent est avec une copine. Ça me rappelle les bons souvenirs.
13: Quoi, quand on s'est connu ?
9: Non, non, avant.
13: Oh, t'es con.
1: Le casting réunit Louis Garrel, Camille Cotin, Pierre Lautin et le jeune Simon Boublil dans son tout premier rôle au cinéma. Le décor temporel qui nous emmène en 1985 est très personnel pour les deux cinéastes. Ils ont situé l'histoire exactement entre leur propre adolescence, partant de souvenirs intimes pour construire un récit collectif, nourri d'archives télé, de variétés et de détails sociologiques de l'époque. Le film est programmé à 18h ce soir au cinéma Le Navire à Aubenas. Les autres films à voir ce soir, C'est quoi l'amour ? C'est à 18h également. Vous pourrez voir Pour le plaisir à 18h ou 21h. La Vénus électrique, c'est à 20h45. Michael à 20h45 également. Histoire parallèle à 20h45. Le diable s'habille en Prada 2, c'est à 21h. Mortal Kombat est programmé quant à lui à 21h. Et du côté du cinéma de Tueil à la Vesprade, aujourd'hui, Super Mario Galaxy, à voir dès 6 ans, un film d'animation, est à retrouver à 17h30. Et vous pourrez voir Les rayons et les ombres à 20h, toujours à la Vesprade à Tueil.
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1: Maison, c'est le tout dernier projet de Colline Rio qui signe ici un album intime et lumineux, né d'un profond bouleversement personnel entre piano, cordes et chansons françaises sensibles. Elle transforme le chagrin en musique réparatrice. Influencée par Barbara et les univers cinématographiques, elle compose comme on écrit un journal intime. Un disque délicat, habité, porté aussi par une collaboration remarquée avec Barbara Pravi. Maison, c'est un voyage vers la reconstruction et la lumière. On écoute le titre « Sous la peau », extrait de cet album. «

Sous la peau, extrait de l'album Maison de Colline Rio, c'est l'album de la semaine sur InfoRC. Vous pouvez le retrouver également en page d'accueil de notre site internet sur InfoRC.fr. Et c'est parti pour notre agenda local et culturel. On commence avec un rendez-vous à Aubenas avec une exposition collective à la galerie Métamorphose. Ce soir à 18h30, ce sera le vernissage directement à la galerie. Vous pourrez retrouver les œuvres de Patrick Doutre, sculpteur et détourneur d'objets, de David Lefebvre, peintre, et Pascal Guibert, dit Lily, peintre sur carton, à l'occasion donc de ce vernissage en présence des trois artistes. 18h30 à la galerie Métamorphose. À Chirol, ce soir, un duo accordéon trabasse. C'est au Fournil Les Copains, donc pour un concert en participation libre avec des chansons de femmes et d'arbres. Un beau duo, léger, intime, qui se joue et se chante en acoustique sous les frondaisons printanières, à retrouver à 20h30 à Chirol.

du côté d'Evance, dessin contemporain et populaire. C'est jusqu'au 17 mai avec des ateliers, expositions, librairie éphémère, goûter céramique, un événement dédié aux arts graphiques, du dessin à l'estampe, flirtant avec le livre et les illustrations, à retrouver donc au Vence jusqu'au 17 mai.

On enchaîne avec des rendez-vous pour ce samedi à la médiathèque intercommunale Jean Ferrat, les Croques Histoires, le rendez-vous des tout-petits de 0 à 4 ans pour partager des histoires et comptines ensemble. C'est de 10h30 à 11h à la médiathèque. Initiation à la langue occitane, toujours à la médiathèque, de 10h30 à 11h30. Et Let's Speak English pour améliorer votre anglais en discutant. C'est un atelier qui sera mené samedi également de 10h à 11h. À la médiathèque intercommunale, un moment d'échange et de partage pour pratiquer son anglais, améliorer son aisance à l'oral, enrichir son vocabulaire tout en discutant de sujets variés. Un atelier proposé pour les jeunes à partir de 15 ans, pour les ados et les adultes à la médiathèque donc. À Vals-les-Bains, jusqu'au 17 mai, la salle Volane accueille une exposition sur les animaux sauvages d'Afrique à travers des peintres de Jean-Marc Chamard, des sculptures d'Alain Bachelet et des photographies de Chris Cale et Patrick Masbeuf.

Direction Saint-Privat, ce samedi, dans le cadre d'un festival de street art solidaire organisé par l'association ardéchoise Miroir, 17 graffeurs venus de toute la France vont réaliser une fresque de plus de 90 mètres sur l'un des murs du stade de Saint-Privat. Objectif, développer la confiance et la créativité des jeunes ardéchois. Le festival de street art solidaire Murmure, c'est donc ce samedi de 11h à 18h au stade de Saint-Privat. C'est en entrée libre.

À La Blachère, la salle de spectacle La Blassène propose deux spectacles ce week-end. Ce samedi à 20h30, Clément Corbia, Serpentin, petit rouleau de papier coloré qui se déroule quand on le lance et si on s'amusait toute notre vie comme des enfants. Et si pour oublier que tout passe, on cherchait tous les prétextes pour se marrer ensemble. Pendant 1h10, Clément vous embarque à toute vitesse dans ses passions, l'art, la danse, le foot et un univers peuplé de pimps et de légumes qui parlent. C'est un stand-up absurde, des réflexions surréalistes avec des personnages et des chansons. Vous entrerez dans un monde où tout finit en serpentin. Et ce dimanche, toujours à la Blassène, Parfum de Provence, c'est à 15h. Il s'agit de théâtre amateur en partenariat avec la FNCTA 07. La Blassène a le plaisir d'accueillir la compagnie La Troupe Sauvage.

Dizaines de moulins ouvrent gratuitement leurs portes au public ce samedi et ce dimanche à l'occasion des Journées européennes des moulins et du patrimoine meulier. Le moulin de Raoul à Saint-Joseph-les-Bancs propose une visite dimanche à 15h30, une visite guidée. Le moulin de Trépis à Lanars où sera ouvert samedi et dimanche de 10h à 18h. Le moulin de Mandy à Pranle est ouvert samedi et dimanche de 15h à 16h30. Le moulin de Charrier à la Bastide-sur-Besorgue propose une visite dimanche de 10h à 18h. Une conférence également à 15h30 et un marché artisanal et restauration. Le moulin du Puy à Saint-André-la-Champ proposera une visite guidée samedi et dimanche de 10h à 18h. Et le moulin Masmejean à Saint-Étienne de Luc d'Arès ouvrira ses portes à 14h30 ce samedi et ce dimanche de 14h à 15h30. Ce samedi à Prades, c'est la 5e foire au fromage. De très nombreux producteurs de fromage venant de nombreux départements seront présents sur la place du village. Avec cette année une pradiflette géante à déguster. C'est donc ce samedi de 9h à 19h, mais ce dimanche également de 9h à 18h. Voilà pour cet agenda local et culturel sur Info RC. Merci de l'avoir suivi avec nous. On enchaîne tout de suite avec une très belle chanson, mais déchirante de Lisa Parente. Elle s'appelle Ruelle sombre. 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

0: m'occupe de la coordination de l'association, de la programmation, et avec tout un groupe et une équipe.
1: Comment vous est venue l'idée de créer ce festival ?
0: Eh bien, le festival, l'idée est venue il y a 3 ans, suite à un triste événement qui était le suicide d'un collégien dans le nord de la France, Lucas, qui avait été victime de harcèlement du fait de son homosexualité assumée et affirmée. Et du coup, c'est là qu'on a eu comme un électrochoc où on s'est dit qu'il était urgent de remettre cette question sur la table et de l'aborder de manière douce mais déterminée auprès de tout le monde.
1: Chaque année, le festival propose des spectacles ou des résidences artistiques dans les lycées. Pourquoi c'est important pour vous ?
0: Eh bien, nous, l'association, elle est née de l'envie d'ouvrir les portes des établissements scolaires au public extérieur. Quand on a créé l'association, on travaillait tous et toutes dans le lycée de l'Argentière, en tant que prof, pion, parents d'élèves ou autres. Et l'idée, en fait, de redonner à la cour des établissements une ouverture, permettre de mélanger les publics, que les élèves s'approprient leurs cours et que, au-delà d'un endroit où les élèves viennent pour apprendre, pour suivre le parcours éducatif, c'est aussi ouvrir à la culture et rendre au cours le côté de croisements culturels et sociaux.
2: Faire de la culture un levier contre les discriminations et les injustices sociales, c'est l'objectif porté par Théâtre en cours. Dans le cadre du festival engagé Chapeau Melon et Bottes de Cuir, les élèves de première pro métier du commerce et de la vente du lycée Marcel Gimond ont participé à une résidence artistique menée par la compagnie ABCG avant d'assister à la représentation de la pièce Alpha, conférence viriliste.
3: Donc nous, on est une classe de vente au lycée Gimond en première. Et là, ça fait une semaine, donc 4 jours de suite, qu'on a 3 heures de théâtre par jour avec une compagnie qui fait du théâtre. Et donc là, le sujet, ça va être tout ce qui nous énerve et on doit créer une petite pièce de théâtre dessus avec 3 heures par jour depuis 4 jours.
4: On a appris plein de nouveaux vocabulaires, comme qu'est-ce que c'est exactement le masculinisme, qu'est-ce que c'est le féminicide. Après, on a appris des nouveaux choses aussi, qu'on a créé nos textes, qu'on a voulu savoir ce qu'on voulait créer et tout. On a appris tous ensemble, puisqu'on était en groupe, et un par un ce qu'on voulait faire et tout.
5: Je suis Clément Bigot, je suis comédien, auteur et metteur en scène de la pièce Alpha.
6: Bonjour, je m'appelle Ambre Germain Cartron, je suis comédienne, je suis avec Clément, l'autrice et la metteuse en scène du spectacle et actrice dedans.
1: Vous avez mené 4 séances de 3 heures avec les lycéens, ici au lycée Marcel Gimond. Est-ce que vous pouvez nous parler des thématiques que vous avez abordées et tous les sujets abordés ?
6: Clément et moi, on n'est pas des sociologues, on est des acteurs. Donc on n'est pas arrivé ici en disant « on va vous faire 12 heures de cours approfondis sur le masculinisme ». On a fait évidemment énormément de recherches autour de la pièce, mais on n'est pas habilité à donner des cours de sociologie, on est habilité à donner des cours de théâtre. Donc on est venu pour les faire travailler comme nous on a travaillé, c'est-à-dire en parlant de choses qui nous énervent, mais en les retournant pour en faire du théâtre, en faire de la poésie et s'en amuser et surtout faire rire. Donc notre processus, en plus de les faire découvrir des bases de plateau, d'occupation de l'espace, de prise de voix, d'assumer son corps et ses émotions face aux autres, ça a été de leur demander sincèrement, eux, ce qui les énervait, ce qu'on n'aurait pas pu prévoir, parce que nous, on n'a plus 17 ans, eux, ils ont 17 ans, ils savent, eux, intimement, en tant qu'individus, ce qui les énerve. On leur a demandé ce qui les énervait, on a demandé de mettre en commun ce qui les énervait par groupe, et ensuite, on leur a demandé d'écrire des discours qui faisaient les prières, les louanges de ces choses qui les énervaient. Et donc, c'est génial, parce qu'on arrive avec des gens de 17 ans qui ont une amoralité formidable et qui sont capables de faire des grands discours pour nous expliquer que le racisme, c'est formidable, que la politesse, ça fait perdre du temps, que le harcèlement scolaire, c'est ça qui permet à l'école d'être structurée et que s'ils avaient plus d'heures de cours, enfin, ils pourraient arrêter d'être cons. C'est leurs mots, pas les miens.
7: Le racisme, c'est génial. Quelle idée brillante. Juger quelqu'un sans connaître, juste comme ça à l'œil, ça fait gagner un temps fou. Plus besoin de réfléchir, c'est juste trop bien, il faut rester seulement entre blancs, se mélanger, quelle perte de temps.
8: C'est comme ne plus rien dire de poli est tellement incroyable. Au XXe siècle, ils perdaient tellement de temps, ils étaient encore à cheval. Alors qu'aujourd'hui, nous avons des voitures. Peut-être que si on continue d'insulter, demain les voitures volantes seront de partout. Il faut vous impliquer dans cette voie. Changer le monde, c'est tellement plus classe d'insulter. Par exemple, l'autre jour, dans la rue, une petite mamie me dit bonjour. Et j'ai répondu « ta gueule ». Hier, j'étais à l'enterrement de mon père et au lieu de lui jeter une rose comme tous ces polis de cons,

0: J'ai craché sur son cercueil. Mon père était tellement poli dans sa vie que j'ai décidé de le changer, pour que la société avance enfin. Grâce à TikTok, le manque de respect est plus présent.
1: Ce qu'on a aussi voulu leur montrer, et j'espère qu'on a réussi, c'est qu'à ces élèves qui ne sont pas du tout des théâtreux, qui ont plutôt, de base, sont pas des volontaires, on leur a proposé de faire ça, mais voilà, c'est dans leur emploi du temps. Ce qu'on a voulu leur montrer, c'est que le théâtre, c'est quand même quelque chose, enfin, les arts de la rue et les arts de la scène, puisque nous on travaille aussi dans la rue, sont pas des arts qui sont complètement déconnectés des cultures modernes, notamment des cultures internet qui sont extrêmement présentes dans notre pièce, et qu'on peut travailler des spectacles comme on travaille des rythmes internet, et donc on a voulu aussi leur montrer, tout bêtement, qu'on peut vraiment sincèrement s'amuser en écrivant une pièce de théâtre.
2: On a trop kiffé être là, merci Gimon, merci Obena.
3: L'émission s'appelle La Satire au service du vivre ensemble. Elle est à retrouver dans son intégralité en podcast sur notre site internet, sur info.rc.fr, dans la rubrique Lycée Marcel Gimon. Kurt Weill revient avec Zoom 97, premier titre de son nouvel album Philadelphia's Been Good to Me, qui est attendu le 29 mai. Le morceau s'installe sans forcer, une guitare répétitive, presque hypnotique, un rythme qui avance sans urgence sur près de 5 minutes. Zoom 97 ne cherche pas l'effet, mais l'ambiance organique, flottante, volontairement nonchalante. On écoute ce titre tout de suite sur notre antenne.

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1: On finit cette matinale en musique avec Bird on Wire pour commencer. Le titre s'appelle Love Cats. Ensuite, on retrouvera Sam Sauvage et les hurlements de Léo, extraits de leur nouvel album.

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1: Il est 7h en temps universel, 15h à Pékin. Merci d'écouter RFI.
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1: Le journal international avec vous, Simon Bourtembourg, et dans les titres, Donald Trump quitte la capitale chinoise après 2 jours de sommet avec Xi Jinping.
3: Le président américain qui se félicite d'avoir conclu des accords commerciaux fantastiques avec son homologue chinois. Si les sujets de tension entre les deux pays restent nombreux, eh bien les rapprochements observés ces 2 derniers jours inquiètent notamment l'Inde, qui craint de voir son influence en Asie diminuer. Le dossier de cette édition sera consacré à la révolution culturelle en Chine. 60 ans après, Pékin reste discret sur 16 heures noires, 10 ans de révolution culturelle, jusqu'à la mort de Mao et un demi-million ou 2 millions de personnes sont mortes. On entendra notamment le témoignage d'une figure de l'opposition pro-démocratique en exil. Les Palestiniens commémorent aujourd'hui la Nakba, la catastrophe en arabe ou l'expulsion de centaines de milliers de personnes en 1948. Des hommes et des femmes chassés de leur terre à la création de l'État d'Israël. Nous le verrons 78 ans plus tard en Cisjordanie occupée, ce sont les violences des colons israéliens qui font la une. Dans ce journal également, on reviendra sur ces manifestations au Chili et en Bolivie en pleine crise économique. Et puis c'est encore un traumatisme pour de nombreux supporters de l'équipe de France de football. Netflix dévoile un documentaire sur l'épisode Neysna et la grève des Bleus au Mondial 2010 en Afrique du Sud.
1: Il vient de quitter Pékin avec, dit-il, des accords commerciaux fantastiques dans ses valises.
3: La satisfaction affichée par Donald Trump après 2 jours de sommet aux côtés de Xi Jinping. Washington met en avant une série d'avancées commerciales. Ce vendredi, le président américain évoque notamment une commande de 200 avions Boeing ainsi qu'une hausse des achats chinois de soja, de bœuf et de pétrole et d'autres produits agricoles américains. En Chine, ces 2 derniers jours, il a aussi été beaucoup question de la guerre en Iran, alors que Pékin appelle désormais à un cessez-le-feu rapide et à la réouverture du détroit d'Ormuz. Des déclarations suivies évidemment avec attention dans le monde entier, et particulièrement en Inde. Le pays a vu son économie drastiquement ralentir depuis le début de la crise. Alors si New Delhi espère l'ouverture prochaine du détroit d'Ormuz, eh bien les craintes sont nombreuses au sujet d'éventuels accords sino-américains qui mèneraient à affaiblir l'influence indienne en Asie. Abdoulaye Rali.
4: Officiellement, le gouvernement indien garde le silence, mais dans la presse et chez les analystes à New Delhi, les compliments de Donald Trump envers Xi Jinping passent mal. Depuis 20 ans, l'Inde profite de la rivalité entre Washington et Pékin pour s'imposer comme l'allié indispensable des Américains en Asie. Un accord direct entre les deux superpuissances priverait donc l'Inde de cet avantage stratégique, notamment dans l'Indo-Pacifique. Pourtant, New Delhi espère une issue positive, que Donald Trump pousse la Chine à calmer l'Iran pour rouvrir le détroit d'Ormuz par où passe la majeure partie du pétrole indien. Face au risque d'être mise de côté par cette diplomatie américaine très directe, l'Inde réagit aussi. Ce vendredi, le Premier ministre Narendra Modi s'envole pour une tournée de 6 jours aux Émirats Arabes Unis et en Europe. Objectif, trouver d'autres alliés économiques et technologiques. Abdullah Erali, New Delhi, RFI.
1: Et alors qu'à l'image de l'Inde, Pékin attire aujourd'hui les regards du monde entier, le dossier de ce journal, Simon, est consacré à la révolution culturelle en Chine.
3: 60 ans après, Pékin reste discret sur ses heures noires, la révolution culturelle en Chine. Un épisode sanglant de l'histoire du Parti communiste chinois, lancé le 16 mai 1966 par une directive du comité central. Affaibli, Mao Zedong reprend le pouvoir en poussant la jeunesse à remettre en cause la mainmise de la bureaucratie. Garde rouge, séance d'autocritique, petit livre rouge, rééducation à la campagne. Cette volonté de créer un homme nouveau s'est aussi transformée en bain de sang. Durant les 10 années de révolution culturelle en Chine jusqu'à la mort de Mao en 1976, eh bien entre 1,5 million et 2 millions de personnes sont mortes. Nicolas Roca, bonjour.
5: Bonjour Simon.
3: Nicolas, vous avez échangé avec une figure de l'opposition pro-démocratique en exil. Il avait 11 ans à l'époque de la révolution culturelle.
5: Oui, Cai Chongguo, il est dans sa ville de naissance, Wuhan, quand la révolution culturelle éclate.
6: Il y avait la manifestation, il y a le conflit, il y a une sorte de guerre civile quoi, à Wuhan.
5: En position de faiblesse depuis la grande famine, Mao Zedong pousse la jeunesse à renverser le pouvoir établi.
6: Liu Shaoqi, hier, était chef d'État, il est devenu ennemi du peuple.
5: Comme le président Liu Shaoqi, les bureaucrates, les professeurs deviennent des ennemis de la révolution et de son bras armé, les gardes rouges. Monsieur Wang en faisait partie, il était l'invité de RFI en 1996.
7: Il faut lutter contre les professeurs, parce que les professeurs sont tous considérés comme des enseignants, révisionnisme, bourgeoisie, etc. Le cadre rouge toujours reste fidèle à la ligne tracée par Mao Zedong.
5: Les affrontements entre différentes factions ont conduit à des massacres qui sont gravés dans la mémoire de M. Tsai.
6: Il y a une trentaine d'hommes ont été tués, leur cadavre exposé à côté de chez moi.
3: Et Nicolas, les affrontements les plus violents s'estompent peu à peu, après quelques années, mais la révolution culturelle officiellement ne s'arrête pas pour autant.
5: Oui, car le terme désigne aussi une décennie de contrôle politique durant laquelle les jeunes partaient travailler pour être rééduqués à la campagne avec une volonté.
6: Éliminer tout cet individualisme, ils voulaient façonner l'homme nouveau.
5: Après la mort de Mao en 1976, le parti effectue un virage. La bande des quatre, des proches du grand timonier dont sa femme, sont jugés responsables des abus commis durant cette période.
3: Et comment est-ce que ce passage sanglant est aujourd'hui raconté ?
5: À l'école, on le présente comme une erreur, me confie par exemple une chinoise. J'ai recueilli plusieurs témoignages, toutes et tous ont voulu rester anonymes. Nous avons fait lire leurs propos.
8: Cela reste un sujet sensible en Chine. À la différence des manifestations de 1989, la révolution culturelle n'est pas un sujet totalement interdit, mais on doit s'exprimer dans des limites bien définies.
9: Les mentions explicites à la révolution culturelle par le parti sont assez rares. Pour Xi Jinping, je retiens surtout cette anecdote où il affirme avoir porté 100 kilos de blé sur 5 kilomètres de sentiers montagneux sans changer d'épaule. L'intention initiale était de le montrer comme quelqu'un travaillant aux côtés des gens normaux, mais quand l'histoire a été diffusée, personne n'y croyait vraiment, et cela fait l'objet de moqueries et de blagues sur Internet.
5: 10 années à l'héritage ambigu, présente dans des films, des séries ou encore des slogans, l'imaginaire de la révolution culturelle continue de marquer la Chine d'aujourd'hui.
3: Nicolas Roca pour le dossier de ce journal à réécouter sur notre site Internet.
1: Et dans ce journal également des discussions positives et productive entre Israël et le Liban.
3: C'est ce qu'affirme un haut responsable américain alors que des représentants israéliens et libanais vont reprendre leurs entretiens à Washington aujourd'hui après une première journée d'échange hier. Mais sur le terrain, Israël appelle ce matin à l'évacuation de 5 villages du sud Liban et ce en dépit de la trêve qui court jusqu'à dimanche.
1: Les Israéliens qui célèbrent la création de l'État hébreu, c'était il y a 78 ans, en 1948.
3: Oui, célébration hier, une date importante pour les Israéliens mais tragique aussi pour les Palestiniens. Eux ont choisi le 15 mai aujourd'hui pour commémorer la Nakba, la catastrophe en arabe. Des centaines de milliers de Palestiniens étaient alors chassés de leurs terres. 78 ans plus tard, eh bien en Cisjordanie occupée, ce sont les violences des colons israéliens qui font désormais la une. Pourtant, certains Israéliens appellent leurs compatriotes à ouvrir les yeux sur ce qu'il se passe à quelques kilomètres de leur ville. C'est le cas du rabbin Arik Asherman qu'a pu rencontrer pour RFI Amira Souliem.
10: C'est un rabbin qui passe plus de temps en Palestine que dans une synagogue. Au volant de sa voiture, Arik Asherman se dirige vers Mourmes, au nord de Jérusalem.
11: Avant, les Palestiniens pouvaient être battus un jour par des colons et le lendemain par des soldats. Maintenant, ils peuvent être battus par les colons et les soldats en même temps. Cela arrive de plus en plus souvent.
10: Dans ce village, un jeune homme a été tué il y a un peu plus de 2 mois. Un habitant accepte de témoigner à condition de rester anonyme.
12: Les colons nous attaquent tous les jours. Je ne peux même plus aller cultiver ma terre. Il n'y a qu'Arik qui nous aide. Il s'interpose entre nous et les colons. Il prend même des coups pour nous, pour que les colons ne nous touchent pas. Arik, s'il te plaît, avant de partir, passe prendre en photo le colon qu'on voit ce qu'il est en train de faire.
10: Avec des membres de son mouvement, Arik Asherman veut documenter la situation. Soudain, un drone arrive.
13: Il nous surveille.
10: Nous partons. Des colons nous suivent en voiture. Ils s'arrêtent pile devant nous. Le rabbin Arik Asherman prend une photo, au cas où.
11: Je vais garder mes distances, je ne m'approche pas.
10: Cela en restera au stade de l'intimidation aujourd'hui. En 3 décennies, Arik Asherman aura essuyé des coups, des tirs, des jets de pierre, mais aucun regret.
11: Une vie ne se mesure pas qu'à sa longévité, mais aussi par sa qualité. Il y a des moments où il faut prendre des risques pour ce que l'on croit être juste. Je sais que ce que je fais est dangereux, et je suis en paix désormais avec le fait de pouvoir être blessé ou même tué pour ce que je fais.
10: Un nouvel appel. Des colons armés ont coupé l'eau dans un village palestinien. Le rabbin Sherman reprend aussitôt la route. Amira Suilem, Jérusalem, RFI.
3: En Ukraine, la ville de Kiev en deuil ce vendredi, un deuil national au lendemain d'une attaque massive sur la capitale ukrainienne, l'une des plus sanglantes après plus de 4 ans de guerre avec au moins 24 morts. On apprend par ailleurs à l'instant que Kiev et Moscou échangeront aujourd'hui 205 prisonniers de guerre de chaque camp.
1: Il est 3h10 à Santiago, le Chili, où un millier de jeunes étaient réunis hier dans le centre de la capitale.
3: Une manifestation pour dénoncer la hausse du coût de la vie dans le pays et l'occasion de dire non à la politique d'austérité du nouveau président José Antonio Kast à la tête du pays depuis 2 mois. Reportage de notre correspondante Naila Dezouari.
14: L'éducation chilienne ne se vend pas, elle se défend. C'est avec d'anciens slogans de mobilisation antérieure que les jeunes manifestants ont défilé sur l'une des artères principales de la capitale. Alex, 16 ans, dit déjà voir beaucoup d'injustices avec ce nouveau gouvernement et fait notamment référence à cette polémique émanant du ministère chilien des Finances qui suggérait de réviser le programme d'alimentation scolaire qui bénéficie à 2 millions d'étudiants chaque année.
15: Grâce à ce programme, j'ai un petit déjeuner, un déjeuner chaque jour. S'il disparaît, je devrais supporter la faim toute la journée jusqu'au moment de rentrer chez moi pour manger un sandwich.
14: Étudiante en journalisme, Belen, 18 ans, s'inquiète quant à elle de la décision du président d'extrême droite de réduire de 3% les budgets de chaque ministère, à l'exception de celui de la sécurité.
16: Prioriser l'économie sur l'éducation, c'est stupide, car une bonne éducation, ça assure une bonne économie pour le futur. Les jeunes, c'est l'avenir.
14: De son côté, le ministère des Sciences a d'ores et déjà suspendu pour cette année l'attribution de plusieurs bourses pour étudier à l'étranger. Naila de Rouen et Santiago, RFI.
3: Et chez le voisin bolivien, ce sont des mineurs qui ont paralysé hier le centre de La Paz, une manifestation en pleine crise économique pour exiger la démission du président Rodrigo Paz.
1: Et puis cette réunion est exceptionnelle à Cuba, en pleine panne électrique massive.
3: Oui, une réunion qui avait lieu hier à La Havane. Elle impliquait notamment le chef de la CIA qui s'est déplacé pour discuter des problèmes d'approvisionnement en carburant sur l'île.
1: Sur le continent africain, à présent, le Soudan du Sud visé par des sanctions américaines.
3: Oui, c'est ce qu'annonçait au début de la semaine Washington, des sanctions pour les principaux dirigeants sud-soudanais. Eh bien, la réaction du gouvernement du pays n'a pas tardé, elle est tombée hier. Les détails avec Florence Mieto.
17: Des allégations infondées et recyclées. Voilà comment Juba qualifie les motifs invoqués par Washington pour justifier les nouvelles sanctions annoncées mardi. Il s'agit de restrictions de visa à l'encontre d'individus occupant des postes au sein du gouvernement et de l'armée. L'entreprise Crawford Capital, proche d'Adoud Salva Kiir, fille du président sud-soudanais, est nommément accusée de piller fonds publics et financements issus de l'assistance internationale, et ce sur fond de reprise de la guerre civile. Le ministre des Affaires étrangères reproche à Washington, je cite, sa présentation erronée de l'état d'avancement de la mise en œuvre de l'accord de paix. Les allégations de déplacement massif de 300 000 personnes, de violation des droits de l'homme et d'assassinat ciblé de Nuer sont infondées et ne reposent sur aucune preuve crédible, déclare ainsi James Pitya Morgan, allant même jusqu'à accuser Washington, je cite, d'incitation à la haine ethnique contre le gouvernement de la République du Soudan du Sud. Juba appelle à un dialogue constructif en vue de la mise en œuvre de l'accord de paix et de la tenue rapide des élections. Florence Mieto, Djouba, RFI.
1: Et puis c'était en Afrique du Sud il y a 16 ans. On replonge, Simon, dans l'une des archives les plus sombres du football français.
3: Le scandale de Neysna au Mondial de football en Afrique du Sud. L'équipe de France de football avait refusé de s'entraîner et était restée dans le bus. La grève des Bleus, c'est le sujet d'un documentaire réalisé par la plateforme Netflix. Pauline Guillou.
18: Sont où les clés ?
19: Je prends les clés pour pas qu'ils s'en aillent, parce que je reste persuadé que je vais encore les convaincre d'aller s'entraîner.
20: Ça fait quoi ? 10, 15, 20 minutes que t'es dans le bus.
18: 16 ans plus tard, que pouvait-on apprendre de plus sur le scandale de Naïsna ? L'histoire rocambolesque qui avait entaché la réputation du football français et condamné bon nombre de ses protagonistes. La fameuse taupe des Bleus reste inconnue, tout comme la véracité des insultes tenues par Nicolas Anelka à Raymond Domenech, qui ont fini en une du journal L'Équipe. La nouveauté de Netflix, ce sont les mots acerbes de Raymond Domenech sur ses joueurs, écrits dans son journal intime de l'époque. Nicolas Anelka a un gros con, un William Gallas qui fait toujours la gueule, un Thierry Henry qui se regarde le nombril, autant de propos que l'ancien sélectionneur des Bleus aurait mieux fait de garder secret. Suite à la diffusion de ce documentaire qui visait à se replonger dans l'atmosphère irrespirable de cet été en Afrique du Sud, Raymond Domenech est encore une fois moqué. Lui se dit trahi par Netflix et va même jusqu'à se dire violé dans son âme. Aussi visé par son ancien sélectionneur, Franck Ribéry y va de son commentaire, promettant de garder la vraie histoire pour plus tard. Plus tard, alors que le scandale de Naïsna semble déjà bien loin, mais qu'il continue toujours autant de défrayer la chronique.
3: Pauline Guillou pour refermer cette édition.
1: Et Simon Bourtembourg pour ce journal. On poursuit avec la...
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mon panda. Et là, on a un casse qui n'a pas de signal qui n'a pas. Et même moi, tu sors pour pas battre les écoles. Ma femme est là pour se faire un casse-mètre. C'est bon, on est là pour pas battre. C'est bon, on est là pour pas battre. Après, c'est un peu de garantie. C'est un conseil, c'est un apport de casse-mètre. C'est un peu de lampadaire. Alors, qu'est-ce que tu as fait? Qu'est-ce que tu as fait?

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2: C'est l'heure de retrouver la librairie du tiers-temps. Cette semaine, on inaugure une forme un peu particulière. Les libraires tendent le micro aux lectrices. Chaque mois, Anne, libraire passionnée de littérature ado, anime un club lecture ado au cœur de la librairie du tiers-temps. L'occasion pour les jeunes lectrices d'échanger sur leurs coups de cœur. Et elles ont eu envie à leur tour de les partager avec nous et de prendre les ondes du 88.6. C'est le roman « À croquer » de Anne-Fleur Multon qui a eu leur préférence. Voici les mots de Mélie, interviewée par Anne.
3: Ça raconte l'histoire d'une jeune fille qui, au début, pendant ses années de collège, elle était plutôt réservée, timide. Elle avait l'étiquette intello donnée par les autres parce qu'elle a des lunettes, parce qu'elle est forte en classe. Et elle a envie de changer parce qu'elle a envie que les autres, et surtout les garçons, la voient différemment. Donc quand elle va arriver au lycée, et bah, elle va s'habiller différemment, elle va mettre des jupes plus courtes, elle va montrer ses jambes, elle va mettre des robes. Elle va changer, elle va se maquiller, tout ça. Dans un but donc d'attirer... Enfin, pas d'attirer l'attention, mais de devenir quelqu'un parce qu'elle se sentait invisible, je pense.
4: Oui.
3: Et bah, du coup, c'est un livre qui m'a plu et touchée. Vraiment, enfin, j'étais impliquée dans l'histoire. J'aime bien les livres parce que ça me permet de ressentir plein d'émotions, mais là, surtout, précisément avec lui, parce que elle a à peu près mon âge. Enfin, elle rentre au lycée, moi aussi, je suis au lycée. Et on voit toutes ses pensées, elle est pas sûre d'elle, elle se pose des questions sur un peu sur sa sexualité, sur elle veut un peu suivre pas comme un mouton, mais enfin moi j'aime, enfin je dis ça souvent, c'est elle suit comme un mouton un peu. Elle voit que par exemple elle voit que tout le monde a déjà fait sa première fois et elle l'a pas faite. Et donc elle se dit il faut à tout prix que je le fasse, et enfin moi c'est sur ça que je suis pas forcément d'accord avec elle, mais ça fait toujours plaisir de savoir ça, enfin, d'avoir d'autres trucs, mais elle veut vraiment avoir sa première fois, n'importe la personne, en gros, avec elle.
4: Ouais.
3: Bon, ça, je suis pas très d'accord, mais...
4: Oui.
3: Mais, en même temps, je comprends sa réflexion, parce que c'est sûr qu'au fond de toi, si tu te sens différent, et ben, si tu fais pas ce que les autres font, tu te sentiras différent tout le temps.
4: Ouais.
3: Et du coup, voilà.
4: Et c'est quoi la particularité du livre ?
3: Ah oui, il est écrit en vers, donc c'est pas... Enfin, c'est pas des phrases, en gros, c'est des vers, c'est un peu comme un poème, parfois en message, parfois juste des pensées.
4: Et qu'est-ce que ça a changé à ta lecture ?
3: Bah, la lecture, elle était parfois plus rapide, parce que sur certaines pages, il n'y a pas beaucoup d'écriture. Il y a aussi, des fois, c'est seulement des messages, des SMS qu'elle échange avec ses amis. Bah, ça le rend un peu plus vivant,
4: ouais.
3: Genre dans ta tête, quand tu lis, il y a moins de descriptions, c'est... Ouais, c'est ça, ça le rend plus vivant.
4: Et est-ce que tu trouves que l'autrice, elle s'est bien rapprochée de ce que c'est que d'être adolescent, alors ?
3: Ah bah, totalement, parce que j'avais l'impression, par moment, et souvent, que c'était un peu ma vie. Enfin, c'est comme si elle racontait mes pensées, tout ça, enfin, c'était vraiment... C'est ça que j'ai surtout aimé en le lisant, c'est qu'on pouvait, je sais plus c'est quoi le mot, mais se voir dans le personnage.
4: S'identifier,
3: ouais,
4: quoi.
3: S'identifier,
4: tu t'es vachement identifié.
3: Ouais, c'est ça.
4: C'est comme si elle avait mis des caméras dans ta chambre.
5: Peut-être, on sait pas.
4: Ok, merci Mélie.
2: À croquer de Anne-Fleur Multon, un roman publié dans la collection L'Ardeur des éditions Thierry Magnier. Il a eu beaucoup de succès au sein du club ado de la librairie du tiers-temps. Voici le regard porté par Jade.
6: Donc en fait, ça parle d'une fille qui est considérée un peu comme un télo, qui s'appelle Marie Maude. À sa rentrée de première, elle se dit un petit relooking. Petit relooking, du coup, elle s'habille complètement différemment de comment elle s'habille de base, c'est-à-dire qu'elle s'habille plus pour attirer les garçons, en quelque sorte.
7: Ah, je me souviens maintenant.
8: Ah, oui,
9: moi aussi, ça m'est revenu à un moment.
6: Et du coup, j'ai adoré le livre, c'est-à-dire que j'ai dû lire 3 ou 4 chapitres pendant le trajet quand j'étais en train d'aller en Italie, mais après le reste, j'ai tout lu en une soirée.
7: Wow.
6: Et c'est extrêmement rapide. À lire.
7: Oui.
6: Extrêmement rapide.
3: Pourquoi c'est rapide à lire ?
6: Parce que c'est fait en vers. En petit vers. C'est un peu difficile. Enfin, c'est pas difficile à comprendre, c'est juste que parfois ça fait que c'est un petit peu plus bizarre que si c'était un roman qui était écrit comme ça en paragraphe, en prose. Ça perturbe pas non plus. C'est-à-dire que ça se lit très vite et en même temps on comprend tout. Et ouais. Voilà, j'ai kiffé. Juste au cas où il y a des petits trigger warnings. Bah, du coup, le trigger warning, c'est agression sexuelle. Donc, voilà, au cas où vous avez des petits soucis, bah, voilà. Mieux vaut pas.
4: Ok, mais...
6: voilà.
3: Ok.
6: Non, mais, c'est-à-dire que ça parle très bien de l'adolescence, mais ça peut ne pas correspondre à toutes les personnes. C'est-à-dire que moi, je me suis reconnue, je me suis dit à un moment, à la fin du livre, quand j'ai fini, j'étais là. Est-ce que moi aussi j'ai des trous? Est-ce que c'est considéré comme des trous? Est-ce que moi je suis plutôt Marie Maud ou est-ce que j'assume ma sexualité et donc c'est pour ça que je m'habille plus comme ça? Ou est-ce que je suis Marie Maud et que je fais exprès de m'habiller comme ça pour attirer les garçons? J'étais comme ça, j'étais là.
4: T'avais pas de questions en fait.
6: Laissez-moi dormir.
4: Après, tu t'es questionnée sur toute ta vie en fait.
6: Ah, mais il était 23h30. J'ai commencé le livre, enfin le bout, j'en étais à 21h. Je l'ai fini à 23h30. Je me suis endormie à minuit après beaucoup de réflexion. Même le matin, j'étais là.
4: Donc en fait, tu l'as lu 2h30 dans le stop quoi.
6: Oui. C'était très très rapide. Vraiment, ouais. J'ai dévoré. De base, je lis une page recto verso en 4 minutes. Là, j'ai tout mangé. Tout mangé.
4: Donc, en fait, c'est hyper accrochant. Quoi.
6: Ah, ça oui, accroche. Ça accroche. C'est-à-dire qu'à chaque chapitre, t'es là. Qu'est-ce qui va se passer? J'ai envie de savoir.
4: En fait, c'était un peu moins quand même avec Harry Potter. Quoi.

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3: On ouvre la presse de ce vendredi avec le journal Le Monde à la une du journal aujourd'hui. Xi Jinping en position de force face à Donald Trump. Le président des États-Unis se rend en Chine à partir de mercredi alors qu'il est empêtré dans la guerre en Iran dont Pékin est partenaire. Pour Trump, cette visite est l'occasion de se servir de la relation du régime chinois avec Téhéran pour tenter de trouver une issue à la crise qu'il a créée. La Chine veut réaffirmer une position d'équilibre et devrait rappeler l'importance de rouvrir rapidement le détroit d'Ormuz à la circulation maritime. Si l'économie chinoise a fait preuve d'une certaine solidarité face à la guerre au Moyen-Orient, les États-Unis sont, eux, confrontés à une forte inflation. Au sujet de Taïwan, Xi Jinping espère convaincre Washington d'infléchir sa position sur l'indépendance de l'île. À la une de Libération, ce vendredi 15 mai, un cyberarnaqueur témoigne « Il fallait jouer sur la peur et manipuler les Français ». Les centres d'escroquerie en ligne, établis pour la plupart en Asie du Sud-Est, brassent chaque année de centaines de milliards de dollars. Longtemps ignoré en France, le phénomène est désormais pris au sérieux par la justice, nous dit le journal. Dans Mediapart, Patrick Bruel, pour lui, j'étais une proie. Une trentaine de femmes accusent Patrick Bruel de violences sexistes et sexuelles entre 1991 et 2019. Certaines d'entre elles témoignent dans une émission spéciale de Mediapart. Le chanteur conteste toute contrainte ou violence. On enchaîne avec la presse locale dans le Dauphiné libéré. Impôts, pourquoi vous avez payé plus? L'impôt sur le revenu a connu une forte hausse en 2025, alors que les foyers sont en train de finaliser leur déclaration de 2026. Décryptage des raisons de l'augmentation conséquente de l'année dernière et zoom sur les chiffres en Drôme-Ardèche à retrouver dans votre journal local du jour. On enchaîne tout de suite avec Jungle et le titre Coming Back.

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2: Aujourd'hui, dans Séquence évasion, on descend le Rio Sec, une randonnée proche du terrain d'aventure qui ravira les sportifs. Le Rio Sec est un lit de rivière qui, comme son nom l'indique, est souvent à sec. D'ailleurs, mieux vaut s'y aventurer seulement dans ces conditions. On le descend jouant avec le terrain, on progresse dans un couloir parfois très étroit et dans lequel il faudra franchir quelques passages rocheux. Ici, savoir où poser ses mains est indispensable. Cette balade de 3 heures est cotée 10 difficile, il faut prévoir une grosse demi-journée sportive. Le départ se fait des Hauts de Salavas à 3 km de Vallon-Pont d'Arc. Bref, si vous êtes sportif, amateur de belles balades et que vous aimez sortir des sentiers battus et toucher le rocher, le Rio Sec, il faut y aller.
3: C'est

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3: Découverte de l'option robotique du lycée Astier d'Aubenas avec Info RC.

0: Bonjour, moi c'est Maëlie, j'ai 17 ans, je suis en terminale générale à Astier, en option robotique.
1: Bonjour, je m'appelle Ethan, je suis en seconde générale technologique à Astier. En option, je fais SI et robotique, sciences d'ingénieur.
2: Bonjour, je suis Timéo et je suis en terminale générale, option robotique.
3: Bonjour, je suis William, je suis en première technologique en STI2D, sciences technologiques de l'ingénieur et du développement durable.
4: Et moi, je suis Guillaume Vermorel, je suis l'un des profs qui s'occupe de l'option. Je suis prof de conception de produits industriels, c'est-à-dire de dessin 3D.
5: On va rentrer dans le vif du sujet. L'option robotique, qu'est-ce que c'est?
2: Et comme son nom l'indique, c'est une option qui a lieu donc 2 heures par semaine, les jeudis après-midi au lycée. C'est une option qui est commune à toutes les filières et tous les niveaux, c'est-à-dire seconde, première, terminale. Et on peut la faire qu'on soit de pro à général à technologique. C'est une option dans l'emploi du temps, mais en vrai, c'est plutôt un projet qui a pour but donc de fabriquer un robot pour une épreuve nationale.
5: Alors cette année, vous êtes combien et de quel niveau?
3: Donc cette année, on est une dizaine d'élèves. Donc on va avoir des secondes, des terminales et aussi des premières. On va être de toutes les filières, donc technologiques, pro, générales. Et on va avoir aussi évidemment des filles aussi.

0: Vous êtes dans cette option-là, mais pourquoi vous avez choisi cette option?
1: Bah, j'étais un peu intéressée quand même par les robots, par l'informatique, donc je me suis dit que ça serait sympa de voir un peu cet univers.
0: Okay.
1: Voilà.
0: Et tu étais intéressé, d'où ça vient? Tu as vu des reportages? Tu t'es intéressé à, je sais pas, t'es allé voir des, je sais pas, des trucs sur l'orientation? C'était quoi l'idée?
1: Non, quand je suis arrivée au lycée, bah, j'avais pas pris cette option, parce que je connaissais pas et savais pas encore commencer à ce moment-là. Et en fait, les profs, mon prof d'informatique, d'SNT, je crois, est venu me voir et m'a dit qu'il y avait une option robotique, alors j'ai voulu me lancer dedans.
2: Et ben moi c'est aux portes ouvertes quand j'étais en troisième, j'avais fait porte ouverte à d'Astier et c'est quand on me présentait la filière STI 2D qu'on m'a aussi présenté robotique. Ça m'a paru sympa donc je me suis dit pourquoi pas.
3: Eh ben, moi, c'est plus ou moins comme Miley, j'ai toujours été intéressé par le domaine de technologie et de l'innovation. Et du coup, quand j'ai vu l'option robotique, je me suis dit que ce serait bien de voir en vrai en quoi ça consistait. Parce que même si on est intéressé par un domaine, si on ne sait pas vraiment en quoi ça consiste, on peut avoir des illusions à un moment. Et du coup, ben, maintenant, ça fait 3 ans que je fais le projet et j'en suis vraiment content.
4: Je vais donc aussi rejoindre Maïli et Timio. Tout ce qui va être le côté technologique, informatique, programmation va m'intéresser. Et c'est ce qui m'a poussé donc à aller rejoindre la spécialité robotique.
0: Alors, tu viens de nous donner un petit peu les réponses à ma prochaine question, mais c'est pas là, vous allez un peu développer. C'est qu'est-ce que vous apprenez dans cette option?
4: Donc en robotique, qu'est-ce qu'on apprend? On va apprendre donc à modéliser des pièces en 3D, donc avec des imprimantes. On va aussi apprendre tout ce qui va être codé, que ce soit en bloc, aussi en Python. On va aussi apprendre l'administratif.
3: Ouais, en robotique, en fait, on apprend beaucoup chaque étape globalement de la conception d'un projet. Pas exactement comme en tant qu'ingénieur, parce qu'on est quand même loin du niveau, mais on va vraiment partir de. On a un cahier des charges fourni par ceux qui nous demandent de faire le robot de cette année-là pour l'épreuve, et on va appliquer nos compétences pratiques et théoriques apprises depuis, ben, moi en l'occurrence, la seconde, dans un projet beaucoup plus concret. Et donc utiliser que ce soit de la physique ou des maths théoriques, ou alors ce qu'on a appliqué en option ou en spécialité sciences de l'ingénieur en 3D, en codage sur différents langages de codage. Et en fait, ça nous permet d'appliquer ce qu'on apprend en dehors de notre cours, en fait. Et du coup, ça met dans leur contexte, en fait, ce qu'on a appris. Et du coup, bah, c'est très intéressant parce que ça nous permet de travailler sur autre chose que sur papier ce qu'on fait. Et on applique et on trouve ça, c'est très visuel, on permet de comprendre pourquoi on fait ça en fait.
0: Ouais, si je comprends bien, ça veut dire que c'est quelque chose de tangible par rapport à vos cours qui sont un peu théoriques. C'est quelque chose de concret et du coup, vous servez de ce que vous apprenez dans un projet qui est faire quelque chose, créer quelque chose.
5: Oui, ce qui est intéressant, c'est que chaque année, le robot qui est demandé pour la compétition, en fait, les règles de la compétition changent chaque année. Et du coup, l'année dernière, le robot devait attraper des choses avec un bras pour pouvoir les accrocher sur une sorte de portique. Et du coup, voilà, c'était un robot donc adapté qui a été conçu en quelques mois, en 3 mois pour pouvoir faire toutes ces fonctions-là. Et cette année, le robot doit ramasser des balles au sol et les lancer dans une sorte de, on va dire, une sorte de panier de basket, mais un peu plus compliqué. Et du coup, il y a 4 robots qui compétitionnent ensemble sur un petit terrain. Et donc, du coup, à chaque fois, le robot doit être conçu de A à Z et c'est ce que font les élèves. Et nous, en tant que prof, notre objectif, c'est juste d'être là en personne ressource. On ne fait pas le travail à leur place, on les laisse vraiment tout mettre en route et faire appel à toutes leurs connaissances et leurs compétences. Et on est juste là pour dépanner ou pour orienter de temps en temps quand on voit qu'ils font des mauvais choix techniques. Mais du coup, ça leur donne une très grande autonomie et ça fait d'eux bah, des futurs adultes très, très compétents, quoi.
0: Et tu viens d'en parler, mais du coup, on n'en avait pas encore parlé. C'est quoi ce concours ou cette compétition à laquelle vous participez?
3: Le concours FIRST, c'est quelque chose qui a commencé il y a environ une vingtaine d'années aux États-Unis, il me semble, et ça a été apporté il y a 12 ans en France, dans ces alentours, hein. Et en fait, c'est un projet qui a pour but de motiver un peu les élèves, donc à l'origine aux États-Unis, pour faire un projet donc de robotique et avancer sur les ressources technologiques. Et en fait, ça permet après, dans l'avenir, en fait, de créer des gens qui sont intéressés dans ces domaines. Donc ça permet en fait de booster un peu le côté technologique du pays pour les grandes avancées. Et du coup, en fait, c'est un concours. Très souvent, ça s'apparenterait à un concours de dextérité pour les robots. Donc lancer des balles dans un panier, attraper des hexagones pour les mettre sur des mosaïques, récupérer des espèces de spécimens pour les déposer sur un portique. Et du coup, le concours, il a vraiment pour but d'aider en fait, les personnes donc, qui sont dans des filières plutôt, qui sont déjà axées quand même sur de la technologie, à en apprendre plus et à les intéresser plus vers ces voies d'ingénierie ou de technicien. Et du coup, en fait, le concours, il a pour but d'aider les gens à se focaliser vers ça et à se forger une vraie expérience avant de partir en études, du coup.
0: Alors du coup, on parle du robot depuis quelques minutes, mais du coup, ça serait bien qu'on décrive un peu comment il est fait, de quoi vous êtes parti, les matériaux, comment vous l'avez conçu, plein de choses.
4: Donc cette année, on a donc acheté un nouveau châssis. Un châssis avec des roues omnidirectionnelles qui va donc pouvoir se déplacer dans toutes les directions, que ce soit en diagonale, à l'avant, ou à l'arrière ou sur les côtés. On a aussi donc un contrôle hub, ce qui va nous servir à enregistrer le programme sur le robot pour pouvoir ensuite le contrôler. On a aussi la batterie qui va donc nous aider à le faire marcher, tout simplement.
0: Parce qu'il doit être autonome, le robot ?
4: On a une partie autonome au début des épreuves de compétition. On a une partie autonome avec un programme qu'on doit créer. Et après, on a une partie où on va jouer compétité à la manette pour marquer des points. Donc, ensuite, on a beaucoup de parties en impression 3D sur notre robot. Donc, cette année, on devait lancer des balles. On a une partie lanceur avec des élastiques et des roulements pour pouvoir éjecter les balles. On a dû faire des calculs pour avoir un bon angle, pour avoir une bonne puissance de balle.
0: Donc là, on est d'accord que c'est juste une question de puissance et il n'y a pas des capteurs ou est-ce que je me trompe ? Mais là, j'en vois pas, mais je vois pas tout. Est-ce que c'est juste une question de puissance et de distance avec une formule que vous avez regardée en maths et en physique ? Ou est-ce que c'est plus compliqué que ça ?
4: Alors cette année, nous, oui, on a donc dû utiliser des calculs, des formules mathématiques, mais certains robots avaient donc la possibilité d'utiliser des capteurs comme une caméra. Mais nous, on a du coup bénéficié de tout ce qui va être le calcul et les formules mathématiques. Pour le lanceur, oui. Après, on va aussi avoir un chargeur. Donc notre chargeur peut au maximum comptabiliser 3 balles qu'on va pouvoir lancer plus ou moins simultanément, avec un certain délai entre chaque balle. On a sur la partie arrière du robot, donc vraiment tout à l'arrière, une sorte de bumper pour pousser les balles vers l'avant, donc vers le lanceur qui est donc plus ou moins à l'avant, à la moitié du robot.

0: Et alors là, je suppose, enfin j'espère, qu'il y a des normes, c'est-à-dire que tout le robot, ils vont avoir, vous avez, est-ce que vous avez des balles qui sont le même prototype que vous aurez dans le concours, et comment vous vous êtes adapté à ça?
1: Alors c'est très très très réglementé à tous les niveaux, c'est-à-dire que déjà, chacune des parties qu'on utilise sur le robot doit être ce qu'ils appellent des COTS, du coup en fait c'est des parties que n'importe qui peut acheter. Bien sûr, les parties sont achetables seulement dans le grand public et surtout sur leur site, à eux, aux organisateurs. C'est comme ça qu'ils rentabilisent. Ou alors des choses que tout le monde pourrait utiliser. Par exemple, nous, on a utilisé beaucoup d'impressions 3D pour que ces parties correspondent réellement à notre plan de jeu. C'est-à-dire que du coup, on a des matériaux que n'importe qui pourrait utiliser avec des imprimantes 3D. Et après, il y a énormément de normes quant aux tailles et puissances et modification des objets. C'est-à-dire qu'on ne peut pas modifier, par exemple, des moteurs pour qu'ils soient plus puissants. On ne peut pas dépasser une certaine taille pour le robot. La plupart du temps, c'est 45 cm par 45 par 45 cm. Parce que toutes les unités sont en pouces, donc nous, on doit tout convertir. Et après, on a donc aussi des contraintes par rapport à des extensions. Parce que suivant les années, on doit avoir des parties qui bougent plus ou moins sur le robot. Et donc, par exemple, l'année dernière, on avait interdiction de s'étendre à une certaine distance. Donc, c'était 1,35 m la distance maximale. Parce qu'on devait, en fait, mettre des objets dans des paniers. Et donc, si on pouvait s'étendre à la hauteur du panier, c'était trop facile. Et après, on a énormément de réglementations sur des objets qui peuvent trop nous aider. C'est-à-dire, un vérin pneumatique, par exemple, ça nous permet d'atteindre une hauteur très rapidement. Pareil pour un vérin hydraulique. Et ça, c'est interdit quasiment toutes les années parce que ça, en fait, ça serait beaucoup trop facile. Parce que ça nous ôterait une partie de l'épreuve à devoir trouver des solutions technologiques nous-mêmes, en fait. Donc, c'est vraiment fortement réglementé. Il y a un règlement de plus de 136 pages juste sur les parties du robot et comment on doit s'organiser pour faire le robot sans gêner les autres, sans abîmer le terrain et en restant dans leurs règles.

0: plus grosses difficultés que vous avez dû résoudre? Ou peut-être les trois plus grosses, ce serait quoi?
1: Donc déjà, en fait, on a eu plusieurs difficultés. Déjà, avec le lanceur, on a dû changer plusieurs fois les pièces. Ce qui est aussi du chargeur, on l'a bouclé à la fin avant la compétition. Il y avait aussi le code pour la partie autonome et les roues mécanomes.
2: Donc, pour donner plus de précision, ce qui va être sur le chargeur et les pièces. Donc, pour les pièces, on va avoir plusieurs versions de nos pièces parce qu'on a eu des problèmes de calcul, des problèmes aussi de dimensionnage des pièces trop grandes, des pièces trop petites, à cause de mauvais choix, de mauvais calculs. On va aussi, pour le chargeur, avoir plus ou moins les mêmes problèmes, mais ça va surtout être dû à du calcul, parce que on va avoir soit un chargeur trop grand, soit un chargeur mal fait, ou même trop étroit. Et cet accumulement de pièces sur le robot va faire qu'on aura plus de chances que ça casse et qu'on doive le réparer de la précipitation.
3: Et après, pour ce qui est de la partie code, en fait, la partie autonome, c'est un des trucs les plus complexes parce qu'il y a deux manières de la faire. Soit on décide de calculer exactement les mouvements que vont devoir faire le robot, auquel cas, quand on le place au début de l'épreuve, il faut qu'il soit placé plus ou moins en centimètres près, sinon le code ne marche pas. Ou alors, il y a tout un jeu de capteurs, mais là, en l'occurrence, cette année, on n'a absolument pas eu le temps. Donc le code, on a dû le peaufiner peu à peu. Et ensuite, pour ce qui est des déplacements, donc on a opté pour ce qui s'appelle des roues mécanomes. Donc en fait, c'est des roues qui ont des boudins en diagonale au milieu. Et en fait, ces roues, elles permettent de, au lieu que la force aille dans le sens de la roue, elle est légèrement décalée. Et du coup, suivant si on fait tourner certaines roues dans un sens ou dans l'autre, on a des déplacements en diagonale sur la gauche ou sur la droite, mais pas en tournant comme une voiture, mais réellement directement, comme un crabe en fait. Et du coup, le temps de comprendre comment marcher ces roues et de les ensuite de traduire ça en code, on a mis du temps déjà que le codage est une partie complexe du projet.

0: Et le code, vous avez mis combien de temps à le peaufiner? Parce que tu disais qu'il fallait partir un code et il faut qu'il marche. Enfin, le but, c'est qu'il marche. Mais vous avez fait combien de versions ou de modifications? Et c'était quoi? Est-ce que c'est facile d'expliquer où ça n'allait pas?
1: Alors, bon, en l'occurrence, moi, je ne suis pas vraiment occupé du code, mais je suis quand même allé vérifier. Et en fait, donc, le code, il est ce qu'on a en langage, un langage qu'on appelle mBlock. Donc, c'est un langage qui est plutôt facile d'accès, en fait. Ça fait des parties qui disent ces parties-là sont liées au déplacement. Et dedans, il y a des petites précisions, contrairement à des langages qui sont écrits, où là, on doit tout faire nous-mêmes. Donc, ce
0: c'est
1: côté-là. Et ouais, ça fait comme des touches, comme des dominos. Et en fait, du coup, ça a été plus facile que les années précédentes parce qu'on avait de l'expérience. Sauf que les années précédentes, on n'avait pas le même mode de déplacement. Du coup, on a quand même dû repartir de zéro. Donc par exemple, l'année prochaine, ils n'auront pas besoin parce que là, le déplacement est déjà quasiment optimal. Il y aura des petites optimisations à faire forcément suivant l'épreuve, hein, parce qu'elle changera. Mais du coup, le code de déplacement, vu qu'on a dû repartir de zéro, ça a été complexe. Et après, les solutions qu'on a pu apporter, en fait, c'était de s'aider avec ce qu'ont fait les Américains. Parce qu'en fait, eux, leurs épreuves commencent 2 mois avant les nôtres. Et du coup, sur les sites, soit du projet, soit de certaines des équipes, on a pu s'aider de leur expérience pour pouvoir altérer notre code dans une manière qui nous fait aller plus vite dans la direction dans laquelle on voulait. Et du coup, ça nous a permis de surpasser ce truc de on doit essayer de trouver cette nouvelle manière de se déplacer dans ce langage en code.
0: Et ça, dans la conception, vous avez le droit, dans les règles, de regarder, pas de pomper, mais de vous servir de ce qu'ont fait les autres. Enfin, les autres, pas les autres concurrents en France, mais les autres concurrents, comme tu dis, américains, par exemple.
1: Bah oui, totalement, ça fait partie du jeu. Déjà, certaines des solutions de déplacement des années précédentes ont été inspirées, on va dire, de ce qu'on avait vu en France même. Parce qu'en fait, dans l'organisation du projet, le jour de l'épreuve, on a comme des pistes, donc des tables qui sont assignées à certaines équipes et on peut aller voir les autres équipes puisqu'on fait des alliances et en parler avec eux. Donc ça nous arrivait de sympathiser avec des équipes et de parler des solutions qu'ils avaient apportées. Et en fait, c'est totalement autorisé parce que vu que ça prépare en fait un travail qui est d'ingénieur dans le futur, on peut très bien s'inspirer des autres. Quand c'est pour ne pas les copier, par exemple, ce système de roue de lancement, on l'avait vu en partie chez des collègues américains.

0: Et du coup, qu'est-ce que vous avez préféré dans le projet ?
1: Alors moi, ce que j'ai bien aimé, c'est la conception du robot, l'assemblage, tout ce qui est assemblage des pièces, etc. Et j'aime bien aussi l'esprit d'équipe.
0: Et de quoi tu es fière ?
1: Alors, je suis très fière de ce qu'on a fait cette année, de la, parce que notre robot, cette année, est vraiment très beau. Beaucoup mieux que les années précédentes. Même si cette année, on n'était pas au plus haut de notre forme, puisqu'on n'a pas gagné la compétition. Mais je suis très fière de ce qu'on a fait cette année.
2: Alors moi, ce que j'ai préféré dans le projet robotique, ça va donc être, donc je vais rejoindre Maëlly, tout ce qui va être la cohésion d'équipe. On va avoir différents, plus ou moins, groupes dans la conception du robot, mais se dire qu'après, on va tout mettre en commun en tant qu'équipe, voir donc ceux qui vont faire le programme, ceux qui vont aller construire les pièces, tout mettre en un tout pour donner le robot. Et c'est vraiment un sentiment agréable, se dire qu'on n'a pas fait tout ça pour rien, quoi. Que, alors certes, on n'est pas allé loin dans la compétition, mais on a concrétisé notre projet et on peut tout de même en être fier.
3: Moi, ce que je préfère, en tout cas pour cette année, c'est la transmission de ce que j'ai appris du coup sur les deux années précédentes. Parce que quand on est arrivé en seconde, on a beaucoup été derrière nos aînés en fait, de première et de terminale. Et donc là, de l'expérience qu'on a acquérie, le fait de pouvoir la transmettre aux plus jeunes et de voir qu'au final, ce groupe, il vit bien, en fait. Parce qu'au final, on a quand même réussi à bien fonctionner ensemble. Donc, c'est vrai que ça, je rejoins mes deux autres compères, on va dire. C'est que, en fait, le fait d'être dans une équipe, ça nous fait déjà avoir de l'importance dans une équipe. Et ça, c'est quelque chose qu'on ne peut vraiment pas oublier. Et en fait, c'est aussi ce côté de transmission vers les plus jeunes, c'est vraiment agréable aussi.
4: Alors moi, ce que j'ai bien aimé dans la compétition, bah, c'est quand on était à la compétition, c'est de pouvoir voir ce que les autres équipes avaient fait, en fait, comment elles ont fait leur robot, voir qu'elles n'ont pas utilisé du tout les mêmes mécanismes que nous, et toutes les différences en fait, qu'elles ont pu faire par rapport à notre robot.
5: Bah, moi qui suis prof, du coup, j'ai un intérêt un peu différent. Moi, j'ai un intérêt pédagogique que les élèves ne voient pas forcément. Mais du coup, je suis très fier d'eux parce que du coup, on les a laissés travailler avec la plus grande autonomie. Et ils sont arrivés en 36 heures parce qu'on a 2 heures par semaine. Et au cumulé, ça fait 36 heures. En 36 heures, l'équivalent d'une semaine de travail, ils ont réussi à construire un robot de A à Z qui était fonctionnel, qui le jour J, ils ont fini même certaines petites améliorations dans le bus qui nous a amenés jusqu'à Valence. Et il y avait une grosse pression pour eux. Pour nous, pas trop, parce qu'on était juste là en tant que presque spectateurs. Et ils se sont super bien débrouillés, alors que voilà, c'était une expérience nouvelle pour certains. Et ils ont eu un vrai travail d'équipe avec une vraie innovation tout au long de ces semaines depuis le mois de septembre.

0: Et peut-être une des dernières questions, ça serait votre avis sur l'option et comment vous voyez votre avenir, les débouchés, est-ce que vous avez déjà... Alors, vous n'êtes pas tous du même niveau, donc certains y pensent beaucoup et d'autres c'est un peu loin, mais voilà.
1: Pour moi, l'option robotique, c'est une expérience très agréable que je pourrais recommander à tout le monde, à toute personne, fille, garçon, qui aime la technologie ou pas trop, hein. Ça peut intéresser tout le monde. Ce que j'ai vraiment aimé, c'est, comme on a dit précédemment, l'esprit d'équipe, comme une grande famille, s'entraider, concrétiser un projet. C'est vraiment un sentiment que j'ai bien aimé. Mais pour l'avenir, personnellement, je vais pas avoir beaucoup d'idées, c'est encore un peu flou étant en première. Mais rien que être en option robotique, ça va aller valoriser le dossier, montrer une certaine implication, montrer que on a déjà un peu pratiqué.
2: Moi, je trouve que l'option robotique, c'est une très bonne chose pour toute personne qui va s'orienter vers ce côté technologique par la suite, parce que ça donne beaucoup d'expérience. Et que quand on arrive par exemple au lycée, qu'on dit moi, je voudrais être par exemple ingénieur, on a une vague idée de ce que c'est, mais du coup, ce projet, ça permet en fait de réellement être dedans. Donc, même si on reste encore seulement un projet de robotique de lycéen, ça nous permet quand même de se rendre compte de plusieurs choses. Par exemple, est-ce qu'on est capable de travailler en équipe, de surmonter des problèmes à plusieurs, de faire en fait avec un groupe.
0: Trouver les solutions.
2: C'est ça, de trouver des solutions en fait où on n'est plus seul, quand on n'est plus seul à travailler sur quelque chose. Et moi, vu que je suis en terminale, donc je pense beaucoup aux débouchés que ça peut m'apporter. Donc moi, de toute manière, j'aurais voulu faire soit ingénieur en génie mécanique, soit en robotique. Donc c'était déjà quelque chose qui était plutôt axé dans cette direction. Et ça m'a encore plus donné envie d'aller le faire, parce que j'ai trouvé que des bons côtés en fait finalement à cette option. Et c'est très intéressant également par rapport à ce système de Parcoursup, parce qu'on peut valoriser du coup nos expériences scolaires et extrascolaires dans des milieux. Et là, en l'occurrence, on gagne énormément d'expérience sur ce travail et du coup, ça valorise énormément notre dossier.
3: Moi, j'ai globalement bien aimé la robotique, même si c'est vrai que c'était pas exactement comme j'imaginais au début. Moi, quand je n'avais pas encore fait la robotique, je pensais que ça allait être plus un cours un peu traditionnel, où on était dans une salle de classe, les professeurs nous apprenaient des choses, etc.
0: D'accord,
3: Mais
0: donc
3: j'ai quand même été
0: plus de la théorie.
3: plus de la théorie, ouais. Mais globalement, c'était bien quand même.
4: Alors pour moi, la robotique, ça m'a permis d'acquérir beaucoup de compétences. Et ce qui est bien pour la suite, bon, après la robotique, c'est un peu à côté de moi ce que je veux faire, parce que pour moi, ce que je voudrais faire par la suite, ce serait dans le développement web. C'est un peu différent de ce qu'on fait en robotique, mais ça m'a permis d'apprendre beaucoup de choses. Ça m'a aussi donné beaucoup de confiance en moi pour l'avenir.
2: Bah, le fait de se sentir être important dans une équipe, surtout en l'occurrence en tant que troisième année, mais du coup, cette impression ouais, d'être important dans un groupe, ça donne énormément de confiance en soi et ça permet de se rassurer sur si dans le futur, ce qu'on a choisi, qu'on aimerait faire, nous conviendrait en fait.
1: Oui, cette option, elle m'a servi, moi, à avoir un peu plus d'estime en moi-même, plus de confiance. Ah oui, c'est vraiment une bonne expérience.
5: Et ça leur a donné confiance en eux, mais surtout ça leur a mis quand même une sacrée pression. Hein. Ils le disent pas, mais quand il faut être prêt avec le robot à une date précise, du coup on a un petit stress. Et je pense que la confiance en soi, on l'acquiert une fois qu'on a réussi à surmonter ce passage difficile malgré toutes les difficultés. Donc du coup bravo à eux et effectivement je pense qu'ils peuvent avoir confiance en eux après cette épreuve.
0: Et alors, dans des projets comme ça, souvent il y a des sponsors ou des partenaires. Est-ce qu'on peut en parler un petit peu?
2: Donc le premier sponsor qu'on a eu, c'était As, qu'on a réussi à joindre par le biais du fait qu'en fait c'est un des sponsors de l'événement. Et en l'occurrence, ça nous a bien servi parce que cette année, on en a eu pour 1000 euros de châssis, 300 euros de roues. Et donc sans eux, on n'aurait pas pu acheter notre matériel. Et en plus, le fait que l'inscription, c'est 250 euros, en fait, au final, on a passé tout l'argent de sang dans l'inscription de cette année, le trajet à Valence et toutes nos parties du robot qu'on a pu acheter.
1: On a donc obtenu aussi cette année le sponsor Gilles Durand Menuiserie à l'UEPVC qui nous a donc payé les suites qu'on s'est procurées cette année, ce qui environne à 450 euros. Ça nous a été utile, ça nous a servi à nous démarquer durant la compétition. Et on a évidemment aussi notre proviseur Madame Azon qui nous a soutenus tout au long de cette compétition.
5: Et si dans les auditeurs qui nous écoutent, il y a des entreprises ou des artisans ou des parents d'élèves qui veulent nous soutenir, ben on est preneurs parce qu'effectivement, organiser cette petite compétition et fabriquer ce robot, ça nécessite des moyens. Donc voilà, on fait appel aux âmes charitables.
6: Après avoir concouru face à d'autres établissements, l'équipe ardéchoise est maintenant prête à de nouvelles ambitions pour les prochaines années.
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10: Alors qu'est-ce que j'en pense? Tout simplement que du bien, hein, puisque moi, quand j'avais votre âge, j'ai pas eu la chance d'avoir un joli studio comme celui-ci et de pouvoir rencontrer aussi des gens qui font des choses sur mon territoire. Et je trouve que voilà, c'est pour vous, je pense que c'est une chance assez fantastique de rencontrer à la fois des gens, de vous préparer à l'information aussi, puisque là, vous comprenez comment se construit l'information. Si on revient à vos questions initiales sur mon métier, ben c'est comment on prépare une émission, donc comment on prépare un message et comment on le structure. Et je pense que en préparant vos questions, c'est ce que vous avez fait. Voilà, donc c'est un excellent exercice de terrain et peut-être que c'est vous qui allez prendre ma place d'ici quelques années.
11: Merci beaucoup d'être venu, Franck.
12: Nous rappelons que vous êtes chargé de communication pour le service culturel de la ville d'Aubenas.
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3: Bienvenue dans l'émission Actu Terme, une émission de terminale en spécialité sciences économiques et sociales du lycée Marcel Gimond à Aubenas. L'objectif est de les préparer au grand oral. Chaque semaine, un élève doit présenter un sujet d'actualité dans le domaine économique, social ou politique. La présentation se fait devant la classe, sans notes, en minimum 3 minutes. Le but est double. D'une part, améliorer ses performances oratoires, sa diction et sa posture.
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4: Aujourd'hui, de plus en plus de consommateurs cherchent à acheter des produits durables et de meilleure qualité. Selon l'ADEME, près de 70% des Français déclarent privilégier des produits plus responsables. Pourtant, ces produits restent très souvent coûteux et sont concurrencés par des productions étrangères à bas prix. Cette évolution de la consommation semble favoriser des pays capables de proposer des produits de meilleure qualité. La France s'est justement spécialisée dans des productions fortes, à forte valeur ajoutée, fondées davantage sur la qualité que sur le prix. On peut alors se demander si la spécialisation de la France dans des productions de qualité constitue une stratégie efficace face à la concurrence internationale.
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4: Dans un premier temps, nous verrons que cette stratégie permet à la France de rester compétitive en se différenciant par la qualité. Et dans un second temps, nous montrerons qu'elle présente néanmoins certaines limites. Pour commencer, se spécialiser dans des productions de qualité permet à la France de gagner en compétitivité hors prix. D'abord, la compétitivité hors prix, c'est lorsque l'entreprise maintient ou gagne des parts de marché en prenant d'autres critères que le prix. Par exemple, la qualité joue sur la différenciation du produit. Cela signifie que les entreprises ne cherchent pas à être moins chères, mais elles cherchent à se différencier par sa qualité, son design, ses innovations ou bien encore la réputation de leur marque. Cette stratégie permet donc de se différencier dans un contexte de mondialisation où certains pays, comme les pays émergents, ont des coûts de production beaucoup plus faibles et donc dépassent largement la France en termes de compétitivité prix. Ainsi, les consommateurs acceptent de payer plus cher car ils recherchent une meilleure qualité ou une certaine image. Par exemple, dans le secteur du luxe, les produits français restent très demandés à l'international, malgré leur prix élevé, car ils sont associés au prestige et au savoir-faire connu. Cette spécialisation permet donc à la France de gagner en compétitivité hors prix. C'est donc une stratégie efficace.
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4: Deuxièmement, nous savons que la France se spécialise dans des productions de moyenne et haute gamme. Nous pouvons donc parler de spécialisation verticale dans un cadre de commerce intra-branche. La spécialisation verticale, c'est lorsque des pays produisent des biens de la même catégorie, mais pas de la même qualité. En se plaçant dans des produits de moyenne et haut de gamme, cela engendre plus de valeur ajoutée, c'est-à-dire la richesse créée par l'entreprise. Donc, des produits plus élaborés créent plus de richesse. Cela correspond au commerce intra-branche, qui est l'échange croisé de produits similaires entre économies comparables. Mais ces produits sont différents. Ils ne sont pas au même niveau de qualité, de technologie ou de prix. Donc la France importe souvent des produits moins chers fabriqués dans d'autres pays et elle vend des produits de meilleure qualité.
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4: Cela lui permet de ne pas faire concurrence sur le prix, mais plutôt de se différencier encore sur la qualité. Par exemple, d'après l'INSEE en 2023, la France a importé environ 88 milliards d'euros d'automobiles, compte 64,2 milliards d'euros.

0: dynamisme de l'économie française. Par exemple, dans l'aéronautique, les entreprises françaises développent des technologies de pointe, ce qui leur permet de rester compétitifs face à la concurrence internationale. Cette spécialisation permet donc à la France de développer du capital humain et de stimuler l'innovation. En France, en 2023, les dépenses dans la R&D représentaient environ 2,18% du PIB, soit 61,5 milliards d'euros. Cela montre que les entreprises investissent beaucoup dans l'innovation, ce qui renforce le capital humain et la compétitivité. Mais cette stratégie présente aussi des limites et des désavantages.
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0: Premièrement, la spécialisation de la France en des productions de qualité peut entraîner des destructions d'emplois, notamment pour les travailleurs non qualifiés. En se spécialisant dans des productions de qualité, la France se concentre sur des secteurs qui demandent du capital humain élevé, c'est-à-dire des travailleurs qualifiés avec des compétences et des diplômes. Cela entraîne donc une diminution des secteurs primaires et secondaires peu qualifiés qui se délocalisent souvent dans des pays à bas coûts. Les travailleurs peu qualifiés peuvent alors avoir des difficultés à retrouver un emploi car ils ne possèdent pas les compétences demandées dans les secteurs de haute qualité. Cela provoque donc du chômage structurel. Par exemple, en France, en 1970, d'après l'INSEE, la part de l'emploi industriel était d'environ 25% contre 10% aujourd'hui, ce qui montre que certains emplois ont disparu avec la spécialisation et la mondialisation. La spécialisation dans des productions de qualité peut rendre la France dépendante de l'étranger pour certains biens. En se concentrant sur des produits de moyenne et haute gamme, la France produit moins de biens de base ou de produits à bas coût comme les produits industriels ou des matières premières. Elle doit donc importer ses produits depuis d'autres pays. Cela crée une dépendance économique, c'est-à-dire que les pays dépendent d'autres pays pour satisfaire ses besoins. Cette dépendance peut devenir problématique en cas de crise internationale. Par exemple, la France est très dépendante des importations d'énergie, notamment du pétrole, qui est importé à environ 99%.
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0: Pour finir, la spécialisation dans des produits de qualité peut entraîner une perte de la compétitivité prix. Les produits de qualité sont souvent plus chers à produire car ils nécessitent plus de travail qualifié, de recherche et de technologie, donc des coûts de production élevés. Cela signifie que les entreprises françaises ont du mal à concurrencer les pays à bas coût sur les prix. Certains consommateurs, notamment dans les pays en développement, recherchent avant tout des prix bas. La France peut donc perdre des parts du marché dans ces segments. Par exemple, dans le secteur industriel, les produits français sont plus chers que ceux produits dans les pays à bas coût, comme la Chine, ce qui limite leur compétitivité prix à l'international. Pour conclure, la spécialisation de la France dans des productions de qualité constitue bien une stratégie efficace face à la concurrence internationale. En effet, elle permet à la France de gagner en compétitivité hors prix, de se positionner sur des productions de moyenne et haute gamme grâce à une spécialisation verticale et de favoriser le développement du capital humain, ainsi que les innovations grâce aux investissements dans la R&D. Cependant, cette stratégie présente aussi des limites. Elle peut entraîner des destructions d'emplois pour les travailleurs non qualifiés et renforcer la dépendance de la France vis-à-vis de l'étranger pour certains produits. Et perdre de la compétitivité prix. On peut enfin se demander comment la France pourra adapter cette stratégie face aux nouveaux enjeux, notamment l'écologie et les évolutions technologiques.
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2: On ouvre la presse de ce vendredi avec le journal Le Monde à la une du journal aujourd'hui. Xi Jinping en position de force face à Donald Trump. Le président des États-Unis se rend en Chine à partir de mercredi alors qu'il est empêtré dans la guerre en Iran dont Pékin est partenaire. Pour Trump, cette visite est l'occasion de se servir de la relation du régime chinois avec Téhéran pour tenter de trouver une issue à la crise qu'il a créée. La Chine veut réaffirmer une position d'équilibre et devrait rappeler l'importance de rouvrir rapidement le détroit d'Ormuz à la circulation maritime. Si l'économie chinoise a fait preuve d'une certaine solidarité face à la guerre au Moyen-Orient, les États-Unis sont, eux, confrontés à une forte inflation. Au sujet de Taïwan, Xi Jinping espère convaincre Washington d'infléchir sa position sur l'indépendance de l'île. À la une de Libération, ce vendredi 15 mai, un cyberarnaqueur témoigne « Il fallait jouer sur la peur et manipuler les Français ». Les centres d'escroquerie en ligne, établis pour la plupart en Asie du Sud-Est, brassent chaque année des centaines de milliards de dollars. Longtemps ignoré en France, le phénomène est désormais pris au sérieux par la justice, nous dit le journal. Dans Mediapart, Patrick Bruel, pour lui, j'étais une proie. Une trentaine de femmes accusent Patrick Bruel de violences sexistes et sexuelles entre 1991 et 2019. Certaines d'entre elles témoignent dans une émission spéciale de Mediapart. Le chanteur conteste toute contrainte ou violence. On enchaîne avec la presse locale dans le Dauphiné libéré. Impôt, pourquoi vous avez payé plus ? L'impôt sur le revenu a connu une forte hausse en 2025, alors que les foyers sont en train de finaliser leur déclaration de 2026. Décryptage des raisons de l'augmentation conséquente de l'année dernière et zoom sur les chiffres en Drôme-Ardèche à retrouver dans votre journal local du jour. On enchaîne tout de suite avec Jungle et le titre Coming Back.

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1: Celles et ceux que nous sommes, c'est le titre donné à la programmation des mois de mai et juin à la médiathèque Jean Ferrat à Aubenas. Des expos, des rencontres, des spectacles, des invitations en tout genre, avec un titre à plein d'entrées pour parler de genre, d'identité, de discrimination, et notamment dans l'espace public. Parmi les propositions, il y a une exposition visible dès maintenant et jusqu'au samedi 20 juin. Elle s'appelle Place aux femmes, les espaces ruraux publics ont-ils un sexe? On écoute Célie Vielfort de la médiathèque nous la présenter au micro de Colline dans La Vagabonde.
2: Oui, alors c'est une exposition qui aborde la question de la place, qui est des places, au pluriel aussi, qui sont laissées aux femmes dans l'espace public de manière générale et plus particulièrement dans l'espace rural. C'est encore une autre question. Cette exposition, elle a été créée par le CAUE, avec qui on travaille, le CAUE de l'Ardèche. C'est l'acronyme de Conseil d'architecture, d'urbanisme et de l'environnement. Donc c'est une association non lucrative à mission d'intérêt public. Ce qu'ils font, en fait, c'est du conseil autour de l'aménagement, autour de la géographie, autour de l'urbanisme, auprès à la fois des collectivités, mais aussi des particuliers. Donc ils ont créé cette exposition avec des géographes, notamment une géographe dont j'ai oublié le nom, désolée, qui étudie ça. D'autant plus, c'est rare de faire de la géographie du rural, c'est plutôt de la géographie de l'urbain. Et elle a regardé, elle a fait des études, elle a fait des ateliers avec des habitants. Elle a regardé comment l'architecture et l'aménagement est pensé. Et force est de constater qu'il n'est pas trop pensé pour les femmes. Donc voilà, l'exposition, elle parle de tout ça. On voit que la femme est souvent cantonnée à un déplacement domicile, travail ou école si enfant il y a. Elle fait des déplacements utiles et elle ne vaque pas dans l'espace public ou peu. Cette exposition, elle parle de tout ça et elle est précisément sur notre espace public ardéchois. Donc c'est aussi d'autant plus intéressant d'explorer tout ça.
1: Fruit d'une réflexion collective entre chercheuses, artistes, habitantes et élus, cette exposition invite à repenser l'aménagement de notre territoire. Elle est visible sur entrée libre à la médiathèque Jean Ferrat à Aubenas jusqu'au samedi 20 juin. Et le mardi 9 à 18h, une rencontre est prévue avec le fameux CAUE. On vous invite à aller découvrir cette exposition et la deuxième expo visible en parallèle, elle s'appelle Genre, elle a été créée par la Légothèque de l'Association des bibliothécaires de France pour en savoir plus sur le genre et plus largement sur l'égalité entre toutes et tous. Elle est aussi visible jusqu'au 20 juin à la médiathèque Jean Ferrat. On vous reparlera bien sûr de la suite du programme des mois de mai et juin à la médiathèque.

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4: Bonjour Olivier, alors aujourd'hui tu vas nous parler d'un jeu d'ambiance qui s'appelle Mouton Mouton.
5: Oui, tout à fait. Mouton Mouton, c'est le dernier jeu de l'éditeur ATM Game, donc c'est ceux qui font aussi Speedback, entre autres. On est sur un jeu d'ambiance, ado-adulte, mais on va pas trop mettre les enfants autour de la table, on va dire qu'on est plutôt à partir de 13-14 ans, on va dire. Avec une mécanique très simple, donc là on est vraiment sur le jeu d'apéro parfait, c'est-à-dire qu'on n'est pas obligé de débarrasser la table, il va juste y avoir une seule carte qui va être utilisée par tour. L'idée c'est que c'est un jeu qui va jouer en équipe.
4: Mouton Mouton est un jeu coopératif pour 3-9 joueurs. Dans ce jeu de société à la fois fun et périlleux, vous devez compléter les phrases avec la même idée que vos ou votre partenaire pour remporter un maximum de cartes.
5: Donc on va faire deux équipes. L'équipe d'en face va choisir une phrase, par exemple l'animal préféré des Français. On va compter jusqu'à 3. 1, 2, 3. Et à 3, tout le monde donne une réponse. Le but du jeu, c'est qu'on soit des moutons. Et que donc, on donne la même réponse. Si on y arrive, bah très bien, on va marquer des points au dos de la carte. Voilà, des fois c'est marqué un point, des fois c'est des questions à 2 points, 3 points, ça va varier en fonction un peu de la difficulté de la catégorie. Si on est tous d'accord, on a remporté la carte, ça nous fait un point. Si on n'est pas d'accord, ben on n'a pas marqué de points et c'est à nous de choisir une carte pour l'équipe d'en face.
4: Chaque carte comprend plusieurs phrases incomplètes. On commence par la première. Les membres de l'équipe doivent simultanément donner une réponse, un mot, pour la compléter. Si les mots concordent, c'est gagné. Mais vous pouvez décider de continuer ou de sécuriser les points. C'est-à-dire que vous pouvez choisir de garder la carte et de gagner les points correspondants ou de continuer avec la phrase qui suit. Plus vous enchaînez les bonnes réponses, plus la récompense grimpe. Mais un seul mot différent annule tout. Une seule erreur peut donc tout faire capoter.
5: On est vraiment sur du jeu d'ambiance pur, tout simple. Ça va jouer sur plein de choses. L'animal préféré des Français, par exemple. Il y en a en Mongolie. La femme d'Homer Simpson s'appelle. Quand le feu orange, on... Voilà. Si je vous dis Danton, vous dites... etc. Donc on est sur de l'humour second degré. C'est pour ça que je disais plutôt ado adulte. On est un peu dans la veine des top 10... des jeux comme Pigeon Pigeon, Blanc Manger Coco, genre de choses. C'est vraiment, vraiment assez drôle, ça fonctionne très bien. Et puis c'est le gros avantage, c'est qu'on est sur des jeux qui peuvent se jouer à partir de 3 joueurs. Là, ils mettent 9 sur la boîte, mais concrètement, une fois qu'on fait des jeux d'équipe, on peut jouer à bien plus nombreux sans problème, quoi.
4: C'est des équipes de combien ?
5: Eh ben, on va équilibrer les équipes, mais si vraiment, par exemple, on voulait jouer nombreux, on ferait par exemple 3 équipes. Mmh. L'idée, c'est quand on est déjà 4 dans une équipe, c'est déjà pas mal, quoi. 4 réussir à être d'accord sur une question sans se concerter, parce que du coup, l'idée, elle est là. C'est qu'on nous donne la proposition, on compte jusqu'à 3, et à 3, on balance. Donc, on n'a pas le temps de se concerter ou de se mettre d'accord. C'est bien le principe du jeu que de réussir à avoir un peu ce côté association d'idées, quoi.
4: Qu'est-ce qui te plaît, toi, dans ce jeu ?
5: Moi, ce que j'aime bien, c'est qu'on est sur des... Alors, le côté pratique, dans le sens où on a vraiment un jeu... Là, comme je vous dis, on n'est pas obligé de débarrasser la table. On peut tout à fait être à côté du barbecue ou en train de tartiner les toasts. On sort les cartes, on joue, ça pose pas de problème. Donc, il y a ça qui est vraiment, vraiment chouette, un peu comme Top 10 ou ce genre de jeu. Et puis, le côté vraiment fun et très drôle. Parce que du coup, forcément, ce qui va se passer, c'est quand on n'est pas d'accord, on va commencer à s'engueuler en disant « Bah attends, quand même, pourquoi t'as répondu ça ? Ça, c'était tellement plus évident, etc. » Donc c'est assez, assez drôle pour ça, et c'est vraiment efficace. Moi, je l'ai fait tourner souvent en soirée-jeu, et il marche très très bien.
4: Le jeu s'appelle Mouton Mouton. Il a obtenu le Grand Prix du Jouet 2025 dans la catégorie « Jeu d'équipe ».
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0: une porte, c'est une personne qui fait du tam-tam sur le tam-tam.
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2: Moi, je pense que un homme il voulait servir de l'eau et sans faire exprès il a renversé le verre et ça a fait du bruit.
5: C'est quelqu'un il avait un porte-monnaie, il marchait, il l'a fait tomber, on a entendu des bruits de pièces un peu.
6: Il voulait cambrioler quelque chose dans une maison, il avait trouvé des clés, il savait pas si c'était de cette maison, donc il a essayé d'ouvrir. Et comme c'était pas les bonnes, il les a lâchées et il est parti.
4: Une personne, qui secoue ses clés et donc ça fait le bruit comme ça.
3: Et je crois qu'il a fait tomber son porte-monnaie par terre et après ça fait le bruit.
7: C'était l'école du son, une nouvelle expérience sonore avec des enfants qui s'expriment librement à l'écoute d'un son.

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5: La fête des métiers d'art de Vals-les-Bains revient pour sa 5e édition dans le parc municipal de Vals. Un rendez-vous gratuit ouvert à tous ce dimanche de 10h à 19h qui met en avant la richesse de l'artisanat local. Céramistes, bijoutiers, vanniers, sculpteurs ou tourneurs sur bois, une trentaine d'artisans viennent partager leur savoir-faire à travers des démonstrations et des échanges avec le public. L'événement organisé par l'association Trajectoire se veut à la fois une vitrine des métiers d'art et un moment convivial dans une ambiance de fête au cœur du parc. Entre création unique, gestes traditionnels et rencontres humaines, c'est une immersion directe dans l'univers des artisans d'aujourd'hui. Rendez-vous donc ce dimanche de 10h à 19h dans le parc de Vals-les-Bains.
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5: Black Marmalade de Vince Staples.

0: en ce moment au cinéma.
1: En ce moment au cinéma, Juste une illusion, une comédie dramatique signée Éric Toledano et Olivier Nakache. Une chronique sensible de l'adolescence en banlieue parisienne au milieu des années 80. Au centre du récit, Vincent, bientôt 13 ans, coincé entre l'enfance qui s'efface et un monde adulte encore incompréhensible. Entre disputes familiales, premiers troubles amoureux, amitiés mouvantes et questions identitaires, le film explore ce moment fragile où tout commence à changer.
2: Ça s'appelle comment ?
3: T'es à moi ? Tu lui as dit ?
4: Je vais papa aujourd'hui, il était tout seul au café.
3: Il est au chômage, papa.
5: Vous êtes chez coiffeur ?
6: Ah, vous êtes observateur ?
5: Bon, écoutez, Sandrine, permettez-moi que je me permette. Voilà, vous y allez. En douceur.
7: Voilà. Oui, bon, monsieur Berger, je crois que ma femme a compris le principe.
8: C'est pas possible, c'est pas célèbre.
3: Non, c'est pas célèbre.
7: Bah, ça va !
9: Dans la vie, il faut faire des choix.
8: C'est que moi, je suis pas vous.
7: Tu ne parles pas comme ça.
8: Je te parle comme je veux.
6: J'aurai jamais ce job, je vais rester secrétaire toute ma vie, puis c'est tout.
7: Non !
10: Pourquoi on vit et après on meurt ?
7: Ouais !
6: On écoute mon parc là.
11: Vincent est avec une copine. Ça me rappelle des bons souvenirs.
6: Quoi, quand on s'est connus ?
11: Non, non, avant.
6: Oh, t'es con.
1: Le casting réunit Louis Garrel, Camille Cotin, Pierre Lautin et le jeune Simon Boublil dans son tout premier rôle au cinéma. Le décor temporel qui nous emmène en 1985 est très personnel pour les deux cinéastes. Ils ont situé l'histoire exactement entre leur propre adolescence, partant de souvenirs intimes pour construire un récit collectif, nourri d'archives télé, de variétés et de détails sociologiques de l'époque. Le film est programmé à 18h ce soir au cinéma Le Navire à Aubenas. Les autres films à voir ce soir, C'est quoi l'amour ? C'est à 18h également. Vous pourrez voir Pour le plaisir à 18h ou 21h. La Vénus électrique, c'est à 20h45. Michael à 20h45 également. Histoire parallèle à 20h45. Le diable s'habille en Prada 2, c'est à 21h. Mortal Kombat est programmé quant à lui à 21h. Et du côté du cinéma de Tuey à la Vestrade, aujourd'hui, Super Mario Galaxy, à voir dès 6 ans, un film d'animation, est à retrouver à 17h30. Et vous pourrez voir Les rayons et les ombres à 20h, toujours à la Vestrade à Tuey.
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1: Maison, c'est le tout dernier projet de Colline Rio qui signe ici un album intime et lumineux, né d'un profond bouleversement personnel entre piano, cordes et chansons françaises sensibles. Elle transforme le chagrin en musique réparatrice. Influencée par Barbara et les univers cinématographiques, elle compose comme on écrit un journal intime. Un disque délicat, habité, porté aussi par une collaboration remarquée avec Barbara Pravi. Maison, c'est un voyage vers la reconstruction et la lumière. On écoute le titre Sous la peau, extrait de cet album.

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1: Bonjour et bienvenue, 10h TU midi ici à Paris, le journal sur RFI.
2: Gilles Moreau.
1: Dans l'actualité, la fin du séjour en Chine de Donald Trump, visite de 2 jours dans les 2 pays reste un bilan positif. Visite historique qui fera date selon Xi Jinping. De son côté, le président américain se félicite d'avoir décroché des accords commerciaux, je cite, fantastiques, ainsi qu'une proposition d'aide pour débloquer le détroit d'Ormuz. La RDC à nouveau frappée par le virus Ebola. L'agence sanitaire de l'Union africaine annonce qu'une épidémie est confirmée dans la province de l'Ituri, dans l'est de la République démocratique du Congo, région en proie à des conflits armés. En France, le ministre de l'Intérieur affirme sa détermination intacte et totale contre le narcotrafic. Il s'est rendu ce matin à Nantes au lendemain d'une fusillade qui a coûté la vie d'un adolescent de 15 ans. 2 autres jeunes ont été blessés. Mais tout de suite et pour commencer ce journal, ce 15 mai marque l'anniversaire de la Nakba, la catastrophe en arabe. En 1948, des centaines de milliers de Palestiniens avaient été chassés de leurs terres au moment de la création de l'État d'Israël et de la guerre israélo-arabe qui avait suivi. Dans la bande de Gaza, il reste quelques témoins de cette époque. Ils sont peu nombreux et âgés. Rami Al-Megari a rencontré Nassera, réfugiée avec sa famille à Gaza en 1948. Aujourd'hui, elle vit à Nouserat. Reportage avec Frédéric Misselin à Jérusalem.
3: La voix chevrotante de Nassera s'éclaire lorsqu'elle évoque les souvenirs de son village de Karatia, l'odeur du pain chaud qui sort du taboun, le four en terre cuite, et l'eau que l'on va chercher à Dodane. Aujourd'hui, Karatia n'existe plus, c'est une ville israélienne à une 30 kilomètres au nord de Gaza.
4: J'espère toujours rentrer en Palestine, même juste pour quelques temps, et revenir.
3: À 88 ans, Nassera se déplace avec un déambulateur. Les survivants de la Nakba, comme elle, ne sont plus très nombreux à Gaza. Elle a dû quitter son village en 1948 au moment de la création de l'État d'Israël.
4: Mon père possédait une grande superficie de terres agricoles. À cette époque, il avait engagé des gens pour cultiver la terre. Il les payait en leur donnant une part de la récolte en blé, en orge. Ma mère s'occupait du foyer.
3: Ensuite vient la destruction du village par les troupes israéliennes et l'exode. 750 000 Palestiniens ont été chassés ou se sont enfuis lors de la guerre israélo-arabe. Nassera, elle, a toujours un statut de réfugié. Rami Al-Megari dans la bande de Gaza, Frédéric Misselin, Jérusalem, RFI.
1: Je vous le disais pour commencer, Donald Trump a maintenant quitté la Chine au terme d'une visite de 2 jours dont les 2 pays dressent un bilan positif. Visite historique qui fera date, a dit le président Xi Jinping, qui a salué l'établissement entre les 2 puissances rivales d'une nouvelle relation, de, je cite, une stabilité stratégique constructive. De son côté, Donald Trump s'est targué d'avoir décroché des accords commerciaux fantastiques, sans plus de précision, ainsi qu'une offre d'aide chinoise pour débloquer le détroit d'Ormuz. Dans un communiqué, Pékin a réclamé ce matin un cessez-le-feu complet au Moyen-Orient, ainsi que la réouverture de ce détroit stratégique dès que possible. À la fin de ce sommet sino-américain, il n'a pas été fait mention officiellement de Taïwan. La Chine considère de longue date cette question comme le plus grave point de contentieux dans ses relations avec les États-Unis. Le président Xi estime que l'administration américaine doit faire très attention à la manière dont elle le traite, sans quoi Washington et Pékin pourraient entrer en confrontation. Faut-il y voir la menace réelle d'un conflit ou bien juste un vocabulaire imagé du président chinois? Élément de réponse avec Vincent Souriau à Washington.
5: L'agence officielle qui relate les discours de Xi Jinping, c'est l'agence Xinhua. Mais voici sa traduction française des propos du président chinois. Si la question de Taïwan n'est pas traitée correctement, les 2 pays connaîtront, je cite, des heurts, voire des conflits. Fin de citation. Les universitaires américains, eux, décryptent cette notion depuis des années. Et ce n'est pas si simple, car ce terme qui fait polémique, Dao Zhong, renvoie à l'idée de lutte, par exemple de lutte des classes dans la culture marxiste. Et au lieu de la guerre ou du conflit, on s'approcherait plus, écrivent plusieurs chercheurs, d'un concept philosophique lié à la résilience, à l'endurance ou à la détermination face à l'adversité. Les analystes américains qui voient au contraire un appel à la confrontation directe avec les États-Unis se placent à droite de l'échiquier politique. En 2023, un sinologue, ancien conseiller adjoint à la sécurité nationale de Donald Trump, voyait ainsi dans cette expression un message très clair. Il s'agit, disait-il, d'intimider Taïwan et d'en prendre le contrôle par la force. Vincent Souriau, Washington RFI.
1: En Ukraine, la capitale Kiev observe une journée de deuil au lendemain des bombardements massifs de la Russie dans la nuit de mercredi à jeudi. jeudi. Un dernier bilan fait état de 24 morts. Nouveau bilan des secours qui s'emploie encore à déblayer un immeuble effondré. En Russie, on apprend de sources locales qu'une attaque de drone ukrainien a fait 4 morts et au moins 12 blessés dans la ville de Ryazan, au sud-est de Moscou. Parallèlement, Russes et Ukrainiens ont procédé ce matin à l'échange de quelques 205 prisonniers de guerre dans chaque camp. L'actualité nous emmène aussi à Cuba, où vient de se tenir une rencontre exceptionnelle. Le directeur de la CIA était hier à La Havane pour y rencontrer de hauts responsables cubains, alors que l'île communiste connaît une grave crise énergétique. Une nouvelle coupure massive de courant a frappé hier la partie orientale de Cuba. La situation est critique au point que le gouvernement cubain se dit prêt à examiner une offre d'aide de 100 millions de dollars proposée par Washington. Offre jugée hypocrite par l'économiste cubain Omar Everleni. On l'écoute.
6: C'est particulièrement immoral. Ils bloquent l'entrée des navires pétroliers et ensuite ils disent vouloir nous proposer une aide financière. Mais si la situation est si mauvaise, c'est à cause d'eux. Les gens sont partagés. Certains disent cette aide, c'est toujours bon à prendre car on est dans une situation désespérée. Mais pourquoi les États-Unis ne permettent pas au Mexique ou au Venezuela de nous envoyer un navire pétrolier? Cuba paye pour ce pétrole avec l'envoi de médecins cubains. Les problèmes les plus compliqués auxquels l'île fait face, c'est à cause des sanctions imposées par les États-Unis. Même si c'est vrai que beaucoup de difficultés sont liées à des décisions internes et auraient pu être résolues si le gouvernement avait plus ouvert le pays à l'économie de marché ou plus libéralisé l'agriculture et le secteur privé.
1: L'économiste Omar Everleni, ancien directeur du Centre d'études économiques de l'Université de La Havane, il répondait à Jessica Brumec de la rédaction en espagnol de RFI. La RDC est à nouveau frappée par le virus Ebola. L'agence sanitaire de l'Union africaine annonce qu'une épidémie est confirmée dans la province de l'Ituri, dans l'est de la République démocratique du Congo, région en proie à des conflits armés. Selon cette agence, 4 décès ont été attribués au virus au laboratoire, alors que 246 cas suspects, dont 65 mortels, ont été recensés. Malgré de réels vaccins, de récents vaccins et traitements, ce virus reste souvent mortel. On en reparle plus en détail dans le journal de 13h. 6 passagers du navire de croisière où s'est déclaré un foyer d'antivirus sont arrivés sur une base militaire de l'ouest de l'Australie où ils devaient être placés en quarantaine. Leur test était négatif avant leur embarquement. Ils doivent être à nouveau testés. Dans l'actualité économique, le développement de l'intelligence artificielle fait peser la menace d'une perte massive d'emplois. Il y a encore quelques jours, la société de traduction DeepL a ainsi annoncé la suppression d'un quart de ses effectifs. Si l'impact global sur le marché du travail reste incertain, certains métiers sont plus exposés que d'autres à l'automatisation par l'IA, notamment Aurélien Devernois, dans des secteurs où les femmes sont majoritaires.
7: Et en particulier les métiers administratifs, d'assistance de direction, de réception, de secrétariat. Selon l'Institut américain Brookings, 6 millions d'emplois de ce type seraient menacés aux États-Unis. Or, 85% d'entre eux sont occupés par des femmes. Aida Ponce del Castillo est chercheuse à l'Institut européen des syndicats.
8: C'est important de savoir que l'intelligence artificielle arrive dans un marché de travail qui est inégal à la base. Et donc, ce qu'elle va faire, c'est de remonter les inégalités qu'on a déjà à la base et le niveau de précarité.
7: Le risque est également lié au fait que les travailleurs menacés vont avoir du mal à rebondir car ne pouvant pas, par exemple, se payer des formations. Aida Ponce del Castillo pointe également une spécificité des femmes vis-à-vis de l'IA.
8: En plus, les femmes se posent plus de questions par rapport à l'utilisation éthique de l'intelligence artificielle générative.
7: L'Organisation internationale du travail estime à près de 10% les emplois occupés par des femmes menacées par l'IA dans les pays les plus riches, avec comme risque majeur une baisse du taux d'emploi féminin et une augmentation de l'écart salarial homme-femme, déjà constaté en 2024 et 2025 aux États-Unis.
1: C'était Aurélien Devernois du service économie. En France, le ministre de l'Intérieur Laurent Nunez s'est rendu ce matin à Nantes au lendemain d'une fusillade mortelle liée au trafic de drogue. Un adolescent de 15 ans a été tué, 2 autres jeunes ont été blessés. Nantes est endeuillée par l'insupportable mort d'un adolescent, a réagi la maire Johanna Roland. Le ministre, lui, affirme sa détermination intacte et totale contre le narcotrafic. Les tirs ont éclaté hier soir dans un immeuble d'un quartier populaire du nord de Nantes, dans l'ouest de la France. Enfin, en tennis, le tournoi sur terre battue de Rome, le russe Medvedev est en demi-finale. Il défie aujourd'hui le numéro tournoi mondial et grand favori du tournoi, l'Italien Yannick Sinner. Excellente journée sur RFI à suivre. 8 milliards de voisins, présenté aujourd'hui par Lucie Bouteloup.
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1: Et c'est parti pour notre agenda local et culturel. On commence avec un rendez-vous à Aubenas avec une exposition collective à la galerie Métamorphose. Ce soir à 18h30, ce sera le vernissage directement à la galerie. Vous pourrez retrouver les œuvres de Patrick Doutre, sculpteur et détourneur d'objets, de David Lefebvre, peintre, et Pascal Guibert, dit Lily, peintre sur carton, à l'occasion donc de ce vernissage en présence des trois artistes. 18h30 à la galerie Métamorphose. À Chirol, ce soir, un duo accordéon trabasse. C'est au Fournil Les Copains, donc pour un concert en participation libre avec des chansons de femmes et d'arbres. Un beau duo, léger, intime, qui se joue et se chante en acoustique sous les frondaisons printanières, à retrouver à 20h30 à Chirol.

Du côté des Vences, dessin contemporain et populaire. C'est jusqu'au 17 mai avec des ateliers, expositions, librairies éphémères, goûter céramique. Un événement dédié aux arts graphiques, du dessin à l'estampe, flirtant avec le livre et les illustrations. À retrouver donc aux Vences jusqu'au 17 mai.

On enchaîne avec des rendez-vous pour ce samedi à la médiathèque intercommunale Jean Ferrat, les Croques Histoires, le rendez-vous des tout-petits de 0 à 4 ans pour partager des histoires et contines ensemble. C'est de 10h30 à 11h à la médiathèque. Initiation à la langue occitane, toujours à la médiathèque, de 10h30 à 11h30. Et Let's Speak English pour améliorer votre anglais en discutant. C'est un atelier qui sera mené samedi également de 10h à 11h. À la médiathèque intercommunale, un moment d'échange et de partage pour pratiquer son anglais, améliorer son aisance à l'oral, enrichir son vocabulaire, tout en discutant de sujets variés. Un atelier proposé pour les jeunes à partir de 15 ans, pour les ados et les adultes à la médiathèque, donc. À Vals-les-Bains, jusqu'au 17 mai, la salle Volane accueille une exposition sur les animaux sauvages d'Afrique à travers des peintres Jean-Marc Chamard, des sculptures d'Alain Bachelet et des photographies de Chris Cale et Patrick Masbeuf.

Direction Saint-Privat, ce samedi, dans le cadre d'un festival de street art solidaire organisé par l'association ardéchoise Miroir, 17 graffeurs venus de toute la France ont réalisé une fresque de plus de 90 mètres sur l'un des murs du stade de Saint-Privat. Objectif, développer la confiance et la créativité des jeunes ardéchois. Le festival de street art solidaire Murmure, c'est donc ce samedi de 11h à 18h au stade de Saint-Privat. C'est en entrée libre.

À La Blachère, la salle de spectacle La Blascène propose deux spectacles ce week-end. Ce samedi à 20h30, Clément Corbia, Serpentin, petit rouleau de papier coloré qui se déroule quand on le lance et si on s'amusait toute notre vie comme des enfants. Et si pour oublier que tout passe, on cherchait tous les prétextes pour se marrer ensemble. Pendant 1h10, Clément vous embarque à toute vitesse dans ses passions, l'art, la danse, le foot et un univers peuplé de pimps et de légumes qui parlent. C'est un stand-up absurde, des réflexions surréalistes avec des personnages et des chansons. Vous entrerez dans un monde où tout finit en serpentin. Et ce dimanche, toujours à La Blascène, Parfum de Provence, c'est à 15h. Il s'agit de théâtre amateur en partenariat avec la FNCTA 07. La Blascène a le plaisir d'accueillir la compagnie La Troupe Sauvage.

Une dizaine de moulins ouvrent gratuitement leurs portes au public ce samedi et ce dimanche à l'occasion des Journées européennes des moulins et du patrimoine meulier. Le moulin de Raoul à Saint-Joseph-les-Bains propose une visite dimanche à 15h30, une visite guidée. Le moulin de Trépis à Lanars où sera ouvert samedi et dimanche de 10h à 18h. Le moulin de Mandy à Pranle est ouvert samedi et dimanche de 15h à 16h30. Le moulin de Charrier à la Bastide-sur-Besorgue propose une visite dimanche de 10h à 18h. Une conférence également à 15h30 et un marché artisanal et restauration. Le moulin du Puy à Saint-André-la-Champ proposera une visite guidée samedi et dimanche de 10h à 18h. Et le moulin Masmejean à Saint-Étienne-de-Luc d'Arès ouvrira ses portes à 14h30 ce samedi et ce dimanche de 14h à 15h30. Ce samedi à Prades, c'est la 5e foire au fromage. De très nombreux producteurs de fromage venant de nombreux départements seront présents sur la place du village. Avec cette année, une pradiflette géante à déguster. C'est donc ce samedi de 9h à 19h, mais ce dimanche également de 9h à 18h. Voilà pour cet agenda local et culturel sur Info RC. Merci de l'avoir suivi avec nous. On enchaîne tout de suite avec une très belle chanson, mais déchirante de Lisa Pariente. Elle s'appelle Ruelle sombre.

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3: Le festival engagé Chapeau, Melon et Bottes de Cuir s'est invité en mars et avril dernier au lycée Marcel Gimond pour proposer spectacles et ateliers autour des questions de genre, de société et de vivre ensemble.
4: Moi c'est Yann de l'association Théâtre en cours. Je m'occupe de la coordination de l'association, de la programmation et avec tout un groupe et une équipe.
5: Comment vous est venue l'idée de créer ce festival ?
4: Eh bien, le festival, l'idée est venue il y a 3 ans, suite à un triste événement qui était le suicide d'un collégien dans le nord de la France, Lucas, qui avait été victime de harcèlement du fait de son homosexualité assumée et affirmée. Et du coup, c'est là qu'on a eu comme un électrochoc où on s'est dit qu'il était urgent de remettre cette question sur la table et de l'aborder de manière douce mais déterminée auprès de tout le monde.
5: Chaque année, le festival propose des spectacles ou des résidences artistiques dans les lycées. Pourquoi c'est important pour vous ?
4: Eh bien, nous, l'association, elle est née de l'envie d'ouvrir les portes des établissements scolaires au public extérieur. Quand on a créé l'association, on travaillait tous et toutes dans le lycée de l'Argentière, en tant que prof, pion, parents d'élèves ou autres. Et l'idée, en fait, de redonner à la cour des établissements une ouverture, permettre de mélanger les publics, que les élèves s'approprient leur cours et que, au-delà d'un endroit où les élèves viennent pour apprendre, pour suivre le parcours éducatif, c'est aussi ouvrir à la culture et rendre au cours les côtés de croisements culturels et sociaux.
3: Faire de la culture un levier contre les discriminations et les injustices sociales, c'est l'objectif porté par Théâtre en cours. Dans le cadre du festival engagé Chapeau Melon et Bottes de Cuir, les élèves de première pro métier du commerce et de la vente du lycée Marcel Gimond ont participé à une résidence artistique menée par la compagnie ABCG avant d'assister à la représentation de la pièce Alpha, conférence viriliste.
6: Donc nous, on est une classe de vente au lycée Gimond en première. Et là, ça fait une semaine, donc 4 jours de suite, qu'on a 3 heures de théâtre par jour avec une compagnie qui fait du théâtre. Et donc là, le sujet, ça va être tout ce qui nous énerve et on doit créer une petite pièce de théâtre dessus avec 3 heures par jour depuis 4 jours.
7: On a appris plein de nouveaux vocabulaires, comme qu'est-ce que c'est exactement le masculinisme, qu'est-ce que c'est le féminicide. Après, on a appris des nouveaux sens aussi, qu'on a créé nos textes, qu'on a voulu savoir ce qu'on voulait créer et tout. On a appris tous ensemble, puisqu'on est en groupe, et un par un ce qu'on voulait faire et tout.
8: Je suis Clément Bigot, je suis comédien, auteur et metteur en scène de la pièce Alpha.
9: Bonjour, je m'appelle Ambre Germain Cartron, je suis comédienne, je suis avec Clément, l'autrice et la metteuse en scène du spectacle et actrice dedans.
5: Vous avez mené 4 séances de 3 heures avec les lycéens, ici au lycée Marcel Gimond. Est-ce que vous pouvez nous parler des thématiques que vous avez abordées et tous les sujets abordés ?
9: Clément et moi, on n'est pas des sociologues, on est des acteurs. Donc on n'est pas arrivé ici en disant « on va vous faire 12 heures de cours approfondis sur le masculinisme ». On a fait évidemment énormément de recherches autour de la pièce, mais on n'est pas habilité à donner des cours de sociologie, on est habilité à donner des cours de théâtre. Donc on est venu pour les faire travailler comme nous on a travaillé, c'est-à-dire en parlant de choses qui nous énervent, mais en les retournant pour en faire du théâtre, en faire de la poésie et s'en amuser et surtout faire rire. Donc notre processus, en plus de les faire découvrir des bases de plateau, d'occupation de l'espace, de prise de voix, d'assumer son corps et ses émotions face aux autres, ça a été de leur demander sincèrement, eux, ce qui les énervait, ce qu'on n'aurait pas pu prévoir, parce que nous, on a plus de 17 ans, eux, ils ont 17 ans, ils savent, eux, intimement, en tant qu'individus, ce qui les énerve. On leur a demandé ce qui les énervait, on a demandé de mettre en commun ce qui les énervait par groupe, et ensuite, on leur a demandé d'écrire des discours qui faisaient les prières, les louanges de ces choses qui les énervaient. Et donc c'est génial parce qu'on arrive avec des gens de 17 ans qui ont une amoralité formidable et qui sont capables de faire des grands discours pour nous expliquer que le racisme c'est formidable, que la politesse ça fait perdre du temps, que le harcèlement scolaire c'est ça qui permet à l'école d'être structurée et que s'ils avaient plus d'heures de cours, enfin ils pourraient arrêter d'être cons. C'est leurs mots, pas les miens.
1: Le racisme c'est génial. Quelle idée brillante, juger quelqu'un sans en connaître, juste comme ça à l'œil, ça fait gagner un temps fou. Plus besoin de réfléchir, c'est juste trop bien, il faut rester seulement entre blancs, se mélanger, quelle perte de temps.
10: C'est comme ne plus rien dire de poli est tellement incroyable. Au XXe siècle, ils perdaient tellement de temps, ils étaient encore à cheval. Alors qu'aujourd'hui, nous avons des voitures. Peut-être que si on continue d'insulter, demain les voitures volantes seront de partout. Il faut vous impliquer dans cette voie. Changer le monde, c'est tellement plus classe d'insulter. Par exemple, l'autre jour, dans la rue, une petite mamie me dit bonjour. Et j'ai répondu « ta gueule ». Hier, j'étais à l'enterrement de mon père et au lieu de lui jeter une rose comme tous ces polis de cons, j'ai craché sur son cercueil. Mon père était tellement poli dans sa vie que j'ai décidé de le changer, pour que la société avance enfin. Grâce à TikTok, le manque de respect est plus présent.
9: Ce qu'on a aussi voulu leur montrer, et j'espère qu'on a réussi, c'est qu'à ces élèves qui ne sont pas du tout des théâtreux, qui ont plutôt... de base, sont pas des volontaires. On leur a proposé de faire ça, mais voilà, c'est dans leur emploi du temps. Ce qu'on a voulu leur montrer, c'est que le théâtre, c'est quand même quelque chose. Enfin, les arts de la rue et les arts de la scène, puisque nous on travaille aussi dans la rue, sont pas des arts qui sont complètement déconnectés des cultures modernes, notamment des cultures internet qui sont extrêmement présentes dans notre pièce, et que on peut travailler des spectacles comme on travaille des rythmes internet. Et donc on a voulu aussi leur montrer tout bêtement qu'on peut vraiment sincèrement s'amuser en écrivant une pièce de théâtre.
11: On a trop kiffé être là. Merci Gimon, merci Obena.
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0: Bonjour, aujourd'hui je vais vous présenter la guerre de Catherine de Julia Billet. Dans cette histoire, on va vivre la guerre de Catherine au travers de son relais Flex. Pour commencer, Julia Billet a écrit des romans, des nouvelles et des albums pour enfants avant d'écrire la guerre de Catherine en 2012. Elle a eu beaucoup de succès avec ce roman et a reçu de nombreuses récompenses. Elle a été récompensée en 2018 par le prix Artemisia de la fiction historique, le prix Raconte-nous l'histoire, le prix Premio Anderson et le prix À l'ombre du grand arbre. Ce roman est adapté en bande dessinée par Claire Fauvel aux éditions Rue de Sèvres. Il a été récompensé par le Fauve Jeunesse au Festival international de la bande dessinée d'Angoulême. Ce livre est un roman historique qui se déroule durant la Seconde Guerre mondiale et plus précisément en 1941. Rachel Collin est une petite juive âgée d'une douzaine d'années. Elle étudie à l'internat de la Maison de Sèvres où les élèves choisissent leur emploi du temps et ce qu'ils veulent apprendre. Elle est dirigée par des professeurs qui méprisent l'ascension fulgurante du nazisme. Ils ont tous un surnom. Ainsi, l'école est dirigée par Goéland avec l'aide de Musaigne ou encore de Pingouin. Ses parents l'ont placée là par sécurité. Elle y vit avec d'autres enfants, notamment ses amis Sarah et Jeannot. Un jour, un soldat nazi vient faire un contrôle. Goéland se rend compte que la vie des enfants juifs est en danger. Elle décide donc de leur procurer de nouvelles cartes d'identité et de les mettre en sécurité en zone libre. Pour cela, ils vont être pris en charge par un réseau de résistants, l'OSE, l'œuvre de secours aux enfants. Rachel s'appelle désormais Catherine. Avant de partir, Pingouin va lui donner un relais Flex. Il lui donnera pour mission de prendre des photos de son aventure. La photographie lui permettra de tenir et de résister. Elle va photographier les personnes qu'elle croise, qu'il héberge et ceux avec qui elle partage la peur, la solitude, la tendresse et parfois la joie. Elle écrit sa guerre grâce aux photos prises tout au long de son voyage. Ce livre m'a beaucoup plu parce qu'il parle de la vie des Français sous l'occupation et de la vie difficile et injuste des enfants juifs séparés de leurs parents. Il s'inspire de faits réels et de personnages qui ont existé, notamment la mère de l'auteur. Ce roman est parfois triste, mais il y a beaucoup d'émotions et de belles rencontres. C'est un beau témoignage de force, de courage et d'entraide. Je lui donne la note de 5 sur 5. Je recommande ce livre à tous ceux qui aiment l'histoire et plus particulièrement à ceux qui s'intéressent à la période de la Seconde Guerre mondiale. Il montre très bien comment l'OSE, œuvre de résistance de secours aux enfants, qui est un réseau de résistants, a organisé la fuite des enfants juifs au risque de leur vie. Pour finir, voici un extrait qui m'a plu. Tu pars, prends des photos, collecte des images et rapporte-nous tout ça à la fin de la guerre. Va, regarde le monde avec des yeux d'artiste, de citoyenne de la République des enfants. Ne perds rien, nous aurons besoin de ces témoignages quand la guerre sera finie. Cet extrait est tiré de la page 99.
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0: C'est un extrait du morceau Arrosillon du groupe Trencadit à retrouver le vendredi 22 mai au cours du festival Trad Ardèche, un festival de musique et de danse folk qui revient à Privas cette année du vendredi 22 mai au lundi 25 mai avec des concerts, des ateliers, des scènes ouvertes, des bals en plein air et même un village du Trad. C'est le sujet de cette édition de La Vagabonde, votre émission dédiée à l'actualité culturelle sur la radio Info RC. Et pour vous en parler, je suis avec Edith et Amélie. Bonjour à vous.
1: Bonjour.
2: Bonjour.
0: Vous participez à l'organisation du festival Trad Ardèche. Alors, quel est votre rôle dans cette organisation ?
2: Ben, on fait partie toutes les deux du comité qui organise le festival, qui existe depuis une vingtaine d'années, mais on n'en fait pas partie toutes les deux depuis. Ben, quoi qu'Edith, tu as connu la première édition ?
1: Oui.
2: Moi, non. Et puis, on est une dizaine de personnes à l'organiser.
0: Et c'est quoi qui vous a donné envie de vous impliquer dans ce festival ?
1: C'est déjà l'amour de la danse et du partage avec les autres. Et l'organisation d'un événement comme ça, ben, il fallait beaucoup de bénévoles. Et sur Privas, à l'époque, il n'y avait pas beaucoup de bénévoles et de gens susceptibles d'avoir du temps et l'envie de créer ensemble quelque chose. Et après, il a fallu trouver le lieu, enfin, ben, toute l'organisation à mettre en place. Et ça, c'était un challenge et une communication sans Internet à l'époque. Enfin, voilà. Mais maintenant, ça roule.
0: Maintenant, on peut retrouver d'ailleurs toutes les infos du Festival Trad Ardèche également sur Internet. Est-ce que vous pouvez donner le nom du site Internet ?
2: Oui, alors c'est le famdt-ardèche.fr.
0: Et ça veut dire quoi, FAMDT ?
2: En fait, c'est la fédération nationale. Nous, on est une fédération départementale, donc FAMDT-A pour Ardèche. Et FAMDT, ça veut dire Fédération des acteurs des musiques et danses traditionnelles. Et donc, qui est à l'échelon national, fédère les associations, enfin, les acteurs plus globalement, pas que les associations, mais aussi les artistes des musiques et danses trad, pour s'organiser collectivement, négocier avec le ministère de la Culture des subventions, enfin voilà. Et nous, on le fait à échelle départementale, et c'est cette fédération qui organise le festival.
0: Et le groupe Trencadit, qu'on écoutait à l'instant, est en concert le vendredi 22 mai aux côtés du groupe La Cialire, qui sera en trio. Malheureusement, c'est déjà complet la soirée du 22 mai. D'ailleurs, il y a deux autres soirées, le samedi 23 et le dimanche 24, qui sont également complètes. Donc on va peut-être pas parler en détail de tous les concerts à retrouver à ce moment-là. Mais il y a beaucoup d'événements qui sont gratuits ou à prix libre et qui sont destinés aux personnes qui ont envie de découvrir, de rencontrer la musique et les danses trad. Alors on va peut-être se concentrer pendant cette édition de La Vagabonde sur ces événements-là et également sur les ateliers, parce que les groupes qui sont en concert pendant les soirées proposent également des ateliers. Il y en a encore quelques-uns où il reste des places. Donc on va également parler de ça pour cette édition de La Vagabonde, si ça vous va.
2: Très bien.
0: Ces événements qui sont gratuits, ils se déroulent en particulier au Petit Bois à Privas. C'est où ce Petit Bois ?
1: C'est en dessous, vous avez la salle Espace Ouvèze, et en dessous de la salle Espace Ouvèze, il y a un Petit Bois. C'est un lieu privadois pas assez connu et qui c'est un lieu municipal, donc c'est pas privé, et c'est là qu'on peut faire une petite guinguette avec un beau parquet miel que peut-être personne ne connaît. C'est un parquet qui miel parce que c'est des alvéoles qui sont placées sur des demi-balles de tennis qui permettent de danser avec de la souplesse. Puis une petite restauration disponible pour les gens qui sont là, et le village du Trad est pas très loin du Petit Bois.
0: Oui, c'est là que viendra s'installer le village du Trad de 11h à 19h, le samedi et le dimanche. Là, c'est tout à fait gratuit. Qu'est-ce que c'est un village du Trad ?
2: Alors, c'est la nouveauté de l'édition de cette année du festival. On n'a jamais fait ça et on espère que ça va marcher. En fait, on a décidé d'inviter des luthiers, des associations pour parler du monde du trad un peu en parallèle du festival, parce qu'il y a l'après-midi, donc comme a expliqué Edith, on met un parquet dans ce petit cadre un peu bucolique, avec il y a des arbres, ça fait une petite clairière quoi, et donc il y a pas mal de familles qui viennent, enfin c'est un peu des gens qui connaissent pas la musique trad, et on s'est dit que bah, s'il y avait des stands pour expliquer ça, pour un peu prolonger l'immersion dans cet univers-là, ça pourrait être pas mal, d'autant qu'il y a des luthiers sur le territoire. Alors, de mémoire, on en a à peu près 6 qui ont répondu présent. Donc, il y a des choses assez variées comme un luthier de flûte, de guitare, de percussion, Cornemuse et tous ces gens-là vont du coup montrer leurs instruments, éventuellement les vendre et les faire essayer. Ça sera l'occasion de, bah, voilà, si vous ne savez même pas ce que c'est qu'une cornemuse, de, déjà de voir, de la toucher, de souffler dedans. Et puis, on a aussi prévu des stands, bah, un stand radio, parce qu'on est plusieurs, y a plusieurs émissions de radio consacrées aux musiques trad sur le territoire, 4. Donc, une à Radio Saint-Ferréol, une à Radio des Boutières, une autre à Radio Méga et une encore à Radio Bourg-les-Valences. Où, en fait, on va mettre un petit spot radio où on pourra écouter ces émissions. Et l'une d'entre elles viendra faire un petit direct pendant le festival, donc ce sera le samedi. Et puis, sur ce village du Trad, on a aussi le stand de la fédération, donc notre association locale, la FAMTA, donc la fédération qui organise le festival, pour présenter les activités à l'année, parce que le festival, c'est un événement, mais on fait des choses toute l'année. On organise des stages, on est une association d'éducation populaire, donc on organise beaucoup de stages, et souvent qui se concluent par un bal le soir, à destination de tout le monde, hein. Et on prête, en fait, on a un fonds documentaire, une sorte de bibliothèque itinérante, et on va montrer ces livres-là. Il y a pas mal de... Il y a des DVD, il y a des CD, enfin, il y a plein de choses, des documents consacrés à la musique et à la danse qu'on prête et qui seront exposés aussi là. Enfin, voilà, c'est ça, le village du Trad.
1: Il y aura aussi la bibliothèque départementale de près, la BCP, je ne sais plus, le nom change régulièrement, donc... Je ne sais pas en ce moment comment elle s'appelle, mais il y aura quelqu'un qui s'occupe du patrimoine et qui, autour plutôt des musiques, et qui sera présent dans la journée aussi à tenir un petit stand. Donc c'est tout autour du patrimoine artéchois, mais pas que, où il y aura vraiment possibilité de s'intéresser à des tas de périodes de l'histoire. Où, voilà, c'est autour du patrimoine, mais ça peut être intéressant pour plein de personnes différentes.
0: Et dans ce petit bois, le samedi 23 et le dimanche 24 mai, et le lundi 25 mai d'ailleurs, il y aura aussi des moments musicaux, bien sûr, avec un bal, des bals et des concerts. On commence dès le samedi 23 mai avec un bal des familles à 11h. C'est quoi un bal des familles? Qu'est-ce qui nous attend pour ce moment-là?
1: Ben, c'est un animateur qui est un peu spécialisé, qui a déjà fait ça, qui vient de la Drôme, mais qui est intéressé par ce genre d'événement, qui va essayer de fédérer tout le monde, peu importe si les gens savent danser ou pas, peu importe les âges. Tout le monde se donne la main et entre dans la danse pour un moment festif et surtout joyeux, pour apprendre ou pas, enfin pour partager un moment et libérer son corps de plein d'émotions joyeuses.
0: Avec un accordéon qui animera tout ça aussi.
1: Avec un accordéon et lui et sa voix en même temps. Et...
0: Donc ça c'est à 11h le samedi 23 mai au Petit Bois à Privas dans le cadre du festival Trad Ardèche. C'est gratuit et ce sera suivi l'après-midi d'un autre bal. De 15h à 19h, avec des groupes ardéchois qui seront invités. Quels sont les groupes qu'on retrouvera le samedi 23 mai au Petit Bois?
2: Alors, c'est pas que des groupes ardéchois, donc il y aura On the Moon qui ouvrira le bal, suivi par Bois Debout, qui est effectivement un groupe du Sud Ardèche, du coup, vers Aubenas. C'est un duo, flûte, accordéon, bouzouki, violon. Enfin, ils jouent les deux de plusieurs instruments, mais. Donc c'est un duo. Et puis Chopska, qui est un groupe des Cévennes plutôt, qui lui fera de la musique plutôt des Balkans. Les trois se dansent et les trois seront donc au Petit Bois et pourront être dansés sur le parquet. Et c'est gratuit aussi.

0: C'était Chopska, à retrouver en live le samedi 23 mai dans le cadre du festival Trad Ardèche au Petit Bois à Privas entre 15h et 19h pour un bal qui est gratuit. Et nous, on est de retour dans les studios de la radio Info RC pour continuer de parler de toutes ces festivités que vous proposez. Vous proposez également le samedi 23 mai un concert à prix libre qui va se dérouler à l'atelier. Cette fois-ci, c'est où l'atelier ?
1: Alors, c'est un endroit dans Privas. C'est une petite salle qui a été créée par des... C'est un ancien directeur du théâtre de Privas avec sa femme qui a créé cet atelier et qui est ouvert à plein de propositions, que ce soit des expositions ou du théâtre, du mime. Enfin, c'est très, très ouvert au milieu culturel. Et là, ils ont décidé de faire un partenariat avec la fédération pour ce petit moment festif du samedi matin. En même temps, il y a le marché à Privas, donc il y a des gens qui peuvent être intéressés, plus tous ceux qui sont au festival et qui vont être aussi intéressés par ce petit concert.
2: Donc c'est une toute petite salle, il y a à peu près une quarantaine de personnes, donc ce sera un concert acoustique. L'idée et l'enjeu, c'est un peu de s'éloigner du bal. Alors c'est super de danser, mais il y a des musiciens qui veulent pouvoir vivre un peu du concert dans les musiques traditionnelles, et il y a très peu d'espace pour ça. L'espace du bal, il existe, il est très présent. L'espace du concert moins, et donc on essaye de faire en sorte que au festival on préserve cet espace-là dans un autre cadre que la salle ouvaise qui est en plus qui a une acoustique pas terrible. Donc pour le bal ça va, mais pour les concerts c'est moins bien. Donc dans un lieu un peu plus intimiste qui s'ouvre aussi un public qui a peut-être pas envie de danser mais qui a envie d'aller écouter de la musique, d'aller s'asseoir devant de la musique, et c'est pour ça qu'on le décentre un petit peu. Et donc là c'est en centre-ville, voilà, comme disait Edith, en plus pendant le marché.
0: Oui, donc le samedi 23 mai à 11h il y a deux propositions en parallèle, le bal des familles au Petit Bois comme on disait tout à l'heure et ce concert du groupe Himnari à l'atelier également à 11h. Et le groupe Himnari, on le retrouve d'ailleurs le soir dans une soirée à l'espace Ouvèze, qui là pour le coup est complète. Mais on peut écouter quand même un extrait de ce que ça donne, Himnari.

0: Himnari, à retrouver en concert à l'occasion du festival Trad Ardèche à Privas, le samedi 23 mai à l'atelier à 11h dans le centre-ville de Privas. Alors, ils sont également, comme on le disait tout à l'heure, hein, en concert le soir, mais c'est complet. Est-ce que vous auriez envie de dire quelques mots sur ce groupe ?
1: Oui, bah, c'est un groupe qui mixe pas mal d'influences méditerranéennes surtout, mais il y a aussi un percussionniste qui joue des percussions indiennes. Donc, c'est assez fusion, comme on pourrait dire. Il y a pas mal de morceaux issus des traditions grecques, turques et puis indiennes un petit peu. Voilà. Mais qui a une formule bal ou une formule concert. Donc, moi, j'ai jamais vu en vrai, donc j'ai hâte.
2: Moi non plus, je connais pas du tout, donc ça va être vraiment génial comme approche qui va transformer un peu tout ce qui est trad. Là, ça sera vraiment avec d'autres sources de musique, donc c'est intéressant.
0: Et pour le concert du samedi 23 mai à l'atelier à 11h, il reste des places, mais il est fortement conseillé de réserver. C'est à prix libre. Comment ça se passe pour réserver ?
1: Donc sur notre site internet que j'ai donné tout à l'heure, fmdt-ardèche.fr, il y a toutes les infos et voilà, il y a une billetterie en ligne pour réserver sa place pour le concert. Si jamais vous n'avez pas réservé, vous pouvez venir, mais voilà, comme il y a une quarantaine de places, bah, il vaut mieux peut-être être sûr d'avoir sa place.
0: Et puis le lendemain, le dimanche 24 mai, on continue les festivités avec le festival Trad Ardèche, un bœuf de chant. C'est ça qui nous attend le dimanche matin à 11h au Petit Bois. Là, pour le coup, un événement gratuit en entrée libre. C'est quoi un bœuf de chant ?
1: Alors déjà, c'est quoi un bœuf ?
0: Oui.
1: Parce que c'est vrai que je pense qu'il n'y a que nous qui disons ça.
0: Salle ouverte ? C'est une salle ouverte ?
1: Pas vraiment. En fait, c'est plutôt tout le monde joue ensemble sans avoir de groupe préétabli et sans s'être mis d'accord sur les morceaux. Y a une sorte de répertoire commun tacite qui est que dans les musiques traditionnelles, on brasse un certain nombre de morceaux, parfois on les connaît pas et on les apprend sur le tas au moment où les autres le jouent, ils le jouent ou le chantent, en l'occurrence là c'est du chant, un certain nombre de fois, qui fait que les autres peuvent s'imprégner du morceau. Alors quand c'est un instrumentiste, bah essayer de comprendre la mélodie et la reproduire. Quand c'est du chant, c'est fonctionne un peu différemment. Souvent c'est il y a un passeur ou plusieurs hein, qui connaissent le chant. Et c'est souvent du chant à répondre. Enfin, les musiques traditionnelles, c'est beaucoup basé sur le chant à répondre. Donc, il y a un leader qui chante la première partie de la mélodie et qui est reprise par un chœur. Et voilà. Et n'importe qui peut se greffer au chœur. Alors, c'est vrai que le lead, il vaut mieux connaître la chanson parce que sinon, bah, ça n'a pas beaucoup de suite, quoi. Mais voilà, le chœur, ça peut être n'importe qui. Vous passez par là et vous vous greffez pour entonner la réponse. Enfin, comme le can à discan breton, quoi. Mais c'est pas forcément breton, mais beaucoup de musique traditionnelle fonctionne sur ce méthode de chant à répondre.
0: Et là, c'est animé par le groupe Méli-Mélo.
2: Oui, c'est un groupe privadois. Enfin, privadois, non, qui est, oui, sur le bassin de Privas. C'est pas que privadois. Et ce sont des personnes qui ont travaillé depuis des années sur les chants traditionnels ardéchois et qui ont eu différents chefs de chœur et qui se produisent un peu partout, soit pour faire danser les gens, aussi en concert, mais qui ont une bonne pratique de ce genre de chant.
0: Un bœuf de chant le matin et un grand bœuf le soir, au Petit Bois de Privas pendant le festival Trad Ardèche. Un grand bœuf, alors là, cette fois-ci, ce sera avec des instruments de musique ?
1: Voilà, même principe que le bœuf de chant, sauf que c'est plutôt avec des instruments. Alors, vous pouvez venir chanter aussi, mais c'est vrai que, en général, bah là, les bœufs à Trad Ardèche, on est une vingtaine de musiciens, donc s'il y a une personne qui chante, on ne l'entend pas beaucoup, mais ça n'empêche qu'elle peut venir et chanter. Mais pour le coup, c'est donc des musiques traditionnelles qui sont lancées par une personne qui a envie de lancer cet air. Et puis les autres, comme je disais tout à l'heure, se greffent. Et puis ça devient collectif. Enfin, c'est une pratique collective amateur et non anticipée. Voilà, il n'y a pas de répétition, c'est pas un groupe. N'importe qui vient et prend la musique en cours de route. Et puis on peut, ça sera des morceaux à danser. Donc à côté du parquet, donc là, qui veut vient danser en même temps, bien sûr.
0: Donc on peut venir pour simplement écouter, pour danser ou pour participer.
1: Exactement.
0: Il y a plusieurs places qui sont possibles. Et puis l'après-midi, toujours au Petit Bois à Privas, un autre bal gratuit également, le Grand Bœuf, le Bœuf de Chant, c'est gratuit. Et ce bal, ce sera un bal qui sera avec les groupes À la Volée et MST. Qui sont-ils ces groupes ?
2: Alors À la Volée, ce sont deux musiciens ardéchois qui font partie d'une association qui s'appelle de Jaujac, qui s'appelle Traderidera, et qui, à l'intérieur de cette association, ils ont plusieurs groupes de musiciens, et donc il y a à la volée est issue de cette association qui fait beaucoup de choses sur le territoire albenacien. Et le folk, c'est vraiment a complètement changé en quelques années sur Aubenas. Autant il y avait très peu de choses, et autant là, il y a plein de jeunes qui sont arrivés et qui font énormément de balles sur toute la région, mais entre Aubenas et les Vences. Donc la volée, ce sont vraiment deux bons musiciens qui ont déjà fait des balles un peu partout et qui sont de plus en plus connus.
0: À découvrir à 15h le dimanche 24 mai au Petit Bois. Et ensuite, il y aura le groupe MST en deuxième partie. MST, tu voudrais nous en dire quelques mots ?
1: Ça veut dire alors, musique sympathiquement trad, c'est leur nom, mais c'était trop long pour écrire sur le flyer. Et puis je crois qu'ils ont fait exprès que ça soit un jeu de mots. Donc là, c'est deux musiciens drômois qui font partie aussi d'autres groupes. Et la particularité de ces groupes des après-midi, c'est que, excepté Chopska, qui est un groupe complètement professionnel, sinon ce sont des groupes en voie de professionnalisation, locaux, on essaye qu'ils soient toujours locaux, pour faire découvrir la scène. Enfin voilà, il y a des musiciens, il y a des artistes en Drôme-Ardèche, et aussi pour donner un coup de pouce à leur carrière, si on veut. Enfin voilà, on ne sait pas si ça marche, mais en tout cas, faire en sorte qu'ils soient programmés dans un espace un peu professionnel, quoi.
0: Et ça se passe en parallèle du village du Trad. Ce village du Trad dont on parlait tout à l'heure, c'est aussi l'occasion de découvrir les instruments de musique. Il y a aussi un atelier pour construire un fifre. Un fifre, donc j'imagine c'est un instrument de musique, ça ressemble à quoi ?
2: Ce sont des instruments de musique à vent, donc en bois. Donc il apporte le matériel, donc c'est un des musiciens qui fait partie de Bois Debout, qui vient et qui a proposé cet atelier, parce que lui-même est luthier et en fabrique. Et il en vend énormément dans toute la France. Alors il n'est pas très connu en Ardèche, mais il est vraiment très très connu à l'extérieur. Il a vraiment une pratique reconnue très très loin.
0: Et il s'appelle Jean-Daniel Talma.
2: Il s'appelle Jean-Daniel Talma, oui.
1: Voilà, et le matin, ce sera fabrication de ce fifre. Et l'après-midi, eh ben, une fois que vous avez fait votre petite flûte, là, il faudra jouer des morceaux, apprendre à en jouer. Et donc l'après-midi, il transmettra des airs ardéchois pour qu'on comprenne comment les faire sonner sur cette flûte.
0: Et contrairement aux autres propositions dont on a parlé aujourd'hui, c'est un atelier qui est payant. Ça coûte combien ?
1: Alors celui-là, il est à... Donc la fabrication du fifre le matin est à 35 euros et l'après-midi, l'apprentissage des mélodies à 20 euros. Si les personnes veulent faire les deux ateliers, le tarif groupé des deux est à 45 euros.
0: Et pour réserver, ça se passe sur le site de la famdt-ardèche.fr.
1: Voilà, vous pourrez aussi vous greffer à l'atelier directement sur place. Il y aura encore des places... Enfin, il peut y avoir du monde qui participe à l'atelier, il n'y a pas de souci.
0: Ça se passe au Petit Bois, donc c'est en plein air.
1: Oui, alors ce sera sous un barnum quand même. Donc bon, on ne sait pas encore tout à fait comment l'espace sera organisé, mais ça ne sera pas dans une salle, voilà.
0: Et le Festival Trad Ardèche, il continue jusqu'au lundi 25 mai. On profite des jours fériés. Le lundi 25 mai, qu'est-ce qui nous attend ?
1: Alors le lundi, on a commencé à ouvrir le festival au lundi depuis l'année dernière avec on se disait quand même c'est dommage, alors pour nous on se repose, on est un peu sur les rotules, mais peut-être que les autres personnes qui ont ce lundi férié, elles veulent prolonger un petit peu l'expérience. Donc on a décidé qu'on pouvait faire un petit brunch pour se quitter en musique et en dansant encore une fois. Et ça se passe cette fois au centre-ville de Privas, donc sur la place de l'Hôtel de Ville. Comme c'est férié, ben, y a de la place. Et il y a un bar et une pizzeria qui nous accueille, qui nous sert des boissons. Enfin voilà, comme ça, on s'occupe pas vraiment de la partie logistique. On s'assoit sur leur terrasse. On n'est pas obligé de consommer, mais si on veut manger et boire en même temps, on peut. Mais voilà, en commandant au bar et à la pizzeria. Et puis il y a une petite scène. On fait venir cette année le groupe La Burle, qui est aussi un groupe local. Et puis, bon là, on fait bien ce qu'on veut, on écoute, on mange, on danse, on fait une dernière sieste, voilà.
0: Un réveil musical, place de la mairie, le lundi 25 mai, pour clôturer le festival Trad Ardèche.
2: On voulait juste rajouter que s'il pleuvait, il y aurait toujours des solutions. Rien n'est annulé, on va essayer d'avoir, de toute façon, on pourra danser. Le Petit Bois, ben, ça ne sera pas au Petit Bois s'il pleut vraiment. Il y aura des salles, enfin voilà. Mais le festival ne va pas s'arrêter à cause du mauvais temps.
0: Vous pouvez réserver votre week-end. La météo ne nous arrêtera pas.
2: Non.
1: On aimerait mieux qu'il fasse beau quand même.
0: On a parlé aujourd'hui surtout des événements en entrée libre, des événements gratuits ou des événements sur lesquels il reste des places parce qu'il y a beaucoup de choses que vous proposez dans le Festival Trad Ardèche qui sont déjà complètes, notamment les concerts en soirée et de nombreux ateliers. Parmi les ateliers payants proposés par les musiciennes et musiciens des groupes que vous accueillez le soir, il y en a quelques-uns où il reste des places. Est-ce qu'on peut en parler rapidement ?
1: Oui, alors il reste des places sur quelques stages, notamment le stage de musique d'ensemble de Suède. Donc on fait venir un groupe qui joue de la musique suédoise. Donc ils ne sont pas suédois, ni l'un ni l'autre. C'est le duo Tank au droit. Voilà, donc aucun n'est suédois, mais ils ont passé du temps en Suède. Enfin voilà, ils se sont intéressés de près aux musiques suédoises et c'est ça leur ligne. Et l'un des deux, donc Aurélien Tank, qui est guitariste, animera un stage de musique d'ensemble autour des musiques suédoises. Donc il s'agira d'apprendre un peu de répertoire suédois, tous instruments. Les tous instruments sont bienvenus à ce stage et ça durera 3 heures le dimanche, de 10h à 13h. On a un petit peu allongé la durée des stages cette année, qui était traditionnellement de 2 heures. Et c'est toujours un peu frustrant d'être que 2... Enfin voilà, on n'avait pas le temps de faire tout ce qu'on voulait, surtout dans les stages de musique. Donc cette année, on essaye 3 heures de stage et puis on verra ce que ça donne. Voilà, c'est un des stages où il reste de la place. Il reste aussi de la place au stage d'accompagnement du samedi matin. Donc c'est accompagnement musical, donc pour tous les instruments qui peuvent jouer plus qu'une seule note. Donc les percussions sont exclues, toutes les clarinettes et instruments avant aussi. Mais voilà, il s'agit de savoir voilà, quand on a une mélodie trad, comment on fait pour faire pour accompagner ça, pour faire un joli tapis derrière, comment on crée une ligne de basse, comment on crée une succession d'accords. Enfin voilà, il va s'intéresser à ça. C'est Sylvain Quéré qui est guitariste et joueur de sistre du groupe La Cialire qui va animer cet atelier, c'est le samedi matin. Il reste de la place aussi. Il reste aussi la place au stage de chant du dimanche après-midi, 13h à 16h, Circle Song et chant d'Italie du centre et du sud. Donc là, c'est le groupe Alberi Sonori qui est un groupe italien. Cette année, on avait très envie de faire venir un groupe italien parce que les danses italiennes, c'est vraiment super, les tarentelles. Donc eux, ils viennent d'Italie du sud et c'est très différent, les traditions du nord et du sud. Et au sud, on danse les tarentelles et les chants italiens du sud sont aussi très différents selon... Voilà, moi, j'y connais pas grand-chose, mais je sais que voilà, ça n'a rien à voir ce qui se passe dans le Piémont et ce qui se passe dans les Pouilles. Là, ça sera plutôt ce qui se passe dans les Pouilles, donc des chants à danser italiens. Et puis, il reste de la place pour un seul stage de danse, le stage de danse crétoise. C'est le groupe Himnari qui animera ça. Comme je disais tout à l'heure, ils sont très inspirés des musiques méditerranéennes et notamment la Crète. Donc, on pourra apprendre à faire des danses crétoises. Donc, c'est beaucoup des danses en rond. Ce sera le samedi après-midi de 13 à 15 heures.
0: On arrive à la fin de cette émission consacrée au festival Trad Ardèche, un festival de musique et de danse folk à Privas qui se déroule du 22 au 25 mai. Merci Edith et Amélie d'être venues dans nos studios pour nous en parler. Est-ce que vous avez envie de rajouter quelque chose avant qu'on clôture? Un mot à nos auditeurs et auditrices qui ne connaîtraient pas les danses et musiques folk pour leur donner envie de venir peut-être?
2: Je pense qu'il y a beaucoup de sites sur l'Ardèche pour expliquer ou pour tous les événements festifs. Il y a énormément, je vois, sur le sud Ardèche en ce moment, avec dans des petits bars qui ouvrent au folk et aux danses trad. Alors, c'est une dizaine de personnes. Il y a des gens dans des mairies qui se sont appropriés une petite salle des fêtes dans un petit village et qui font de l'animation. Il y a quelqu'un aussi qui fait des stages de danse gratuites chez elle. Enfin, ça s'est ouvert très, très rapidement. Et je pense que le Centre Ardèche, on participe à cet événement et à montrer toute la richesse du patrimoine ardéchois, mais pas que.
1: Et moi, je voulais rajouter, on n'a pas trop dit ce que c'était que les danses folk ou les danses trad. En fait, il n'y a pas de costume. On n'est pas un groupe folklorique. C'est de la musique vivante qui se réinvente tout le temps. Enfin, on dit traditionnelle, mais ça véhicule pas du tout des idées ni nationalistes, ni conservatrices. Il s'agit pas de faire un musée de ce qui se passait, on ne sait trop quand dans le passé, que ça soit au 18e siècle ou je ne sais quand. Il n'y a pas un espèce de passé idéalisé des paysans qui feraient ci ou qui feraient ça. C'est pas du tout ce qu'on fait. En fait, quand on dit tradition, ça veut dire que depuis longtemps, on danse et sur des musiques. Et alors, on s'intéresse à c'est quoi ces danses et c'est quoi ces musiques. Mais quelle que soit l'époque et quelle que soit leur évolution, il y a des danses trad qui ont été créées il y a 10 ans. Et on dit quand même danses trad parce que c'est dans un esprit populaire de danse collective et c'est plutôt ça que ça veut dire. Voilà, c'est juste pour dire, ne venez pas forcément avec votre chapeau de paille et vos sabots. Si vous voulez, il n'y a aucun problème, mais ce n'est pas forcément ça.
0: Venez avec votre envie de danser, quoi. Et d'être ensemble.
2: Oui.
0: Eh bien, merci beaucoup. Merci beaucoup, Edith et Amélie. Merci au Festival Trad Ardèche pour cette invitation.
1: Merci.
2: Merci.
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1: Merci d'écouter RFI. Il est midi en temps universel, 14h ici à Paris. Et c'est l'heure du journal. Bonjour Charlotte Hidra.
2: Bonjour Anne Cantner, bonjour à toutes et à tous. Comme un appel du pied, le ministre iranien des Affaires étrangères se dit ouvert à tout soutien, y compris de la part de Pékin, pour aider à résoudre le conflit au Moyen-Orient. Et cela au moment où Donald Trump vient d'achever sa visite d'État en Chine. Journée de deuil ce vendredi à Kiev après les récents bombardements massifs russes sur la capitale. Moscou et Kiev ont par ailleurs échangé des prisonniers. En France, le ministre l'intérieur, déterminé à gagner la guerre contre le narcotrafic. C'est ce que dit Laurent Nunez en déplacement à Nantes. Après une fusillade hier soir, un jeune homme de 15 ans a été tué.
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2: À suivre aussi le retour d'Ebola en RDC. Dossier complet à suivre dans Afrique Midi, c'est dans une demi-heure. Une ado au Kosovo dans les années 90, c'est la trame du film Doua, présenté au festival de cinéma à Cannes. Et puis, ceux qui rient et ceux qui pleurent, retour sur la liste des joueurs du mondial de football des Bleus annoncée par Didier Deschamps hier.
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1: L'impasse diplomatique entre Washington et Téhéran. L'Iran se dit être ouvert à une aide de Pékin pour régler le conflit au Moyen-Orient.
2: Déclaration du ministre iranien donc des Affaires étrangères, Abbas Araghchi, qui insiste. Nous entretenons de très bonnes relations avec la Chine. Nous sommes des partenaires stratégiques, dit-il. Et c'est comme un appel du pied, Alice Froussard, alors que Donald Trump vient d'achever une visite en Chine et il a dit perdre patience avec l'Iran.
4: Oui, Abbas Araghchi a été clair. Selon lui, il n'existe aucune solution militaire au conflit en cours. Les États-Unis ont déjà testé cette option à deux reprises, sans succès, dit-il dans un entretien accordé à un média indien. Trop de messages contradictoires, trop de prises de position différentes de Washington. Selon lui, la solution viendrait peut-être de la Chine. Le chef de la diplomatie iranienne précise toutefois qu'il a reçu des messages de la part des Américains, qu'il serait disposé à poursuivre les discussions et à maintenir les contacts. C'est une première avancée, car pour le moment, les négociations étaient restées au point mort, avec toujours le même blocage, la question du détroit d'Ormuz. Araghchi l'assure, il n'est pas fermé pour les pays amis. Cette restriction s'applique uniquement à nos ennemis, a-t-il déclaré. Tous les navires appartenant à des pays qui ne sont pas en guerre contre l'Iran peuvent franchir le détroit d'Ormuz. Ils doivent simplement coordonner leur passage avec les forces militaires iraniennes pour éviter tout obstacle potentiel et garantir un passage sûr. Reste à savoir ce qu'il entend par pays non belligérant.
2: Alice Froussard est lors de sa visite d'État en Chine. Entre le faste des cérémonies et les banquets, Donald Trump a salué des accords commerciaux fantastiques, dit-il. À l'instant, il dit ne pas avoir discuté des droits de douane avec son homologue chinois. On retiendra aussi l'avertissement lancé par Xi Jinping à propos de Taïwan. Le président chinois estime que l'administration américaine doit faire très attention à la manière dont elle traite le dossier taïwanais, sans quoi Washington et Pékin pourraient entrer en confrontation. Et ça n'a l'air de rien, mais le choix des mots du président chinois sera pesé avec beaucoup de précautions aux États-Unis. Faut-il y voir la menace d'un conflit en cas de désaccord sur Taïwan ou juste un vocabulaire imagé du président chinois? Explication à Washington, Vincent Souriau.
5: L'agence officielle qui relate les discours de Xi Jinping, c'est l'agence Xinhua. Mais voici sa traduction française des propos du président chinois. Si la question de Taïwan n'est pas traitée correctement, les deux pays connaîtront, je cite, des heurts, voire des conflits. Fin de citation. Les universitaires américains, eux, décryptent cette notion depuis des années. Et ce n'est pas si simple, car ce terme qui fait polémique, Dao Zhong, renvoie à l'idée de lutte, par exemple de lutte des classes dans la culture marxiste. Et au lieu de la guerre ou du conflit, on s'approcherait plus, écrivent plusieurs chercheurs, d'un concept philosophique lié à la résilience, à l'endurance ou à la détermination face à l'adversité. Les analystes américains qui y voient au contraire un appel à la confrontation confrontation directe avec les États-Unis se placent à droite de l'échiquier politique. En 2023, un sinologue, ancien conseiller adjoint à la sécurité nationale de Donald Trump, voyait ainsi dans cette expression un message très clair. Il s'agit, disait-il, d'intimider Taïwan et d'en prendre le contrôle par la force. Vincent Souriau, Washington RFI.
2: Autre visite, celle du directeur de la CIA à Cuba, le chef de l'agence américaine de renseignement dans l'île sous sanction des États-Unis, soumise à un blocus pétrolier de Washington et qui fait face à une très grave crise énergétique. Peu de détails sur cette réunion qui est très rare, mais le gouvernement cubain assure que le pays ne constitue pas une menace pour la sécurité des États-Unis.
1: Et on essaiera d'en savoir plus dans une dizaine de minutes maintenant avec notre invité, écrivain et universitaire cubain en exil, Jacobo Machover.
2: Pas de répit malgré des discussions en cours au sud du Liban. Nouvelles frappes israéliennes ce vendredi dans la région de Tyr. L'armée affirme cibler le Hezbollah alors que des responsables israéliens et libanais doivent poursuivre des négociations qui ont débuté hier à Washington.
1: Israël a marqué hier l'anniversaire de son indépendance en 1948.
2: Jour tragique pour les Palestiniens qui commémorent de leur côté en ce 15 mai la Nakba, la catastrophe en arabe, le départ forcé de plusieurs centaines de milliers de Palestiniens au moment de la création de l'État hébreu. Et 78 ans plus tard, les violences de colons israéliens se multiplient en Cisjordanie occupée. Certains Israéliens se mobilisent, comme le rabbin Arik Asherman. Il dit agir en tant qu'Israélien et en tant que juif aussi. Amira Swilem l'a suivi sur le terrain.
3: C'est un rabbin qui passe plus de temps en Palestine que dans une synagogue. Au volant de sa voiture, Arik Asherman se dirige vers Mourmès, au nord de Jérusalem.
6: Avant, les Palestiniens pouvaient être battus un jour par des colons et le lendemain par des soldats. Maintenant, ils peuvent être battus par les colons et les soldats en même temps. Cela arrive de plus en plus souvent.
3: Dans ce village, un jeune homme a été tué il y a un peu plus de 2 mois. Un habitant accepte de témoigner à condition de rester anonyme.
7: Les colons nous attaquent tous les jours. Je ne peux même plus aller cultiver ma terre. Il n'y a qu'Arik qui nous aide. Il s'interpose entre nous et les colons. Il prend même des coups pour nous, pour que les colons ne nous touchent pas. Arik, s'il te plaît, avant de partir, passe prendre en photo le colon, qu'on voit ce qu'il est en train de faire.
3: Avec des membres de son mouvement, Arik Asherman veut documenter la situation. Soudain, un drone arrive.
8: Il nous surveille.
3: Nous partons. Des colons nous suivent en voiture. Ils s'arrêtent pile devant nous. Le rabbin Arik Asherman prend une photo, au cas où.
6: Je vais garder mes distances, je ne m'approche pas.
3: Cela en restera au stade de l'intimidation aujourd'hui. En 3 décennies, Arik Asherman aura essuyé des coups, des tirs, des jets de pierre, mais aucun regret.
6: Une vie ne se mesure pas qu'à sa longévité, mais aussi par sa qualité. Il y a des moments où il faut prendre des risques pour ce que l'on croit être juste. Je sais que ce que je fais est dangereux, et je suis en paix désormais avec le fait de pouvoir être blessé ou même tué pour ce que je fais.
3: Un nouvel appel. Des colons armés ont coupé l'eau dans un village palestinien. Le rabbin Asherman reprend aussitôt la route. Amira Swilem, Jérusalem, RFI.
1: Ce vendredi est une journée de deuil à Kiev en Ukraine.
2: La capitale frappée par des attaques massives de la Russie, notamment dans la nuit de mercredi à jeudi, un immeuble a été touché par un missile, 24 personnes tuées. Hommage donc aujourd'hui à Kiev. De son côté, Moscou fait état d'une attaque de drones ukrainiens dans la ville de Ryazan. L'Ukraine étend et intensifie ses frappes contre les installations de stockage de pétrole, les ports aussi et les raffineries russes. Selon Ulrich Bunam, analyste géopolitique et chercheur au Centre de réflexion eurocréative. Depuis plusieurs mois maintenant, il y a un changement d'échelle dans les capacités militaires ukrainiennes.
9: Les Ukrainiens ont désormais une capacité à frapper quasiment tous les jours, comme les Russes en quelque sorte, à frapper quasiment tous les jours en profondeur sur le territoire russe. Et c'est ce que l'on a vu. Donc après, les objectifs pendant plusieurs semaines ont été les ports d'exportation de pétrole russe, notamment depuis le 28 février, puisque les Ukrainiens voulaient en quelque sorte limiter la capacité des Russes à exporter du pétrole et donc à gagner plus d'argent au vu des prix du baril de pétrole. Et là, ce que l'on a vu effectivement hier soir, et c'est C'est aussi, ça se voit même finalement, j'ai envie de dire, dans la rhétorique suite aux frappes dévastatrices, notamment sur le centre-ville de Kiev, qui ont fait plus d'une vingtaine de morts. Volodymyr Zelensky a dit « on va répliquer », et ça, cette capacité à répliquer, c'est un vrai changement. Et on l'a vu cette nuit avec des frappes un peu partout, sur Ryazan, donc, qui est à peu près à 150 km de Moscou. On a vu des frappes sur la Crimée, notamment une base militaire, base aérienne. Donc en fait, on voit qu'effectivement, les Ukrainiens ont désormais cette capacité massive à envoyer beaucoup de drones. Je crois qu'ils en ont envoyé plusieurs centaines la nuit dernière, et avec des charges explosives de plus en plus importantes. Donc oui, c'est un changement d'échelle.
2: Analyse donc d'Ulrich Buna, analyste géopolitique. Je rectifie donc la prononciation de la ville de Ryazan en Russie. Propos recueillis par Lila Olkinura. Et malgré les violentes attaques, Kiev et Moscou ont échangé aujourd'hui 205 prisonniers de guerre de chaque camp.
1: L'Inde transpire et suffoque le pays sous une vague de chaleur extrême.
2: Comme le Pakistan voisin, ces épisodes de canicule arrivent de plus en plus tôt et de plus en plus souvent. Ils sont en fait devenus une norme, selon une nouvelle étude de chercheurs que vous avez épluchée, Juliette Pietraszewski.
10: Dernière vague de chaleur en date, de fin avril à début mai, l'Inde et le Pakistan ont connu des températures dépassant parfois et pendant plusieurs jours les 46 degrés Celsius. Un événement avec des victimes, au moins 37 morts en Inde, 10 à Karachi, la plus grande ville du Pakistan. Les chercheurs du World Weather Attribution ont quantifié l'impact du réchauffement climatique d'origine humaine sur cette vague de chaleur. Conclusion de leur étude, les épisodes climatiques comme celui-ci, auparavant exceptionnels, sont désormais susceptibles de se produire tous les 5 ans. Avec le dérèglement climatique, les vagues de chaleur sont donc plus longues, plus intenses, une nouvelle normalité à laquelle il faut s'habituer et s'adapter. Si l'Inde et le Pakistan ont bien mis en place des plans d'action, ces derniers ne sont que trop rarement appliqués, rappellent les scientifiques. Les vagues de chaleur continuent ainsi de faire des victimes, majoritairement dans les populations déjà précaires. Par ailleurs, ces événements ne sont pas considérés comme des catastrophes déclarées en Inde et au Pakistan. Bien souvent, elles n'ont donc pas le droit aux aides d'urgence.
2: En France, le ministre de l'Intérieur promet de poursuivre la guerre contre le narcotrafic. Laurent Nunez, qui est en déplacement à Nantes, dans l'ouest du pays, la ville secouée par une fusillade hier soir. Un homme de 15 ans a été tué par balle dans le hall d'un immeuble. Deux autres mineurs sont blessés. Leurs jours, désormais, ne sont pas en danger. Tanita Fallet.
11: Bonjour à toutes et à tous. Voilà, je suis venu ici à Nantes suite au drame qui s'est produit hier, hein, donc avec la mort d'un jeune de 15 ans.
12: Il était 19h30 hier quand deux individus sont entrés dans un hall d'immeuble de ce quartier populaire de Nantes. Les hommes ont d'abord abattu un adolescent de 15 ans avant d'en poursuivre deux autres jusqu'au 13e étage de l'immeuble. Ils ont 13 et 14 ans et sont grièvement blessés. Pour Laurent Nunez, pas de doute, cette fusillade est liée au narcotrafic, mais il tient à nuancer.
11: J'invite à la prudence. Il y a une enquête en cours qui permettra de déterminer le rôle des uns et des autres. Cette fusillade, elle est manifestement liée au trafic de drogue. Ça ne veut pas dire que les personnes qui ont été touchées étaient impliquées dans le trafic.
12: Et le ministre de l'Intérieur le redit, il mène une guerre intraitable contre le narcotrafic.
11: Cet événement ne fait que renforcer la détermination qui est la mienne pour continuer cette lutte contre le narcotrafic. Au trafic qui mène à des drames. On l'a vu hier soir ici, on l'a vu à Nice il y a quelques jours, où dans le cadre d'un règlement de compte, on a deux personnes qui sont décédées.
12: En France, 110 décès liés au narcotrafic ont été enregistrés en 2024, selon l'Office français anti-stupéfiants.
2: En France, encore des prolongations dans les négociations pour le rachat de SFR, rachat complexe. La maison mère de l'opérateur téléphonique Altice prolonge ses discussions exclusives avec Bouygues Télécom, Iliad, donc Free et Orange jusqu'au 5 juin. L'offre de rachat est à plus de 20 milliards d'euros.
1: 14h13 à Cannes, on part sur la croisette pour la suite du Festival des cinémas.
2: Avec en projection à la semaine de la critique, le film Doua, second long métrage de Blerta Bacholi. La réalisatrice kosovare suit une jeune fille de 13 ans, aux prémices de la guerre au Kosovo entre la minorité albanaise et le pouvoir serbe. Film très personnel, Léa Boutin-Rivière.
13: Doua a 13 ans et comme toutes les filles de son âge, elle attend ses premières règles, vit les petites humiliations du collège et pique des t-shirts à sa sœur. Mais Doua est aussi albanaise, à Pristina en 1998, et pour elle, l'adolescence est rythmée par les risques d'agression, le harcèlement de la police serbe et la peur constante d'être arrêtée.
14: Cette
13: histoire, c'est celle de la réalisatrice Blerta Bacholi, forcée de fuir le Kosovo à 16 ans.
14: Bien sûr, nous avons dû changer certaines choses pour que cela reste un film, mais c'est largement basé sur ma vie et sur ce que j'ai réellement vécu pendant la guerre. Je crois que c'est ma façon d'accepter mon histoire. Traverser ces traumatismes à nouveau, c'est une forme de soulagement, car ça me permet d'en parler déjà, et peut-être même d'en guérir.
13: Pendant 1h40, la cinéaste entremêle avec brio la banalité du quotidien et la violence de plus en plus proche, comme sa caméra qui ne quitte jamais d'où a des yeux. Les spectateurs non plus, immergés dans cette histoire très actuelle, celle des adolescents de Pristina, de Kiev ou de Gaza. Apolline Verlon, Léa Boutin-Rivière, Cannes.

0: RFI mobilisé pour suivre ce festival de Cannes. Et puis plus grand qu'un diplodocus, des scientifiques ont identifié un nouveau dinosaure géant à partir de restes découverts en Thaïlande il y a plusieurs années. Un agatitan herbivore avec un très long cou. Selon l'étude publiée dans la revue Scientific Reports, ce gigantesque dinosaure vivait il y a 100 à 120 millions d'années. Il mesurait 27 mètres, il pesait environ 27 tonnes.
1: 10 tonnes de plus qu'un diplodocus, c'est énorme. Merci Charlotte Hydrac. Nos auditeurs vous retrouvent tout à l'heure pour un nouveau journal. Et tout de suite, on va passer à l'actualité sportive. Bonjour Christophe Diremzian.
2: Bonjour Anne.
1: Avec du foot, pour commencer, voilà, on connaît les 26 bleus sélectionnés pour la Coupe du Monde qui commencera dans moins d'un mois maintenant. Didier Deschamps, sélectionneur, a fait des déçus forcément.
2: Ben oui, hein, deux en l'occurrence au moins. Eduardo Camavinga, pas très convaincant, il est vrai, cette saison comme milieu de terrain du Real Madrid. Et Randal Kolo Muani, laissé à quai en attaque au profit de Jean-Philippe Mateta. Deux malheureux et à l'inverse, deux ravis. Maxence Lacroix, défenseur de Crystal Palace, qui n'a fait que sa première apparition avec les tricolores en mars dernier. Et le futur titulaire indiscutable du banc de touche pendant la compétition, on en parlait hier, j'ai nommé le troisième gardien, Romain Risser, le portier lensois de 21 ans, élu meilleur à son poste cette saison lors des trophées UNFP. Un choix somme toute logique, explique Didier Deschamps.
3: J'ai jamais été là pour faire des surprises, mais Robin, de par ce qu'il fait, il est jeune. Bien évidemment, il fait une très très belle saison. Le critère quand même toujours prédominant et essentiel, c'est un critère sportif. Là, c'est une grande compétition. Voilà, si ce critère-là est pas rempli, voilà, je vais pas me renier non plus. Je fais en sorte, avec mon staff technique, d'être dans cette logique-là.
2: Didier Deschamps avec Cédric et De Oliveira hier soir. Les Bleus se rassembleront à Clairefontaine le 29 mai. Pas tous dans un premier temps, sauf évidemment ceux concernés par la finale de la Ligue des Champions, PSG-Arsenal le lendemain. Deux matchs amicaux seront programmés avant le départ. Pour les États-Unis, le 4 juin contre la Côte d'Ivoire à Nantes et le 8 juin à Lille contre l'Irlande du Nord.
1: Du foot toujours en Angleterre. Liverpool fait l'ouverture de la 37e journée de Première Ligue.
2: Les Reds arrivent à Aston Villa pour un duel ô combien important pour l'obtention de la cinquième et dernière place disponible pour la Ligue des Champions. Les deux équipes sont en effet à égalité de points et une défaite coûterait donc sans doute très cher à l'une ou à l'autre. Et Liverpool ne veut pas ajouter à la perte de son titre une non-qualification pour la plus prestigieuse des compétitions européennes. Même si le manager Arne Slot l'assure, ça n'aurait pas d'incidence sur son poste.
4: Je ne décide pas de ça, mais j'ai toutes les raisons de croire que je serai l'entraîneur de Liverpool la saison prochaine. D'abord parce que je suis sous contrat avec le club et ensuite au vu de toutes les discussions que nous avons eues. Mais quand on ne réalise pas sa meilleure saison, surtout par comparaison avec la saison dernière, c'est aussi normal que les critiques apparaissent. Et je pense que nous avons tous eu notre part de responsabilité. Et quand je dis tous, cela signifie que les joueurs ont eu la leur, l'entraîneur et également d'autres personnes au sein du club. C'est comme ça que les choses fonctionnent aujourd'hui quand on ne remporte pas le championnat.
2: Arne Slot avant Aston Villa Liverpool, tout à l'heure 19h temps universel.
1: Du tennis et la star du moment Yannick Sinner en demi-finale du Masters 1000 de Rome.
2: Le numéro 1 mondial, nouveau détenteur du record du nombre de victoires de suite dans cette catégorie de tournoi Masters 1000. Il en est à 32, soit une de plus que Novak Djokovic. Sa 33e, il l'espère face au russe Daniil Medvedev tout à l'heure, pas avant 17h temps universel. L'autre demi-finale oppose auparavant le Danois Casper Ruud et l'autre Italien qui monte en flèche en ce moment, c'est le moins qu'on puisse dire, Luciano Darderi, déjà 20e mondial.
1: Christophe Diremzian pour l'actualité sportive.
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1: Et tout de suite, on retrouve notre invité, l'écrivain et universitaire cubain en exil, Jacobo Machover. Bonjour.
6: Bonjour.
1: Vous êtes l'auteur du livre Cuba de Batista a Castro, une contre-histoire qui est paru aux éditions Buchet-Chastel. On va revenir avec vous sur cette visite extrêmement inhabituelle, celle du patron de la CIA, l'agence de renseignement américaine à Cuba. Donc, ça fait des mois que les États-Unis imposent un blocus très très strict à l'île. Il a des conséquences d'ailleurs qui sont lourdes sur la vie quotidienne, on a eu l'occasion d'en parler ici. Il n'y a pas eu beaucoup de détails, hein. La CIA n'a pas dit grand-chose de cette visite. Quel est le message ?
6: D'abord, je vous remercie de m'inviter, de me donner la parole parce que j'ai une position assez différente de celle qu'on entend généralement. Alors, la visite de John Ratcliffe, le directeur de la CIA est inhabituel, c'est le moins qu'on puisse dire. Il a rendu visite au chef des services de sécurité et de renseignement castriste, le brigadier général Ramon Romero, qu'on ne connaissait pas très bien au niveau de Cuba et même au niveau de l'exil. Et aussi à quelqu'un qu'on connaît peut-être un peu mieux depuis un certain temps, c'est le petit-fils de Raúl Castro, c'est Raúl Guillermo Rodríguez Castro, qu'on appelle le crabe, el cangrejo, à Cuba, et qui a une importance aujourd'hui primordiale, au-delà du président qui n'est qu'un instrument de Raúl Castro, le président Miguel Díaz-Canel. Raúl Castro qui va avoir bientôt 95 ans, mais qui est toujours aux commandes derrière le rideau du régime cubain.
1: Et qui est toujours dans le viseur des États-Unis, d'ailleurs, puisque selon la chaîne CBS, Washington chercherait à inculper Raúl Castro.
6: Oui, il est question de l'inculper pour un crime qui a été commis en 1996, en février 1996, qui était la chasse cubaine a abattu deux avionnettes d'une organisation qui s'appelle Hermanos al Rescate, et les frères au secours, qui portaient de l'aide aux fugitifs cubains à travers le détroit de la Floride.
1: Et donc cette perspective d'inculpation peut-être de la part des États-Unis, le choix aussi des personnalités qui ont rencontré le patron de la CIA, selon vous, c'est un moyen de pression de Washington ?
6: Il y a aussi une autre histoire. Il y a quelques semaines de cela, et pendant que se déroulaient et que se déroulent des manifestations de protestation de plus en plus récurrentes à Cuba, il y a eu un commando formé par des exilés cubains, certains avec la nationalité américaine, comme d'ailleurs les quatre occupants des deux avionnettes en 1996. Alors, cette infiltration qui a eu lieu donc il y a quelques semaines a été trahie, et certains des occupants du bateau qui voulaient débarquer à Cuba pour mener une action armée et avaient la nationalité américaine. Et les autorités américaines cherchent à savoir ce qui s'est passé, s'il y a eu crime délibéré ou non. Alors ça s'inscrit aussi là-dedans, dans cette perspective. Et puis il y a évidemment le fait de tester certains responsables du gouvernement castriste en même temps qu'il y a des survols d'avions d'observation américains au-dessus de l'île, ou près de l'île.
1: De tester dans quel but ? Est-ce que on pourrait imaginer un changement de pouvoir similaire à ce qui s'est passé au Venezuela au début de l'année, par exemple ?
6: Pas similaire. Il faut signaler que l'opération contre le dictateur vénézuélien Nicolas Maduro était aussi une opération contre le régime castriste. Il ne faut pas oublier que les gardes de Maduro étaient dans leur grande majorité cubains, des mercenaires cubains. Et il y en a eu 32 qui ont été liquidés par le commando de la Delta Force, qui lui-même était commandé par et quelqu'un qui s'appelle Coco Mendieta, qui est né à La Havane. Il y a quelque chose de profondément cubano-cubain, je dirais, non ? Comme un affondement qui dure depuis 67 ans, depuis que Fidel Castro, son frère et le Che Guevara ont pris le pouvoir à Cuba en 1959. Et cette dimension interne n'est que très rarement prise en compte. Ce n'est pas seulement un affrontement américano-cubain. Et dans cette histoire aussi, il y a le poids du secrétaire d'État américain, Marco Rubio, qui est fils d'exilés cubains et qui a toujours mené une offensive importante lorsqu'il était sénateur de la Floride.
1: Et qui défend aujourd'hui encore une ligne très dure à propos de Cuba. Merci, Jacobo Machover, d'avoir été en ligne avec nous. Je redonne le titre de votre livre, Cuba de Batista a Castro, une contre-histoire. C'est publié par les éditions Buchet-Chastel. Il est 15h25 à Jérusalem, où le nombre d'injures et d'agressions augmente contre les chrétiens. L'une des dernières attaques en date particulièrement marquante, c'est celle d'une religieuse française poussée et battue par un extrémiste juif tout près de la vieille ville. Notre correspondante Frédéric Misselin est retournée dans ce quartier à la rencontre des chrétiens qui y vivent.
7: Si vous regardez les statistiques, vous verrez que nous avons certains points chauds pour la violence antichrétienne. Le premier, c'est ici, le Mont Zion.
8: C'est là que se trouve l'abbaye de la Dormition. Et un peu plus loin, le Cénacle. Pour les chrétiens, c'est là que le Christ aurait pris son dernier repas. Juste après, le tombeau de David, lieu sacré pour les juifs. Le frère Nicodémus explique que sur ce chemin, il a été harcelé à plusieurs reprises.
7: Il y a 23 ans, lorsque je suis entré dans la vie monastique, il y avait des crachats et des attaques. Ça se produisait déjà, disons, tous les 3 mois, dans l'obscurité, personne autour, pas de témoins oculaires, enfin vous voyez. Maintenant, ça arrive en plein jour. Ceux qui font ça, je les appelle les hooligans de la religion. Leur idéologie, c'est Israël pour les juifs, les non-juifs, dehors.
8: Kippa noir et barbe blanche, Raïm s'approche et le ton monte.
9: Tu es un invité ici, pas une victime. Tu es un invité.
7: Il y a les graffitis, il y a des attaques chaque jour. Il faut croire les gens qui en sont victimes.
9: Parfois, les gens crachent par terre à côté de toi. Il faut faire attention. Comment peut-on comparer le fait de se faire cracher dessus et le fait de se faire poignarder?
8: La femme de Raïm, Raya, dénonce l'antisémitisme à travers le monde.
10: Les chrétiens ne se font pas cracher dessus tous les jours. C'est un gros mensonge. C'est un mensonge, un mensonge. C'est votre dernière croisade.
8: Après une heure d'invective, arrive un relatif retour au calme. Un peu plus loin, dans la vieille ville de Jérusalem, se trouve le Centre pour la liberté religieuse. Iska Arani le dirige et a recensé en 2025 181 incidents contre les chrétiens.
11: Incidents, it's not persecution.
10: Ce sont des incidents, pas des persécutions. Taguer les églises, vandaliser les croix ou balancer les ordures sur les gens, je ne veux pas arriver au moment où on dira ce sont des persécutions. Je suis dévastée. À cause de ces gens, je suis accusée dans le monde entier d'être une extrémiste israélienne juive suprémaciste. Oui, je suis dévastée et donc j'essaye de faire le job.
8: Israël se présente volontiers comme le pays le plus sûr pour les chrétiens du Moyen-Orient. L'agresseur de la religion a été arrêté. Il est soupçonné, je cite, d'agression motivée par un mobile nationaliste. Frédéric Misselin, Jérusalem, RFI.

0: Merci Musique.
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2: Découverte de l'option robotique du lycée Astier d'Aubenas avec Info RC.

0: Bonjour, moi c'est Maëlie, j'ai 17 ans, je suis en terminale générale à Astier, en option robotique.
1: Bonjour, je m'appelle Ethan, je suis en seconde générale technologique à Astier. En option, je fais SI et robotique, sciences de l'ingénieur.
2: Bonjour, je suis Timéo et je suis en terminale générale, option robotique.
3: Bonjour, je suis William, je suis en première technologique en STI2D, sciences technologiques de l'ingénieur et du développement durable.
4: Et moi, je suis Guillaume Vermorel, je suis l'un des profs qui s'occupe de l'option. Je suis prof de conception de produits industriels, c'est-à-dire de dessin 3D.
5: On va rentrer dans le vif du sujet. L'option robotique, qu'est-ce que c'est?
2: Et comme son nom l'indique, c'est une option qui a lieu donc 2 heures par semaine, les jeudis après-midi au lycée. C'est une option qui est commune à toutes les filières et tous les niveaux, c'est-à-dire seconde, première, terminale. Et on peut la faire qu'on soit de pro à général à technologique. C'est une option dans l'emploi du temps, mais en vrai, c'est plutôt un projet qui a pour but donc de fabriquer un robot pour une épreuve nationale.
5: Alors cette année, vous êtes combien et de quel niveau?
3: Donc cette année, on est une dizaine d'élèves. Donc on va avoir des secondes, des terminales et aussi des premières. On va être de toutes les filières, donc technologiques, pro, générales. Et on va avoir aussi évidemment des filles aussi.

0: vous êtes dans cette option-là, mais pourquoi vous avez choisi cette option ?
1: Bah, j'étais un peu intéressée quand même par les robots, par l'informatique, donc je me suis dit que ça serait sympa de voir un peu cet univers. Okay. Voilà.
0: Et tu étais intéressée, d'où ça vient ? Tu as vu des reportages ? Tu t'es intéressée, je sais pas, tu es allée voir des, je sais pas, des trucs sur l'orientation ? C'était quoi l'idée ?
1: Non, quand je suis arrivée au lycée, j'avais pas pris cette option, parce que je ne connaissais pas et je ne savais pas encore commencer à ce moment-là. Et en fait, les profs, mon prof d'informatique, d'SNT, je crois, est venu me voir et il m'a dit qu'il y avait une option robotique, alors j'ai voulu me lancer dedans.
2: Et ben moi, c'est aux portes ouvertes. Quand j'étais en troisième, j'avais fait les portes ouvertes à d'Astier. Et c'est quand on me présentait la filière STI 2D qu'on m'a aussi présenté robotique. Ça m'a paru sympa, donc je me suis dit pourquoi pas.
3: Et ben moi, c'est plus ou moins comme Miley. J'ai toujours été intéressé par le domaine de technologie et l'innovation. Et du coup, quand j'ai vu l'option robotique, je me suis dit que ce serait bien de voir en vrai en quoi ça consistait. Parce que même si on est intéressé par un domaine, si on ne sait pas vraiment en quoi ça consiste, on peut avoir des illusions à un moment. Et du coup, maintenant, ça fait 3 ans que je fais le projet et j'en suis vraiment content.
4: Je vais donc aussi rejoindre Maëlie et Timio. Tout ce qui va être le côté technologique, informatique, programmation va m'intéresser. Et c'est ce qui m'a poussé donc à aller rejoindre la spécialité robotique.
0: Alors, tu viens de nous donner un petit peu les réponses à ma prochaine question, mais c'est pas grave, vous allez un peu développer. C'est qu'est-ce que vous apprenez dans cette option ?
4: Donc, en robotique, qu'est-ce qu'on apprend ? On va apprendre donc à modéliser des pièces en 3D, donc avec des imprimantes. On va aussi apprendre tout ce qui va être codé, que ce soit en bloc, aussi en Python. On va aussi apprendre l'administratif.
3: Ouais, en robotique, en fait, on apprend beaucoup chaque étape globalement de la conception d'un projet. Pas exactement comme en tant qu'ingénieur, parce qu'on est quand même loin du niveau, mais on va vraiment partir de... On a un cahier des charges fourni par ceux qui nous demandent de faire le robot de cette année-là pour l'épreuve, et on va appliquer nos compétences pratiques et théoriques apprises depuis, moi en l'occurrence la seconde, dans un projet beaucoup plus concret. Et utiliser que ce soit de la physique ou des maths théoriques, ou alors ce qu'on a appliqué en option ou en spécialité sciences de l'ingénieur en 3D, en codage sur différents langages de codage. Et en fait, ça nous permet d'appliquer ce qu'on apprend en dehors de notre cours, en fait. Et du coup, ça met dans leur contexte, en fait, ce qu'on a appris. Et du coup, c'est très intéressant parce que ça nous permet de travailler sur autre chose que sur papier ce qu'on fait. Et on applique, et on trouve ça, c'est très visuel, on permet de comprendre pourquoi on fait ça, en fait.
0: Ouais, si je comprends bien, ça veut dire que c'est quelque chose de tangible, par rapport à vos cours qui sont un peu théoriques, c'est quelque chose de concret, et du coup, vous servez de ce que vous apprenez dans un projet qui est faire quelque chose, créer quelque chose.
5: Oui, ce qui est intéressant, c'est que chaque année, le robot qui est demandé pour la compétition, en fait, les règles de la compétition changent chaque année. Et du coup, l'année dernière, le robot devait attraper des choses avec un bras pour pouvoir les accrocher sur une sorte de portique. Et du coup, voilà, c'était un robot donc adapté qui a été conçu en quelques mois, en 3 mois pour pouvoir faire toutes ces fonctions-là. Et cette année, le robot doit ramasser des balles au sol et les lancer dans une sorte de panier de basket, mais un peu plus compliqué. Et du coup, il y a 4 robots qui compétitionnent ensemble sur un petit terrain. Et donc, du coup, à chaque fois, le robot doit être conçu de A à Z et c'est ce que font les élèves. Et nous, en tant que prof, notre objectif, c'est juste d'être là en personne ressource. On ne fait pas le travail à leur place. On les laisse vraiment tout mettre en route et faire appel à toutes leurs connaissances et leurs compétences. Et on est juste là pour dépanner ou pour orienter de temps en temps quand on voit qu'ils font des mauvais choix techniques. Mais du coup, ça leur donne une très grande autonomie et ça fait d'eux des futurs adultes très, très compétents, quoi.
0: Et tu viens d'en parler, mais du coup, on n'en avait pas encore parlé. C'est quoi ce concours ou cette compétition à laquelle vous participez ?
3: Le concours FIRST, c'est quelque chose qui a commencé il y a environ une vingtaine d'années aux États-Unis, il me semble. Et ça a été apporté il y a 12 ans en France, dans ses alentours. Et en fait, c'est un projet qui a pour but de motiver un peu les élèves, donc à l'origine aux États-Unis, pour faire un projet donc de robotique et avancer sur les ressources technologiques. Et en fait, ça permet après, dans l'avenir, en fait, de créer des gens qui sont intéressés dans ces domaines. Donc ça permet en fait de booster un peu le côté technologique du pays pour les grandes avancées. Et du coup, en fait, c'est un concours. Très souvent, ça s'apparenterait à un concours de dextérité pour les robots. Donc lancer des balles dans un panier, attraper des hexagones pour les mettre sur des mosaïques, récupérer des espèces de spécimens pour les déposer sur un portique. Et du coup, le concours, il a vraiment pour but d'aider en fait, les personnes donc, qui sont dans des filières plutôt, qui sont déjà axées quand même sur de la technologie, à en apprendre plus et à les intéresser plus vers ces voies d'ingénierie ou de technicien. Et du coup, en fait, le concours, il a pour but d'aider les gens à se focaliser vers ça et à se forger une vraie expérience avant de partir en études, du coup.
0: Alors, du coup, on parle du robot depuis quelques minutes, mais du coup, ça serait bien qu'on décrive un peu comment il est fait, de quoi vous êtes parti, les matériaux, comment vous l'avez conçu, plein de choses.
4: Donc, cette année, on a donc acheté un nouveau châssis. Un châssis avec des roues omnidirectionnelles qui va donc pouvoir se déplacer dans toutes les directions, que ce soit en diagonale, à l'avant, ou à l'arrière ou sur les côtés. On a aussi donc un contrôleur, ce qui va nous servir à enregistrer le programme sur le robot pour pouvoir ensuite le contrôler. On a aussi la batterie qui va donc nous aider à le faire marcher, tout simplement.
0: Parce qu'il doit être autonome, le robot ?
4: On a une partie autonome au début des épreuves de compétition. On a une partie autonome avec un programme qu'on doit créer. Et après, on a une partie où on va jouer compétité à la manette pour marquer des points. Donc, ensuite, on a beaucoup de parties en impression 3D sur notre robot. Donc, cette année, on devait lancer des balles. On a une partie lanceur avec des élastiques et des roulements pour pouvoir éjecter les balles. On a dû faire des calculs pour avoir un bon angle, pour avoir une bonne puissance de balle.
0: Donc là, on est d'accord que c'est juste une question de puissance et il n'y a pas des capteurs ou est-ce que je me trompe ? Mais là, je n'en vois pas, mais je ne vois pas tout. Est-ce que c'est juste une question de puissance et de distance avec une formule que vous avez regardée en maths et en physique ? Ou est-ce que c'est plus compliqué que ça ?
4: Alors cette année, nous, oui, on a donc dû utiliser des calculs, des formules mathématiques, mais certains robots avaient donc la possibilité d'utiliser des capteurs comme une caméra. Mais nous, on a du coup bénéficié de tout ce qui va être le calcul et les formules mathématiques. Pour le lanceur, oui. Après, on va aussi avoir un chargeur. Donc notre chargeur peut au maximum comptabiliser 3 balles qu'on va pouvoir lancer plus ou moins simultanément, avec un certain délai entre chaque balle. On a sur la partie arrière du robot, donc vraiment tout à l'arrière, une sorte de bumper pour pousser les balles vers l'avant, donc vers le lanceur qui est donc plus ou moins à l'avant, à la moitié du robot.

0: Et alors là, je suppose, enfin j'espère, qu'il y a des normes, c'est-à-dire que tout le robot, il va avoir, vous avez, est-ce que vous avez des balles qui sont le même prototype que vous aurez dans le concours? Et comment vous vous êtes adapté à ça?
1: Alors, c'est très, très, très réglementé à tous les niveaux. C'est-à-dire que déjà, chacune des parties qu'on utilise sur le robot doit être ce qu'ils appellent des COTS. Du coup, en fait, c'est des parties que n'importe qui peut acheter. Bien sûr, les parties sont achetables
0: Dans le
1: seulement
0: grand public.
1: ça dans le grand public et surtout sur leur site, à eux, aux organisateurs. C'est comme ça qu'ils rentabilisent. Ou alors des choses que tout le monde pourrait utiliser. Par exemple, nous, on a utilisé beaucoup d'impressions 3D pour que ces parties correspondent réellement à notre plan de jeu. C'est-à-dire que du coup, on a des matériaux que n'importe qui pourrait utiliser avec des imprimantes 3D. Et après, il y a énormément de normes quant aux tailles et puissances et modifications des objets. C'est-à-dire qu'on ne peut pas modifier, par exemple, des moteurs pour qu'ils soient plus puissants. On ne peut pas dépasser une certaine taille pour le robot. La plupart du temps, c'est 45 cm par 45 par 45 cm, parce que toutes les unités sont en pouces, donc nous on doit tout convertir. Et après, on a donc aussi des contraintes par rapport à des extensions, parce que suivant les années, on doit avoir des parties qui bougent plus ou moins sur le robot. Et donc, par exemple, l'année dernière, on avait interdiction de s'étendre à une certaine distance, donc c'était 1,35 m la distance maximale. Parce qu'on devait en fait mettre des objets dans des paniers. Et donc, si on pouvait s'étendre à la hauteur du panier, c'était trop facile. Et après, on a énormément de réglementations sur des objets qui peuvent trop nous aider. C'est-à-dire, un vérin pneumatique, par exemple, ça nous permet d'atteindre une hauteur très rapidement. Pareil pour un vérin hydraulique. Et ça, c'est interdit quasiment toutes les années parce que ça, en fait, ça serait beaucoup trop facile parce que ça nous ôterait une partie de l'épreuve à devoir trouver des solutions technologiques nous-mêmes, en fait. Donc c'est vraiment fortement réglementé, il y a un règlement de plus de 136 pages juste sur les parties du robot et comment on doit s'organiser pour faire le robot sans gêner les autres, sans abîmer le terrain et en restant dans leurs règles.

0: grosses difficultés que vous avez dû résoudre? Ou peut-être les trois plus grosses, ce serait quoi?
1: Donc déjà, en fait, on a eu plusieurs difficultés. Déjà, avec le lanceur, on a dû changer plusieurs fois les pièces. Ce qui est aussi du chargeur, on l'a bouclé à la fin, avant la compétition. Il y avait aussi le code pour la partie autonome et les roues mécanomes.
2: Donc, pour donner plus de précision, ce qui va être sur le chargeur et les pièces, donc pour les pièces, on va avoir plusieurs versions de nos pièces parce qu'on a eu des problèmes de calcul, des problèmes aussi de dimensionnage des pièces trop grandes, des pièces trop petites, à cause de mauvais choix, de mauvais calculs. On va aussi pour le chargeur avoir plus ou moins les mêmes problèmes, mais ça va surtout être dû à du calcul parce que on va avoir soit un chargeur trop grand, soit un chargeur mal fait ou même trop étroit. Et cet accumulement de pièces sur le robot va faire qu'on aura plus de chances que ça casse et qu'on doive le réparer de la précipitation.
3: Et après, pour ce qui est de la partie code, en fait, la partie autonome, c'est un des trucs les plus complexes parce qu'il y a deux manières de la faire. Soit on décide de calculer exactement les mouvements que vont devoir faire les robots, auquel cas, quand on le place au début de l'épreuve, il faut qu'il soit placé plus ou moins en centimètres près, sinon le code ne marche pas. Ou alors, il y a tout un jeu de capteurs, mais là, en l'occurrence, cette année, on n'a absolument pas eu le temps. Donc le code, on a dû le peaufiner peu à peu. Et ensuite, pour ce qui est des déplacements, donc, on a opté pour ce qui s'appelle des roues mécanomes. Donc en fait, c'est des roues qui ont des boudins en diagonale au milieu. Et en fait, ces roues, elles permettent de... Au lieu que la force aille dans le sens de la roue, elle est légèrement décalée. Et du coup, suivant si on fait tourner certaines roues dans un sens ou dans l'autre, on a des déplacements en diagonale sur la gauche ou sur la droite, mais pas en tournant comme une voiture, mais réellement directement, comme un crabe en fait. Et du coup, le temps de comprendre comment marcher ces roues et de les ensuite de traduire ça en code, on a mis du temps déjà que le codage est une partie complexe du projet.

0: Et le code, vous avez mis combien de temps à le peaufiner? Parce que tu disais qu'il fallait partir un code et il faut qu'il marche. Enfin, le but, c'est qu'il marche. Mais vous avez fait combien de versions ou de modifications? Et c'était quoi? Est-ce que c'est facile d'expliquer où ça allait pas?
1: Alors, bon, en l'occurrence, moi, je ne suis pas vraiment occupé du code, mais je suis quand même allé vérifier. Et en fait, donc, le code, il est ce qu'on a en langage, un langage qu'on appelle mBlock. Donc, c'est un langage qui est plutôt facile d'accès, en fait. Ça fait des parties qui disent ces parties-là sont liées au déplacement. Et dedans, il y a des petites précisions. Contrairement à des langages qui sont écrits, où là, on doit tout faire nous-mêmes. Donc, là, ce côté-là. Et ouais, ça fait comme des touches comme des dominos. Et en fait, du coup, ça a été plus facile que les années précédentes parce qu'on avait de l'expérience. Sauf que les années précédentes, on n'avait pas le même mode de déplacement. Du coup, on a quand même dû repartir de zéro. Donc, par exemple, l'année prochaine, ils n'auront pas besoin parce que là, le déplacement est déjà quasiment optimal. Il y aura des petites optimisations à faire, forcément, suivant l'épreuve, hein, parce qu'elle changera. Mais du coup, le code de déplacement, vu qu'on a dû repartir de zéro, ça a été complexe. Et après, les solutions qu'on a pu apporter, en fait, c'était de s'aider avec ce qu'ont fait les Américains. Parce qu'en fait, eux, leurs épreuves commencent 2 mois avant les nôtres. Et du coup, sur les sites, soit du projet, soit de certaines des équipes, on a pu s'aider de leur expérience pour pouvoir altérer notre code dans une manière qui nous fait aller plus vite là où dans la direction dans laquelle on voulait. Et du coup, ça nous a permis de surpasser ce truc de on doit essayer de trouver cette nouvelle manière de se déplacer dans ce langage en code.
0: Et ça, dans la conception, vous avez le droit dans les règles de regarder, pas de pomper, mais de vous servir de ce qu'ont fait les autres. Enfin, les autres, pas les autres concurrents en France, mais les autres concurrents, comme tu dis, américains par exemple.
1: Bah oui, totalement, ça fait partie du jeu. Déjà, certaines des solutions de déplacement des années précédentes ont été inspirées, on va dire, de ce qu'on avait vu en France même. Parce qu'on, en fait, dans l'organisation du projet, le jour de l'épreuve, on a comme des pistes, donc des tables qui sont assignées à certaines équipes et on peut aller voir les autres équipes puisqu'on fait des alliances et en parler avec eux. Donc ça nous est arrivé de sympathiser avec des équipes et de parler des solutions qu'ils avaient apportées. Et en fait, c'est totalement autorisé parce que vu que ça prépare en fait un travail qui est d'ingénieur dans le futur, on peut très bien s'inspirer des autres. Quand c'est pour ne pas les copier, par exemple, ce système de roue de lancement, on l'avait vu en partie chez des collègues américains.

0: Et du coup, qu'est-ce que vous avez préféré dans le projet ?
1: Alors moi, ce que j'ai bien aimé, c'est la conception du robot, l'assemblage, tout ce qui est assemblage des pièces, etc. Et j'aime bien aussi l'esprit d'équipe.
0: Et de quoi tu es fière ?
1: Alors je suis très fière de ce qu'on a fait cette année, parce que notre robot cette année est vraiment très beau, beaucoup mieux que les années précédentes. Même si cette année, on n'était pas au plus haut de notre forme, puisqu'on n'a pas gagné la compétition. Mais je suis très fière de ce qu'on a fait cette année.
2: Alors moi, ce que j'ai préféré dans le projet robotique, ça va donc être, donc je rejoins Maëlly, tout ce qui va être la cohésion d'équipe. On va avoir différents, plus ou moins, groupes dans la conception du robot, mais se dire qu'après, on va tout mettre en commun en tant qu'équipe, voir donc ceux qui vont faire le programme, ceux qui vont aller construire les pièces, tout mettre en un tout pour donner le robot. Et c'est vraiment un sentiment agréable, se dire qu'on n'a pas fait tout ça pour rien, quoi. Alors certes, on n'est pas allé loin dans la compétition, mais on a concrétisé notre projet et on peut tout de même en être fier.
3: Moi, ce que je préfère, en tout cas pour cette année, c'est la transmission de ce que j'ai appris du coup sur les 2 années précédentes. Parce que quand on est arrivé en seconde, on a beaucoup été derrière nos aînés en fait de première et de terminale. Et donc là, de l'expérience qu'on a acquérie, le fait de pouvoir la transmettre aux plus jeunes et de voir qu'au final ce groupe il vit bien en fait, parce que au final on a quand même réussi à bien fonctionner ensemble. Donc c'est vrai que ça, je rejoins mes deux autres compères, on va dire, c'est que en fait le fait d'être dans une équipe, ça nous fait déjà avoir de l'importance dans une équipe, et ça c'est quelque chose qu'on peut vraiment pas oublier. Et en fait c'est aussi ce côté de transmission vers les plus jeunes, c'est vraiment agréable aussi.
4: Alors moi, ce que j'ai bien aimé dans la compétition, c'est quand on était à la compétition, c'est de pouvoir voir ce que les autres équipes avaient fait, en fait, comment elles ont fait leurs robots, voir qu'elles n'ont pas utilisé du tout les mêmes mécanismes que nous, et toutes les différences en fait qu'elles ont pu faire par rapport à notre robot.
5: Moi qui suis prof, du coup, j'ai un intérêt un peu différent. Moi, j'ai un intérêt pédagogique que les élèves ne voient pas forcément. Mais du coup, je suis très fier d'eux parce que du coup, on les a laissés travailler avec la plus grande autonomie. Et ils sont arrivés en 36 heures parce qu'on a 2 heures par semaine. Et au cumulé, ça fait 36 heures. En 36 heures, l'équivalent d'une semaine de travail, ils ont réussi à construire un robot de A à Z qui était fonctionnel, qui le jour J... Ils ont fini même certaines petites améliorations dans le bus qui nous a amenés jusqu'à Valence. Et il y avait une grosse pression pour eux. Pour nous, pas trop, parce qu'on était juste là en tant que presque spectateurs. Et ils se sont super bien débrouillés. Alors que voilà, c'était une expérience nouvelle pour certains. Et ils ont eu un vrai travail d'équipe avec une vraie innovation tout au long de ces semaines depuis le mois de septembre.

0: Et peut-être une des dernières questions, ça serait votre avis sur l'option et comment vous voyez votre avenir, les débouchés. Est-ce que vous avez déjà... Alors, vous n'êtes pas tous du même niveau, donc certains y pensent beaucoup et d'autres, c'est un peu loin, mais voilà.
1: Pour moi, l'option robotique, c'est une expérience très agréable que je pourrais recommander à tout le monde, à toute personne, fille, garçon, qui aime la technologie ou pas trop, hein. Ça peut intéresser tout le monde. Ce que j'ai vraiment aimé, c'est, comme on a dit précédemment, l'esprit d'équipe, comme une grande famille, s'entraider, concrétiser un projet. C'est vraiment un sentiment que j'ai bien aimé. Mais pour l'avenir, personnellement, je ne vais pas avoir beaucoup d'idées. C'est encore un peu flou étant en première. Mais rien qu'être en option robotique, ça va aller valoriser le dossier, montrer une certaine implication, montrer qu'on a déjà un peu pratiqué.
2: Moi, je trouve que l'option robotique, c'est une très bonne chose pour toute personne qui va s'orienter vers ce côté technologique par la suite, parce que ça donne beaucoup d'expérience. Et que quand on arrive, par exemple, au lycée, qu'on dit, moi, je voudrais être, par exemple, ingénieur, on a une vague idée de ce que c'est, mais du coup, ce projet, ça permet en fait de réellement être dedans. Donc, même si on reste encore seulement un projet de robotique de lycéen, ça nous permet quand même de se rendre compte de plusieurs choses. Par exemple, est-ce qu'on est capable de travailler en équipe, de surmonter des problèmes à plusieurs, de faire en fait avec un groupe.
0: Trouver des solutions.
2: C'est ça, de trouver des solutions en fait où on n'est plus seul, qu'on n'est plus seul à travailler sur quelque chose. Et moi, vu que je suis en terminale, donc je pense beaucoup aux débouchés que ça peut m'apporter. Donc moi, de toute manière, j'aurais voulu faire soit ingénieur en génie mécanique, soit en robotique. Donc c'était déjà quelque chose qui était plutôt axé dans cette direction. Et ça m'a encore plus donné envie d'aller le faire, parce que j'ai trouvé que des bons côtés, en fait, finalement, à cette option. Et c'est très intéressant également par rapport à ce système de Parcoursup, parce qu'on peut valoriser, du coup, nos expériences scolaires et extrascolaires dans des milieux. Et là, en l'occurrence, on gagne énormément d'expérience sur ce travail et du coup ça valorise énormément notre dossier.
3: Moi, j'ai globalement bien aimé la robotique, même si c'est vrai que c'était pas exactement comme j'imaginais au début. Moi, quand je n'avais pas encore fait la robotique, je pensais que ça allait être plus un cours un peu traditionnel, où on était dans une salle de classe, les professeurs nous apprenaient des choses, etc.
0: D'accord,
3: Mais j'ai quand même été
0: plus de la théorie.
3: plus dans la théorie, ouais. Mais globalement, c'était bien quand même.
4: Alors pour moi, la robotique, ça m'a permis d'acquérir beaucoup de compétences. Et ce qui est bien pour la suite, bon, après la robotique, c'est un peu à côté de moi ce que je veux faire, parce que pour moi, ce que je voudrais faire par la suite, ce serait dans le développement web. C'est un peu différent de ce qu'on fait en robotique, mais ça m'a permis d'apprendre beaucoup de choses. Ça m'a aussi donné beaucoup de confiance en moi pour l'avenir.
2: Bah, le fait de se sentir être important dans une équipe, surtout en l'occurrence en tant que troisième année, mais du coup, cette impression ouais, d'être important dans un groupe, ça donne énormément de confiance en soi et ça permet de se rassurer sur si dans le futur, ce qu'on a choisi, qu'on aimerait faire, nous conviendrait en fait.
1: Oui, cette option, elle m'a servi, moi, à avoir un peu plus d'estime en moi-même, plus de confiance. Ah oui, c'est vraiment une bonne expérience.
5: Et ça leur a donné confiance en eux, mais surtout ça leur a mis quand même une sacrée pression. Hein. Ils le disent pas, mais quand il faut être prêt avec le robot à une date précise, du coup on a un petit stress. Et je pense que la confiance en soi, on l'acquiert une fois qu'on a réussi à surmonter ce passage difficile malgré toutes les difficultés. Donc du coup, bravo à eux. Et effectivement, je pense qu'ils peuvent avoir confiance en eux après cette épreuve.
0: Et alors, dans des projets comme ça, souvent il y a des sponsors ou des partenaires. Est-ce qu'on peut en parler un petit peu?
2: Donc le premier sponsor qu'on a eu, c'était As, qu'on a réussi à joindre par le biais du fait qu'en fait c'est un des sponsors de l'événement. Et en l'occurrence, ça nous a bien servi parce que cette année, on en a eu pour 1 000 € de châssis, 300 € de roues. Et donc sans eux, on n'aurait pas pu acheter notre matériel. Et en plus, le fait que l'inscription c'est 250 €, en fait au final, on a passé tous leurs sponsors dans l'inscription de cette année, le trajet à Valence et toutes nos parties du robot qu'on a pu acheter.
1: On a donc obtenu aussi cette année le sponsor Gilles Durand Menuiserie à l'UEPVC qui nous a donc payé les suites qu'on s'est procurées cette année, ce qui environne à 450 euros. Ça nous a été utile, ça nous a servi à nous démarquer durant la compétition. Et on a évidemment aussi notre proviseur, Madame Azon, qui nous a soutenus tout au long de cette compétition.
5: Et si dans les auditeurs qui nous écoutent, il y a des entreprises ou des artisans ou des parents d'élèves qui veulent nous soutenir, on est preneurs parce qu'effectivement, organiser cette petite compétition et fabriquer ce robot, ça nécessite des moyens. Donc voilà, on fait appel aux âmes charitables.
6: Après avoir concouru face à d'autres établissements, l'équipe ardéchoise est maintenant prête à de nouvelles ambitions pour les prochaines années.
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1: 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Il est temps de retrouver des élèves du lycée Marcel Gimond d'Aubenas pour leur magazine.
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4: Bienvenue dans l'émission Actu Terme, une émission de terminale en spécialité sciences économiques et sociales du lycée Marcel Gimond à Aubenas. L'objectif est de les préparer au grand oral. Chaque semaine, un élève doit présenter un sujet d'actualité dans le domaine économique, social ou politique. La présentation se fait devant la classe, sans notes, en minimum 3 minutes. Le but est double. D'une part, améliorer ses performances oratoires, sa diction et sa posture.

0: On peut alors se demander si la spécialisation de la France dans des productions de qualité constitue une stratégie efficace face à la concurrence internationale.
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0: Dans un premier temps, nous verrons que cette stratégie permet à la France de rester compétitive en se différenciant par la qualité. Et dans un second temps, nous montrerons qu'elle présente néanmoins certaines limites. Pour commencer, se spécialiser dans des productions de qualité permet à la France de gagner en compétitivité hors prix. D'abord, la compétitivité hors prix, c'est lorsque l'entreprise maintient ou gagne des parts de marché en prenant d'autres critères que le prix. Par exemple, la qualité joue sur la différenciation du produit. Cela signifie que les entreprises ne cherchent pas à être moins chères, mais elles cherchent à se différencier par sa qualité, son design, ses innovations ou bien encore la réputation de leur marque. Cette stratégie permet donc de se différencier dans un contexte de mondialisation où certains pays comme les pays émergents ont des coûts de production beaucoup plus faibles et donc dépassent largement la France en termes de compétitivité prix. Ainsi, les consommateurs acceptent de payer plus cher car ils recherchent une meilleure qualité ou une certaine image. Par exemple, dans le secteur du luxe, les produits français restent très demandés à l'international malgré leur prix élevé car ils sont associés au prestige et au savoir-faire connu. Cette spécialisation permet donc à la France de gagner en compétitivité hors prix. C'est donc une stratégie efficace.
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0: Deuxièmement, nous savons que la France se spécialise dans des productions de moyenne et haute gamme. Nous pouvons donc parler de spécialisation verticale dans un cadre de commerce intra-branche. La spécialisation verticale, c'est lorsque des pays produisent des biens de la même catégorie, mais pas de la même qualité. En se plaçant dans des produits de moyenne et haute gamme, cela engendre plus de valeur ajoutée, c'est-à-dire la richesse créée par l'entreprise. Donc, des produits plus élaborés créent plus de richesse. Cela correspond au commerce intra-branche, qui est l'échange croisé de produits similaires entre économies comparables. Mais ces produits sont différents. Ils ne sont pas au même niveau de qualité, de technologie ou de prix. Donc la France importe souvent des produits moins chers fabriqués dans d'autres pays, et elle vend des produits de meilleure qualité.
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0: Cela lui permet de ne pas faire concurrence sur le prix, mais plutôt de se différencier encore sur la qualité. Par exemple, d'après l'INSEE en 2023, la France a importé environ 88 milliards d'euros d'automobiles contre 64,2 milliards d'euros d'exportations. Cela montre bien que la France participe au commerce intra-branche car elle importe et exporte des produits similaires.
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0: Pour finir, cette stratégie encourage le développement du capital humain et stimule l'innovation. Pour produire des biens de qualité, cela nécessite une main-d'œuvre qualifiée, formée et compétente. Cela pousse les entreprises à investir dans la formation des salariés et dans l'éducation. De plus, pour rester compétitives, elles doivent innover en permanence, et notamment grâce à la R&D, qui désigne des activités permettant de créer, d'améliorer des produits, de les rendre plus performants et de s'adapter aux évolutions technologiques. Cela entraîne donc une montée en gamme de l'économie française. Par exemple, dans l'aéronautique, les entreprises françaises développent des technologies de pointe, ce qui leur permet de rester compétitifs face à la concurrence internationale. Cette spécialisation permet donc à la France de développer du capital humain et de stimuler l'innovation. En France, en 2023, les dépenses dans la R&D représentaient environ 2,18% du PIB, soit 61,5 milliards d'euros. Cela montre que les entreprises investissent beaucoup dans l'innovation, ce qui renforce le capital humain et la compétitivité. Mais cette stratégie présente aussi des limites et des désavantages.
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0: Premièrement, la spécialisation de la France en des productions de qualité peut entraîner des destructions d'emplois, notamment pour les travailleurs non qualifiés. En se spécialisant dans des productions de qualité, la France se concentre sur des secteurs qui demandent du capital humain élevé, c'est-à-dire des travailleurs qualifiés avec des compétences et des diplômes. Cela entraîne donc une diminution des secteurs primaires et secondaires, peu qualifiés, qui se délocalisent souvent dans des pays à bas coûts. Les travailleurs peu qualifiés peuvent alors avoir des difficultés à retrouver un emploi car ils ne possèdent pas les compétences demandées dans les secteurs de haute qualité. Cela provoque donc du chômage structurel. Par exemple, en France, en 1970, d'après l'INSEE, la part de l'emploi industriel était d'environ 25% contre 10% aujourd'hui, ce qui montre que certains emplois ont disparu avec la spécialisation et la mondialisation. La spécialisation

0: dans des productions de qualité peut rendre la France dépendante de l'étranger pour certains biens. En se concentrant sur des produits de moyenne et haut de gamme, la France produit moins de biens de base ou de produits à bas coût comme les produits industriels ou des matières premières. Elle doit donc importer ses produits depuis d'autres pays. Cela crée une dépendance économique, c'est-à-dire que les pays dépendent d'autres pays pour satisfaire ses besoins. Cette dépendance peut devenir problématique en cas de crise internationale. Par exemple, la France est très dépendante des importations d'énergie, notamment du pétrole, qui est importé à environ 99%.
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0: Pour finir, la spécialisation dans des produits de qualité peut entraîner une perte de la compétitivité prix. Les produits de qualité sont souvent plus chers à produire car ils nécessitent plus de travail qualifié, de recherche et de technologie, donc des coûts de production élevés. Cela signifie que les entreprises françaises ont du mal à concurrencer les pays à bas coût sur les prix. Certains consommateurs, notamment dans les pays en développement, recherchent avant tout des prix bas. La France peut donc perdre des parts du marché dans ces segments. Par exemple, dans le secteur industriel, les produits français sont plus chers que ceux produits dans les pays à bas coût, comme la Chine, ce qui limite leur compétitivité prix à l'international. Pour conclure, la spécialisation de la France dans des productions de qualité constitue bien une stratégie efficace face à la concurrence internationale. En effet, elle permet à la France de gagner en compétitivité hors prix, de se positionner sur des productions de moyenne et haut de gamme grâce à une spécialisation verticale et de favoriser le développement du capital humain, ainsi que les innovations grâce aux investissements dans la R&D. Cependant, cette stratégie présente aussi des limites. Elle peut entraîner des destructions d'emplois pour les travailleurs non qualifiés et renforcer la dépendance de la France vis-à-vis de l'étranger pour certains produits. Et perdre de la compétitivité prix. On peut enfin se demander comment la France pourra adapter cette stratégie face aux nouveaux enjeux, notamment l'écologie et les évolutions technologiques.
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4: La fête des métiers d'art de Vals-les-Bains revient pour sa 5e édition dans le parc municipal de Vals. Un rendez-vous gratuit ouvert à tous ce dimanche de 10h à 19h qui met en avant la richesse de l'artisanat local. Céramistes, bijoutiers, vanniers, sculpteurs ou tourneurs sur bois, une trentaine d'artisans viennent partager leur savoir-faire à travers des démonstrations et des échanges avec le public. L'événement organisé par l'association Trajectoire se veut à la fois une vitrine des métiers d'art et un moment convivial dans une ambiance de fête au cœur du parc. Entre création unique, gestes traditionnels et rencontres humaines, c'est une immersion directe dans l'univers des artisans d'aujourd'hui. Rendez-vous donc ce dimanche de 10h à 19h dans le parc de Vals-les-Bains.
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4: Black Marmalade de Vince Staples.

0: dans ce moment au cinéma.
1: En ce moment au cinéma, Juste une illusion, une comédie dramatique signée Éric Toledano et Olivier Nakache. Une chronique sensible de l'adolescence en banlieue parisienne au milieu des années 80. Au centre du récit, Vincent, bientôt 13 ans, coincé entre l'enfance qui s'efface et un monde adulte encore incompréhensible. Entre disputes familiales, premiers troubles amoureux, amitiés mouvantes et questions identitaires, le film explore ce moment fragile où tout commence à changer.
2: Tu t'appelles comment ?
3: T'es à moi ? Tu lui as dit ?
4: J'ai vu papa aujourd'hui, il était tout seul au café.
3: Il est au chômage, papa.
5: Vous êtes chez coiffeur ?
6: Ah, vous êtes observateur ?
5: Bon, écoutez, Sandrine, permettez-moi que je me permette. Voilà, vous y allez. En douceur.
7: Voilà. Oui, bon, monsieur Berger, je crois que ma femme a compris le principe.
8: C'est pas possible, c'est pas célèbre.
9: Non, c'est pas célèbre.
7: Bah, ça va !
10: Dans la vie, faut faire des choix.
8: C'est que moi, je suis pas vous.
10: Tu ne parles pas comme ça.
8: Je te parle comme je veux.
11: J'aurai jamais ce job, je vais rester secrétaire toute ma vie, puis c'est tout.
7: Non !

0: On écoutait au parc, là.
1: Vincent était avec une copine. Ça me rappelle des bons souvenirs.
0: Quand on s'est connu.
1: Non, avant.
0: Oh, t'es con. Le casting réunit Louis Garrel, Camille Cotin, Pierre Lautin et le jeune Simon Boublil dans son tout premier rôle au cinéma. Le décor temporel qui nous emmène en 1985 est très personnel pour les deux cinéastes. Ils vont situer l'histoire exactement entre leur propre adolescence, partant de souvenirs intimes pour construire un récit collectif nourri d'archives télé, de variétés et de détails sociologiques de l'époque. Le film est programmé à 18h ce soir au cinéma Le Navire à Aubenas. Les autres films à voir ce soir, C'est quoi l'amour? C'est à 18h également. Vous pourrez voir Pour le plaisir à 18h ou 21h. La Vénus électrique, c'est à 20h45. Michael à 20h45 également. Histoire parallèle à 20h45. Le diable s'habille en Prada 2, c'est à 21h. Mortal Kombat est programmé quant à lui à 21h. Et du côté du cinéma de Tueil à la Vesprade, aujourd'hui, Super Mario Galaxy, à voir dès 6 ans, un film d'animation, est à retrouver à 17h30. Et vous pourrez voir Les rayons et les ombres à 20h, toujours à la Vesprade, à Tueil.
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0: Maison, c'est le tout dernier projet de Colline Rio qui signe ici un album intime et lumineux, né d'un profond bouleversement personnel entre piano, cordes et chansons françaises sensibles. Elle transforme le chagrin en musique réparatrice. Influencée par Barbara et les univers cinématographiques, elle compose comme on écrit un journal intime. Un disque délicat, habité, porté aussi par une collaboration remarquée avec Barbara Pravi. Maison, c'est un voyage vers la reconstruction et la lumière. On écoute le titre Sous la peau, extrait de cet album.

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1: Et c'est parti pour notre agenda local et culturel. On commence avec un rendez-vous à Aubenas avec une exposition collective à la galerie Métamorphose. Ce soir à 18h30, ce sera le vernissage directement à la galerie. Vous pourrez retrouver les œuvres de Patrick Doutre, sculpteur et détourneur d'objets, de David Lefebvre, peintre, et Pascal Guibert, dit Lily, peintre sur carton, à l'occasion donc de ce vernissage en présence des trois artistes. 18h30 à la galerie Métamorphose. À Chirol, ce soir, un duo accordéon trabasse. C'est au Fournil Les Copains, donc pour un concert en participation libre avec des chansons de femmes et d'arbres. Un beau duo, léger, intime, qui se joue et se chante en acoustique sous les frondaisons printanières, à retrouver à 20h30 à Chirol.

du côté des Vences, dessin contemporain et populaire. C'est jusqu'au 17 mai avec des ateliers, expositions, librairie éphémère, goûter céramique, un événement dédié aux arts graphiques du dessin à l'estampe, flirtant avec le livre et les illustrations à retrouver donc aux Vences jusqu'au 17 mai.

On enchaîne avec des rendez-vous pour ce samedi à la médiathèque intercommunale Jean Ferrat, les Croques Histoires, le rendez-vous des tout-petits de 0 à 4 ans pour partager des histoires et contines ensemble. C'est de 10h30 à 11h à la médiathèque. Initiation à la langue occitane, toujours à la médiathèque, de 10h30 à 11h30. Et Let's Speak English pour améliorer votre anglais en discutant, c'est un atelier qui sera mené samedi également de 10h à 11h. À la médiathèque intercommunale, un moment d'échange et de partage pour pratiquer son anglais, améliorer son aisance à l'oral, enrichir son vocabulaire tout en discutant de sujets variés. Un atelier proposé pour les jeunes à partir de 15 ans, pour les ados et les adultes à la médiathèque donc. À Vals-les-Bains, jusqu'au 17 mai, la salle Volane accueille une exposition sur les animaux sauvages d'Afrique à travers des peintres Jean-Marc Chamard, des sculptures d'Alain Bachelet et des photographies de Chris Cale et Patrick Masbeuf.

Direction Saint-Privat, ce samedi, dans le cadre d'un festival de street art solidaire organisé par l'association ardéchoise Miroir, 17 graffeurs venus de toute la France vont réaliser une fresque de plus de 90 mètres sur l'un des murs du stade Saint-Privat. Objectif, développer la confiance et la créativité des jeunes ardéchois. Le festival de street art solidaire Murmure, c'est donc ce samedi de 11h à 18h au stade de Saint-Privat. C'est en entrée libre.

À La Blachère, la salle de spectacle La Blassène propose deux spectacles ce week-end. Ce samedi à 20h30, Clément Corbia, Serpentin, petit rouleau de papier coloré qui se déroule quand on le lance et si on s'amusait toute notre vie comme des enfants. Ici, pour oublier que tout passe, on cherchait tous les prétextes pour se marrer ensemble. Pendant 1h10, Clément vous embarque à toute vitesse dans ses passions, l'art, la danse, le foot et un univers peuplé de pimps et de légumes qui parlent. C'est un stand-up absurde, des réflexions surréalistes avec des personnages et des chansons. Vous entrerez dans un monde où tout finit en serpentin. Et ce dimanche, toujours à La Blassène, Parfum de Provence, c'est à 15h. Il s'agit de théâtre amateur en partenariat avec la FNCTA 07. La Blassène a le plaisir d'accueillir la compagnie La Troupe Sauvage.

Une dizaine de moulins ouvrent gratuitement leurs portes au public ce samedi et ce dimanche à l'occasion des journées européennes des moulins et du patrimoine meulier. Le moulin de Raoul à Saint-Joseph-les-Bains propose une visite dimanche à 15h30, une visite guidée. Le moulin de Trépis à Lanars où sera ouvert samedi et dimanche de 10h à 18h. Le moulin de Mandy à Pranles est ouvert samedi et dimanche de 15h à 16h30. Le moulin de Charrier à la Bastide-sur-Besorgue propose une visite dimanche de 10h à 18h. Une conférence également à 15h30 et un marché artisanal et restauration. Le moulin du Puy à Saint-André-la-Champ proposera une visite guidée samedi et dimanche de 10h à 18h. Et le moulin Masse-Méjean à Saint-Étienne-de-Luc d'Arès ouvrira ses portes à 14h30 ce samedi et ce dimanche de 14h à 15h30. Ce samedi à Prades, c'est la 5e foire au fromage. De très nombreux producteurs de fromage venant de nombreux départements seront présents sur la place du village. Avec cette année, une pradiflette géante à déguster. C'est donc ce samedi de 9h à 19h, mais ce dimanche également de 9h à 18h. Voilà pour cet agenda local et culturel sur InfoRC. Merci de l'avoir suivi avec nous. On enchaîne tout de suite avec une très belle chanson, mais déchirante, de Lisa Parienté. Elle s'appelle Ruelle sombre.

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3: Le festival engagé Chapeau, Melon et Bottes de Cuir s'est invité en mars et avril dernier au lycée Marcel Gimond pour proposer spectacles et ateliers autour des questions de genre, de société et de vivre ensemble.
4: Moi c'est Yann de l'association Théâtre en cours. Je m'occupe de la coordination de l'association, de la programmation et avec tout un groupe et une équipe.
5: Comment vous est venue l'idée de créer ce festival ?
4: Eh bien, le festival, l'idée est venue il y a 3 ans, suite à un triste événement qui était le suicide d'un collégien dans le nord de la France, Lucas, qui avait été victime de harcèlement du fait de son homosexualité assumée et affirmée. Et du coup, c'est là qu'on a eu comme un

0: Au-delà d'un endroit où les élèves viennent pour apprendre, pour suivre le parcours éducatif, c'est aussi ouvrir à la culture et rendre au cours le côté de croisements culturels et sociaux.
1: Faire de la culture un levier contre les discriminations et les injustices sociales, c'est l'objectif porté par Théâtre en cours. Dans le cadre du festival engagé Chapeau Melon et Bottes de Cuir, les élèves de première pro métier du commerce et de la vente du lycée Marcel Gimond ont participé à une résidence artistique menée par la compagnie ABCG avant d'assister à la représentation de la pièce Alpha, conférence viriliste.
2: Donc nous, on est une classe de vente au lycée Gimond en première. Et là, ça fait une semaine, donc 4 jours de suite, qu'on a 3 heures de théâtre par jour avec une compagnie qui fait du théâtre. Et donc là, le sujet, ça va être tout ce qui nous énerve et on doit créer une petite pièce de théâtre dessus avec 3 heures par jour depuis 4 jours.
3: On a appris plein de nouveaux vocabulaires, comme qu'est-ce que c'est exactement le masculinisme, qu'est-ce que c'est le féminicide. Après, on a appris des nouveaux sens aussi, qu'on a créé nos textes, qu'on a voulu savoir ce qu'on voulait créer et tout. On a appris tous ensemble, puisqu'on était en groupe, et un par un ce qu'on voulait faire et tout.
4: Je suis Clément Bigot, je suis comédien, auteur et metteur en scène de la pièce Alpha.
5: Bonjour, je m'appelle Ambre Germain Cartron, je suis comédienne, je suis avec Clément, l'autrice et la metteuse en scène du spectacle et actrice dedans.
6: Vous avez mené 4 séances de 3 heures avec les lycéens, ici au lycée Marcel Gimond. Est-ce que vous pouvez nous parler des thématiques que vous avez abordées et tous les sujets abordés?
5: Clément et moi, on n'est pas des sociologues, on est des acteurs. Donc on n'est pas arrivé ici en disant « on va vous faire 12 heures de cours approfondis sur le masculinisme ». On a fait évidemment énormément de recherches autour de la pièce, mais on n'est pas habilité à donner des cours de sociologie, on est habilité à donner des cours de théâtre. Donc on est venu pour les faire travailler comme nous on a travaillé, c'est-à-dire en parlant de choses qui nous énervent, mais en les retournant pour en faire du théâtre, en faire de la poésie et s'en amuser et surtout faire rire. Donc notre processus, en plus de les faire découvrir des bases de plateau, d'occupation de l'espace, de prise de voix, d'assumer son corps et ses émotions face aux autres, ça a été de leur demander sincèrement, eux, ce qui les énervait. Ce qu'on n'aurait pas pu prévoir, parce que nous, on a plus de 17 ans. Eux, ils ont 17 ans. Ils savent, eux, intimement, en tant qu'individus, ce qui les énerve. On leur a demandé ce qui les énervait. On a demandé de mettre en commun ce qui les énervait par groupe. Et ensuite, on leur a demandé d'écrire des discours qui faisaient les prières, les louanges de ces choses qui les énervaient. Et donc, c'est génial parce qu'on arrive avec des gens de 17 ans qui ont une amoralité formidable et qui sont capables de faire des grands discours pour nous expliquer que le racisme, c'est formidable, que la politesse, ça fait perdre du temps, que le harcèlement scolaire, c'est ça qui permet à l'école d'être structurée et que s'ils avaient plus d'heures de cours, enfin, ils pourraient arrêter d'être cons. C'est leurs mots, pas les miens.
7: Le racisme, c'est génial. Quelle idée brillante. Juger quelqu'un sans connaître, juste comme ça à l'œil, ça fait gagner un temps fou. Plus besoin de réfléchir, c'est juste trop bien, il faut rester seulement entre blancs, se mélanger, quelle perte de temps.
8: C'est comme ne plus rien dire de poli est tellement incroyable. Au XXe siècle, ils perdaient tellement de temps, ils étaient encore à cheval. Alors qu'aujourd'hui, nous avons des voitures. Peut-être que si on continue d'insulter, demain les voitures volantes seront de partout. Il faut vous impliquer dans cette voie. Changer le monde, c'est tellement plus classe d'insulter. Par exemple, l'autre jour, dans la rue, une petite mamie me dit bonjour. Et j'ai répondu « ta gueule ». Hier, j'étais à l'enterrement de mon père et au lieu de lui jeter une rose comme tous ces polis de cons, j'ai craché sur son cercueil. Mon père était tellement poli dans sa vie que j'ai décidé de le changer, pour que la société avance enfin. Grâce à TikTok, le manque de respect est plus présent.
5: Ce qu'on a aussi voulu leur montrer, et j'espère qu'on a réussi, c'est qu'à ces élèves qui ne sont pas du tout des théâtreux, qui ont plutôt de base, sont pas des volontaires, on leur a proposé de faire ça, mais voilà, c'est dans leur emploi du temps. Ce qu'on a voulu leur montrer, c'est que le théâtre, c'est quand même quelque chose, enfin, les arts de la rue et les arts de la scène, puisque nous on travaille aussi dans la rue, sont pas des arts qui sont complètement déconnectés des cultures modernes, notamment des cultures internet qui sont extrêmement présentes dans notre pièce, et qu'on peut travailler des spectacles comme on travaille des rythmes internet, et donc on a voulu aussi leur montrer, tout bêtement, qu'on peut vraiment sincèrement s'amuser en écrivant une pièce de théâtre.
9: On a trop kiffé être là. Merci Gimond, merci Obena.
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0: C'était un extrait du morceau Arrosillon du groupe Trencadit à retrouver le vendredi 22 mai au cours du festival Trad Ardèche, un festival de musique et de danse folk qui revient à Privas cette année du vendredi 22 mai au lundi 25 mai avec des concerts, des ateliers, des scènes ouvertes, des bals en plein air et même un village du Trad. C'est le sujet de cette édition de La Vagabonde, votre émission dédiée à l'actualité culturelle sur la radio Info RC. Et pour vous en parler, je suis avec Edith et Amélie. Bonjour à vous.
1: Bonjour.
2: Bonjour.
0: Vous participez à l'organisation du festival Trad Ardèche. Alors, quel est votre rôle dans cette organisation ?
2: Ben, on fait partie toutes les deux du comité qui organise le festival, qui existe depuis une vingtaine d'années, mais on n'en fait pas partie toutes les deux depuis. Ben, quoi qu'Edith, tu as connu la première édition ?
1: Oui.
2: Moi, non. Et puis, on est une dizaine de personnes à l'organiser.
0: Et c'est quoi qui vous a donné envie de vous impliquer dans ce festival ?
1: C'est déjà l'amour de la danse et du partage avec les autres. Et l'organisation d'un événement comme ça, ben, il fallait beaucoup de bénévoles. Et sur Privas, à l'époque, il n'y avait pas beaucoup de bénévoles et de gens susceptibles d'avoir du temps et l'envie de créer ensemble quelque chose. Et après, il a fallu trouver le lieu, enfin, ben, toute l'organisation à mettre en place. Et ça, c'était un challenge et une communication sans Internet à l'époque. Enfin, voilà. Mais maintenant, ça roule.
0: Maintenant, on peut retrouver d'ailleurs toutes les infos du Festival Trad Ardèche également sur Internet. Est-ce que vous pouvez donner le nom du site Internet ?
2: Oui, alors c'est le famdt-ardèche.fr.
0: Et ça veut dire quoi, FAMDT ?
2: En fait, c'est la fédération nationale. Nous, on est une fédération départementale, donc FAMDTA pour Ardèche. Et FAMDT, ça veut dire Fédération des acteurs des musiques et danses traditionnelles. Et donc, qui à l'échelon national fédère les associations, enfin, les acteurs plus globalement, pas que les associations, mais aussi les artistes des musiques et danses trad, pour s'organiser collectivement, négocier avec le ministère de la Culture des subventions, enfin voilà. Et nous, on le fait à échelle départementale, et c'est cette fédération qui organise le festival.
0: Et le groupe Trencadit, qu'on écoutait à l'instant, est en concert le vendredi 22 mai aux côtés du groupe La Cialire, qui sera en trio. Malheureusement, c'est déjà complet la soirée du 22 mai. D'ailleurs, il y a deux autres soirées, le samedi 23 et le dimanche 24, qui sont également complètes. Donc, on va peut-être pas parler en détail de tous les concerts à retrouver à ces moments-là. Mais il y a beaucoup d'événements qui sont gratuits ou à prix libre et qui sont destinés aux personnes qui ont envie de découvrir, de rencontrer la musique et les danses trad. Alors, on va peut-être se concentrer pendant cette édition de La Vagabonde sur ces événements-là, et également sur les ateliers, parce que les groupes qui sont en concert pendant les soirées proposent également des ateliers. Il y en a encore quelques-uns où il reste des places. Donc on va également parler de ça pour cette édition de La Vagabonde, si ça vous va.
2: Très bien.
0: Ces événements qui sont gratuits, ils se déroulent en particulier au Petit Bois à Privas. C'est où ce Petit Bois ?
1: C'est en dessous, vous avez la salle Espace Ouvèze, et en dessous de la salle Espace Ouvèze, il y a un Petit Bois. C'est un lieu privadois pas assez connu et c'est un lieu municipal, donc c'est pas privé, et c'est là qu'on peut faire une petite guinguette avec un beau parquet miel que peut-être personne ne connaît. C'est un parquet qui miel parce que c'est des alvéoles qui sont placées sur des demi-balles de tennis qui permettent de danser avec de la souplesse. Puis une petite restauration disponible pour les gens qui sont là. Et le village du Trad n'est pas très loin du Petit Bois.
0: Oui, c'est là que viendra s'installer le village du Trad de 11h à 19h, le samedi et le dimanche. Là, c'est tout à fait gratuit. Qu'est-ce que c'est un village du Trad ?
2: Alors, c'est la nouveauté de l'édition de cette année du festival. On n'a jamais fait ça et on espère que ça va marcher. En fait, on a décidé d'inviter des luthiers, des associations pour parler du monde du trad un peu en parallèle du festival, parce qu'il y a l'après-midi, donc comme a expliqué Edith, on met un parquet dans ce petit cadre un peu bucolique, il y a des arbres, ça fait une petite clairière, quoi. Et donc il y a pas mal de familles qui viennent, enfin, c'est un peu des gens qui connaissent pas la musique trad, et on s'est dit que bah, s'il y avait des stands pour expliquer ça, pour un peu prolonger l'immersion dans cet univers-là, ça pourrait être pas mal, d'autant qu'il y a des luthiers sur le territoire. Alors, de mémoire, on en a à peu près 6 qui ont répondu présent. Donc il y a des choses assez variées comme un luthier de flûte, de guitare, de percussion, de cornemuse, et tous ces gens-là vont du coup montrer leurs instruments, éventuellement les vendre et les faire essayer. Ça sera l'occasion de, si vous savez même pas ce que c'est qu'une cornemuse, de voir, de la toucher, de souffler dedans. Et puis on a aussi prévu des stands, un stand radio, parce qu'on est plusieurs, il y a plusieurs émissions de radio consacrées aux musiques trad sur le territoire, 4. Donc une à Radio Saint-Ferréol, une à Radio des Boutières, une autre à Radio Méga et une encore à Radio Bourg-les-Valences. Où en fait on va mettre un petit spot radio où on pourra écouter ces émissions et l'une d'entre elles viendra faire un petit direct pendant le festival, donc ce sera le samedi. Et puis sur ce village du Trad, on a aussi le stand de la fédération, donc notre association locale, la FAMTA, donc la fédération qui organise le festival, pour présenter les activités à l'année, parce que le festival c'est un événement, mais on fait des choses toute l'année. On organise des stages, on est une association d'éducation populaire, donc on organise beaucoup de stages, et souvent qui se concluent par un bal le soir, à destination de tout le monde, hein. Et on prête, en fait, on a un fonds documentaire, une sorte de bibliothèque itinérante, et on va montrer ces livres-là. Il y a pas mal de... Il y a des DVD, il y a des CD, enfin, il y a plein de choses, des documents consacrés à la musique et à la danse qu'on prête et qui seront exposés aussi là. Enfin, voilà, c'est ça, le village du Trad.
1: Il y aura aussi la bibliothèque départementale de près, la BCP, je ne sais plus, le nom change régulièrement, donc je ne sais pas en ce moment comment elle s'appelle, mais il y aura quelqu'un qui s'occupe du patrimoine et qui, autour plutôt des musiques, et qui sera présent dans la journée aussi, à tenir un petit stand. Donc c'est tout autour du patrimoine artéchois, mais pas que, où il y aura vraiment possibilité de s'intéresser à des tas de périodes de l'histoire. C'est autour du patrimoine, mais ça peut être intéressant pour plein de personnes différentes.
0: Et dans ce petit bois, le samedi 23 et le dimanche 24 mai, et le lundi 25 mai d'ailleurs, il y aura aussi des moments musicaux, bien sûr, avec un bal, des bals et des concerts. On commence dès le samedi 23 mai avec un bal des familles à 11h. C'est quoi un bal des familles? Qu'est-ce qui nous attend pour ce moment-là?
1: C'est un animateur qui est un peu spécialisé, qui a déjà fait ça, qui vient de la Drôme et qui est intéressé par ce genre d'événement, qui va essayer de fédérer tout le monde, peu importe si les gens savent danser ou pas, peu importe les âges, tout le monde se donne la main et entre dans la danse pour un moment festif et surtout joyeux, pour apprendre ou pas, enfin pour partager un moment et libérer son corps de plein d'émotions joyeuses.
0: Avec un accordéon qui animera tout ça aussi.
1: Avec un accordéon et lui, sa voix en même temps.
0: Donc ça, c'est à 11h, le samedi 23 mai, au Petit Bois, à Privas, dans le cadre du festival Trad Ardèche. C'est gratuit. Et ce sera suivi l'après-midi d'un autre bal, de 15h à 19h, avec des groupes ardéchois qui seront invités. Quels sont les groupes qu'on retrouvera le samedi 23 mai au Petit Bois?
2: Alors, c'est pas que des groupes ardéchois, donc il y aura On the Moon qui ouvrira le bal, suivi par Bois Debout, qui est effectivement un groupe de Sud Ardèche, du coup, vers Aubenas. C'est un duo, flûte, accordéon, bouzouki, violon. Enfin, ils jouent les deux de plusieurs instruments, mais donc c'est un duo. Et puis Chopska, qui est un groupe des Cévennes plutôt, qui lui fera de la musique plutôt des Balkans. Les trois se dansent et les trois seront donc au Petit Bois et pourront être dansés sur le parquet. Et c'est gratuit aussi.

0: C'était Chopska, à retrouver en live le samedi 23 mai dans le cadre du festival Trad Ardèche au Petit Bois à Privas entre 15h et 19h pour un bal qui est gratuit. Et nous, on est de retour dans les studios de la radio Info RC pour continuer de parler de toutes ces festivités que vous proposez. Vous proposez également le samedi 23 mai un concert à prix libre qui va se dérouler à l'atelier. Cette fois-ci, c'est où l'atelier ?
1: Alors, c'est un endroit dans Privas. C'est une petite salle qui a été créée par un ancien directeur du théâtre de Privas avec sa femme qui a créé cet atelier et qui est ouvert à plein de propositions, que ce soit des expositions ou du théâtre, du mime. Enfin, c'est très, très ouvert au milieu culturel. Et là, ils ont décidé de faire un partenariat avec la fédération pour ce petit moment festif du samedi matin. En même temps, il y a le marché à Privas, donc il y a des gens qui peuvent être intéressés, plus tous ceux qui sont au festival et qui vont être aussi intéressés par ce petit concert.
2: Donc c'est une toute petite salle, il y a à peu près une quarantaine de personnes, donc ce sera un concert acoustique. L'idée et l'enjeu, c'est un peu de s'éloigner du bal. Alors c'est super de danser, mais il y a des musiciens qui veulent pouvoir vivre un peu du concert dans les musiques traditionnelles, et il y a très peu d'espace pour ça. L'espace du bal, il existe, il est très présent. L'espace du concert moins, et donc on essaye de faire en sorte que au festival on préserve cet espace là dans un autre cadre que la salle Ouvèze, qui est en plus qui a une acoustique pas terrible. Donc pour le bal ça va, mais pour les concerts c'est moins bien. Donc dans un lieu un peu plus intimiste, qui s'ouvre aussi un public qui a peut-être pas envie de danser, mais qui a envie d'aller écouter de la musique, d'aller s'asseoir devant de la musique. Et c'est pour ça qu'on le décentre un petit peu. Et donc là, c'est en centre-ville, comme disait Dite, en plus pendant le marché.
0: Oui, donc le samedi 23 mai à 11h, il y a deux propositions en parallèle. Le bal des familles au Petit Bois, comme on dit tout à l'heure, et ce concert du groupe Himnari à l'atelier, également à 11h. Et le groupe Himnari, on le retrouve d'ailleurs le soir dans une soirée à l'espace Ouvèze, qui là pour le coup est complète. Mais on peut écouter quand même un extrait de ce que ça donne, Himnari.

0: Himnari à retrouver en concert à l'occasion du festival Trad Ardèche à Privas le samedi 23 mai à l'atelier à 11h dans le centre-ville de Privas. Alors, ils sont également, comme on le disait tout à l'heure, hein, en concert le soir, mais c'est complet. Est-ce que vous auriez envie de dire quelques mots sur ce groupe ?
1: Oui, bah, c'est un groupe qui mixe pas mal d'influences méditerranéennes surtout, mais il y a aussi un percussionniste qui joue des percussions indiennes. Donc, c'est assez fusion, comme on pourrait dire. Il y a pas mal de morceaux issus des traditions grecques, turques et puis indiennes un petit peu. Voilà. Mais qui, voilà, qui a une formule bal ou une formule concert. Donc, moi, je ne l'ai jamais vu en vrai, donc j'ai hâte.
2: Moi non plus, je ne connais pas du tout, donc ça va être vraiment génial comme approche qui va transformer un peu tout ce qui est trad. Là, ça sera vraiment avec d'autres sources de musique, donc c'est intéressant.
0: Et pour le concert du samedi 23 mai à l'atelier à 11h, il reste des places, mais il est fortement conseillé de réserver. C'est à prix libre. Comment ça se passe pour réserver ?
1: Donc sur notre site internet que j'ai donné tout à l'heure, fmdt-ardèche.fr, il y a toutes les infos et voilà, il y a une billetterie en ligne pour réserver sa place pour le concert. Si jamais vous n'avez pas réservé, vous pouvez venir, mais voilà, comme il y a une quarantaine de places, bah, il vaut mieux peut-être être sûr d'avoir sa place.
0: Et puis le lendemain, le dimanche 24 mai, on continue les festivités avec le festival Trad Ardèche, un bœuf de chant. C'est ça qui nous attend le dimanche matin à 11h au Petit Bois. Là, pour le coup, un événement gratuit en entrée libre. C'est quoi un bœuf de chant ?
1: Alors déjà, c'est quoi un bœuf ?
0: Oui.
1: Parce que c'est vrai que je pense qu'il n'y a que nous qui disons ça.
0: Scène ouverte ? C'est une scène ouverte ?
1: Pas vraiment. En fait, c'est plutôt tout le monde joue ensemble sans avoir de groupe préétabli et sans s'être mis d'accord sur les morceaux. Il y a une sorte de répertoire commun tacite qui est que dans les musiques traditionnelles, on brasse un certain nombre de morceaux, parfois on les connaît pas et on les apprend sur le tas au moment où les autres le jouent, ils le jouent ou le chantent, en l'occurrence là c'est du chant, un certain nombre de fois, qui fait que les autres peuvent s'imprégner du morceau. Alors quand c'est un instrumentiste, bah essayer de comprendre la mélodie et la reproduire. Quand c'est du chant, c'est fonctionne un peu différemment. Souvent c'est il y a un passeur ou plusieurs hein, qui connaissent le chant. Et c'est souvent du chant à répondre. Enfin, les musiques traditionnelles, c'est beaucoup basé sur le chant à répondre. Donc, il y a un leader qui chante la première partie de la mélodie et qui est reprise par un chœur. Et voilà. Et n'importe qui peut se greffer au chœur. Alors, c'est vrai que le lead, il vaut mieux connaître la chanson parce que sinon, bah, ça n'a pas beaucoup de suite, quoi. Mais voilà, le chœur, ça peut être n'importe qui. Vous passez par là et vous vous greffez pour entonner la réponse. Enfin, comme le can à discan breton, quoi. Mais c'est pas forcément breton, mais beaucoup de musique traditionnelle fonctionne sur ce méthode de chant à répondre.
0: Et là, c'est animé par le groupe Méli-Mélo.
2: Oui, c'est un groupe privadois. Enfin, privadois, non, qui est, oui, sur le bassin de Privas. C'est pas que privadois. Et ce sont des personnes qui ont travaillé depuis des années sur les chants traditionnels ardéchois et qui ont eu différents chefs de chœur et qui se produisent un peu partout, soit pour faire danser les gens, aussi en concert, mais qui ont une bonne pratique de ce genre de chant.
0: Un bœuf de chant le matin et un grand bœuf le soir au Petit Bois de Privas pendant le festival Trad Ardèche. Un grand bœuf, alors là, cette fois-ci, ce sera avec des instruments de musique ?
1: Voilà, même principe que le bœuf de chant, sauf que c'est plutôt avec des instruments. Alors, vous pouvez venir chanter aussi, mais c'est vrai que quand, en général, ben là, les bœufs à Trad Ardèche, on est une vingtaine de musiciens, donc s'il y a une personne qui chante, on ne l'entend pas beaucoup, mais ça n'empêche qu'elle peut venir et chanter. Mais pour le coup, c'est donc des musiques traditionnelles qui sont lancées par une personne qui a envie de lancer cet air. Et puis les autres, comme je disais tout à l'heure, se greffent. Et puis ça devient collectif. Enfin, c'est une pratique collective amateur et non anticipée. Voilà, il n'y a pas de répétition, c'est pas un groupe. N'importe qui vient et prend la musique en cours de route. Et puis on peut, ça sera des morceaux à danser. Donc à côté du parquet, donc là, qui veut vient danser en même temps, bien sûr.
0: Donc on peut venir pour simplement écouter, pour danser ou pour participer.
1: Exactement.
0: Il y a plusieurs places qui sont possibles. Et puis l'après-midi, toujours au Petit Bois à Privas, un autre bal gratuit également, le Grand Bœuf, le Bœuf de Chant, c'est gratuit. Et ce bal, ce sera un bal qui sera avec les groupes À la Volée et MST. Qui sont-ils, ces groupes ?
2: Alors à la volée, ce sont deux musiciens ardéchois qui font partie d'une association qui s'appelle de Jauja, qui s'appelle Traderidera, et qui, à l'intérieur de cette association, ils ont plusieurs groupes de musiciens. Et donc il y a à la volée, tissu de cette association qui fait beaucoup de choses sur le territoire albanacien. Et le folk, c'est vraiment... a complètement changé en quelques années sur Aubenas. Autant il y avait très peu de choses, et autant là, il y a plein de jeunes qui sont arrivés et qui font énormément de balles sur toute la région, mais entre Aubenas et les Vences. Donc la volée, ce sont vraiment deux bons musiciens qui ont déjà fait des balles un peu partout et qui sont de plus en plus connus.
0: À découvrir à 15h le dimanche 24 mai au Petit Bois. Et ensuite, il y aura le groupe MST en deuxième partie. MST, tu voudrais nous en dire quelques mots?
1: Ça veut dire alors, musique sympathiquement trad, c'est leur nom, mais c'était trop long pour écrire sur le flyer. Et puis je crois qu'ils ont fait exprès que ça soit un jeu de mots. Donc là, c'est deux musiciens dromois qui font partie aussi d'autres groupes. Et la particularité de ces groupes des après-midi, c'est que, excepté Chopska, qui est un groupe complètement professionnel, sinon ce sont des groupes en voie de professionnalisation, locaux. On essaye qu'ils soient toujours locaux pour faire découvrir la scène. Enfin voilà, il y a des musiciens, il y a des artistes en Dromardèche, et aussi pour donner un coup de pouce à leur carrière, si on veut. Enfin voilà, on ne sait pas si ça marche, mais en tout cas, faire en sorte qu'ils soient programmés dans un espace un peu professionnel, quoi.
0: Et ça se passe en parallèle du village du Trad. C'est ce village du Trad dont on parlait tout à l'heure, c'est aussi l'occasion de découvrir les instruments de musique. Il y a aussi un atelier pour construire un fifre. Un fifre, donc j'imagine c'est un instrument de musique, ça ressemble à quoi?
2: Ce sont des instruments de musique à vent, donc en bois. Donc il apporte le matériel, donc c'est un des musiciens qui fait partie de Bois Debout, qui vient et qui a proposé cet atelier, parce que lui-même est luthier et en fabrique. Et il en vend énormément dans toute la France. Alors il n'est pas très connu en Ardèche, mais il est vraiment très très connu à l'extérieur. Il a vraiment une pratique reconnue très très loin.
0: Et il s'appelle Jean-Daniel Talma.
2: Il s'appelle Jean-Daniel Talma, oui.
1: Voilà, et le matin, ce sera fabrication de ce fifre. Et l'après-midi, eh ben, une fois que vous avez fait votre petite flûte, là, il faudra jouer des morceaux, apprendre à en jouer. Et donc l'après-midi, il transmettra des airs ardéchois pour qu'on comprenne comment les faire sonner sur cette flûte.
0: Et contrairement aux autres propositions dont on a parlé aujourd'hui, c'est un atelier qui est payant. Ça coûte combien?
1: Alors celui-là, il est à... Donc la fabrication du fifre le matin est à 35 euros et l'après-midi, l'apprentissage des mélodies à 20 euros. Si les personnes veulent faire les deux ateliers, le tarif groupé des deux est à 45 euros.
0: Et pour réserver, ça se passe sur le site de la famdt-ardèche.fr.
1: Voilà, vous pourrez aussi vous greffer à l'atelier directement sur place. Il y aura encore des places. Enfin, il peut y avoir du monde qui participe à l'atelier, il n'y a pas de souci.
0: Ça se passe au Petit Bois, donc c'est en plein air.
1: Oui, alors ce sera sous un barnum quand même. Donc bon, on ne sait pas encore tout à fait comment l'espace sera organisé, mais ça ne sera pas dans une salle, voilà.
0: Et le Festival Trad Ardèche, il continue jusqu'au lundi 25 mai. On profite des jours fériés. Le lundi 25 mai, qu'est-ce qui nous attend?
1: Alors le lundi, on a commencé à ouvrir le festival au lundi depuis l'année dernière avec on se disait quand même c'est dommage. Alors pour nous, on se repose, on est un peu sur les rotules, mais peut-être que les autres personnes qui ont ce lundi férié, elles veulent prolonger un petit peu l'expérience. Donc on a décidé qu'on pouvait faire un petit brunch pour se quitter en musique et en dansant encore une fois. Et ça se passe cette fois au centre-ville de Privas, donc sur la place de l'Hôtel de Ville. Comme c'est férié, bon, y a de la place. Et il y a un bar et une pizzeria qui nous accueille, qui nous sert des boissons. Enfin voilà, comme ça, on s'occupe pas vraiment de la partie logistique. On s'assoit sur leur terrasse. On n'est pas obligé de consommer, mais si on veut manger et boire en même temps, on peut. Mais voilà, en commandant au bar et à la pizzeria. Et puis il y a une petite scène. On fait venir cette année le groupe La Burle, qui est aussi un groupe local. Et puis, bon là, on fait bien ce qu'on veut, on écoute, on mange, on danse, on fait une dernière sieste, voilà.
0: Un réveil musical, place de la mairie, le lundi 25 mai, pour clôturer le festival Trad Ardèche.
2: On voulait juste rajouter que s'il pleuvait, il y aurait toujours des solutions. Rien n'est annulé, on va essayer d'avoir, de toute façon, on pourra danser. Le Petit Bois, ben, ça ne sera pas au Petit Bois s'il pleut vraiment. Il y aura des salles, enfin voilà. Mais le festival ne va pas s'arrêter à cause du mauvais temps.
0: Vous pouvez réserver votre week-end. La météo ne nous arrêtera pas.
2: Non.
1: On aimerait mieux qu'il fasse beau quand même.
0: On a parlé aujourd'hui surtout des événements en entrée libre, des événements gratuits ou des événements sur lesquels il reste des places parce qu'il y a beaucoup de choses que vous proposez dans le festival Trad'Ardèche qui sont déjà complètes, notamment les concerts en soirée et de nombreux ateliers. Parmi les ateliers payants proposés par les musiciennes et musiciens des groupes que vous accueillez le soir, il y en a quelques-uns où il reste des places. Est-ce qu'on peut en parler rapidement?
1: Oui, alors il reste des places sur quelques stages, notamment le stage de musique d'ensemble de Suède. Donc on fait venir un groupe qui joue de la musique suédoise. Donc ils ne sont pas suédois, ni l'un ni l'autre. C'est le duo Tankoudroit. Voilà, donc aucun n'est suédois, mais ils ont passé du temps en Suède. Enfin voilà, ils se sont intéressés de près aux musiques suédoises et c'est ça leur ligne. Et l'un des deux, donc Aurélien Tank, qui est guitariste, animera un stage de musique d'ensemble autour des musiques suédoises. Donc il s'agira d'apprendre un peu de répertoire suédois, tous instruments. Les tous instruments sont bienvenus à ce stage et ça durera 3 heures le dimanche, de 10h à 13h. On a un petit peu allongé la durée des stages cette année, qui était traditionnellement de 2 heures. Et c'est toujours un peu frustrant d'être que 2 heures. Enfin voilà, on n'avait pas le temps de faire tout ce qu'on voulait, surtout dans les stages de musique. Donc cette année, on essaye 3 heures de stage et puis on verra ce que ça donne. Voilà, c'est un des stages où il reste de la place. Il reste aussi de la place au stage d'accompagnement du samedi matin. Donc c'est accompagnement musical, donc pour tous les instruments qui peuvent jouer plus qu'une seule note. Donc les percussions sont exclues, toutes les clarinettes et instruments avant aussi. Mais voilà, il s'agit de savoir, quand on a une mélodie trad, comment on fait pour faire, pour accompagner ça, pour faire un joli tapis derrière, comment on crée une ligne de basse, comment on crée une succession d'accords. Enfin voilà, il va s'intéresser à ça. C'est Sylvain Quéré qui est guitariste et joueur de sistre du groupe La Cialire qui va animer cet atelier, c'est le samedi matin. Il reste de la place aussi. Il reste aussi de la place au stage de chant du dimanche après-midi, 13h à 16h, Circle Song et chant d'Italie du centre et du sud. Donc là, c'est le groupe Alberi Sonori qui est un groupe italien. Cette année, on avait très envie de faire venir un groupe italien parce que les danses italiennes, c'est vraiment super, les tarentelles. Donc eux, ils viennent d'Italie du sud et c'est très différent, les traditions du nord et du sud. Et au sud, on danse les tarentelles et les chants italiens du sud sont aussi très différents selon... Voilà, moi, j'y connais pas grand-chose, mais je sais que voilà, ça n'a rien à voir ce qui se passe dans le Piémont et ce qui se passe dans les Pouilles. Là, ça sera plutôt ce qui se passe dans les Pouilles, donc des chants à danser italiens. Et puis, il reste de la place pour un seul stage de danse, le stage de danse crétoise. C'est le groupe Imnari qui animera ça. Comme je disais tout à l'heure, ils sont très inspirés des musiques méditerranéennes et notamment la Crète. Donc, on pourra apprendre à faire des danses crétoises. Donc, c'est beaucoup des danses en rond. Ce sera le samedi après-midi de 13 à 15 heures.
0: On arrive à la fin de cette émission consacrée au festival Trad'Ardèche, un festival de musique et de danse folk à Privas qui se déroule du 22 au 25 mai. Merci Edith et Amélie d'être venues dans nos studios pour nous en parler. Est-ce que vous avez envie de rajouter quelque chose avant qu'on clôture? Un mot à nos auditeurs et auditrices qui ne connaîtraient pas les danses et musiques folk pour leur donner envie de venir peut-être?
2: Je pense qu'il y a beaucoup de sites sur l'Ardèche pour expliquer ou pour tous les événements festifs. Il y a énormément, je vois, sur le sud Ardèche en ce moment, avec dans des petits bars qui ouvrent au folk et aux danses trad. Alors, c'est une dizaine de personnes. Il y a des gens dans des mairies qui se sont appropriés une petite salle des fêtes dans un petit village et qui font de l'animation. Il y a quelqu'un aussi qui fait des stages de danse gratuites chez elle. Enfin, ça s'est ouvert très, très rapidement. Et je pense que le Centre Ardèche, on participe à cet événement et à montrer toute la richesse du patrimoine ardéchois, mais pas que.
1: Et moi, je voulais rajouter, on n'a pas trop dit ce que c'était que les danses folk ou les danses trad. En fait, il n'y a pas de costume. On n'est pas un groupe folklorique. C'est de la musique vivante qui se réinvente tout le temps. Enfin, on dit traditionnel, mais ça véhicule pas du tout des idées ni nationalistes, ni conservatrices. Il s'agit pas de faire un musée de ce qui se passait, on ne sait trop quand dans le passé, que ce soit au XVIIIe siècle ou je ne sais quand. Il n'y a pas un espèce de passé idéalisé des paysans qui feraient ci ou qui feraient ça. C'est pas du tout ce qu'on fait. En fait, quand on dit tradition, ça veut dire que depuis longtemps, on danse et sur des musiques. Et alors, on s'intéresse à c'est quoi ces danses et c'est quoi ces musiques. Mais quelle que soit l'époque et quelle que soit leur évolution, il y a des danstrades qui ont été créées il y a 10 ans. Et on dit quand même danstrade parce que c'est dans un esprit populaire de danse collective. Et c'est plutôt ça que ça veut dire. Voilà, c'est juste pour dire, ne venez pas forcément avec votre chapeau de paille et vos sabots. Si vous voulez, il n'y a aucun problème, mais c'est pas forcément ça.
0: Venez avec votre envie de danser, quoi. Et être ensemble.
2: Oui.
0: Eh bien, merci beaucoup. Merci beaucoup, Edith et Amélie. Merci au Festival Trad Ardèche pour cette invitation.
1: Merci.
2: Merci.
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2: La fête des métiers d'art de Vals-les-Bains revient pour sa 5e édition dans le parc municipal de Vals. Un rendez-vous gratuit ouvert à tous ce dimanche de 10h à 19h qui met en avant la richesse de l'artisanat local. Céramistes, bijoutiers, vanniers, sculpteurs ou tourneurs sur bois, une trentaine d'artisans viennent partager leur savoir-faire à travers des démonstrations et des échanges avec le public. L'événement organisé par l'association Trajectoire se veut à la fois une vitrine des métiers d'art et un moment convivial dans une ambiance de fête au cœur du parc. Entre création unique, gestes traditionnels et rencontres humaines, c'est une immersion directe dans l'univers des artisans d'aujourd'hui. Rendez-vous donc ce dimanche de 10h à 19h dans le parc de Vals-les-Bains.
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2: Black Marmalade de Vince Staples.

0: en ce moment au cinéma.
1: En ce moment au cinéma, Juste une illusion, une comédie dramatique signée Eric Toledano et Olivier Nakache. Une chronique sensible de l'adolescence en banlieue parisienne au milieu des années 80. Au centre du récit, Vincent, bientôt 13 ans, coincé entre l'enfance qui s'efface et un monde adulte encore incompréhensible. Entre disputes familiales, premiers troubles amoureux, amitié mouvante et questions identitaires, le film explore ce moment fragile où tout commence à changer.
2: Ça s'appelle comment ?
3: Moi, tu lui as dit.
4: J'ai vu papa aujourd'hui, il était tout seul au café.
3: Il est au chômage, papa.
5: Vous êtes chez coiffeur.
6: Ah, vous êtes observateur.
5: Bon, écoutez, Sandrine, permettez-moi que je me permette. Voilà, vous y allez en douceur.
7: Voilà. Oui, bon, monsieur Berger, je crois que ma femme a compris le principe.
8: C'est pas possible, c'est pas célèbre.
9: Non, c'est pas célèbre.
7: Bah, c'est bon !
10: Dans la vie, faut faire des choix.
8: C'est que moi, je suis pas vous.
7: Tu ne parles pas comme ça.
8: Je te parle comme je veux.
6: J'aurai jamais ce job, je vais rester secrétaire toute ma vie, puis c'est tout.
7: Non !

0: on écoute une porte là.
1: Vincent était avec une copine. Ça me rappelle les bons souvenirs.
0: Quand on s'est connu.
1: Non, avant.
0: Oh, t'es con. Le casting réunit Louis Garrel, Camille Cotin, Pierre Lautin et le jeune Simon Boublil dans son tout premier rôle au cinéma. Le décor temporel qui nous emmène en 1985 est très personnel pour les deux cinéastes. Ils ont situé l'histoire exactement entre leur propre adolescence, partant de souvenirs intimes pour construire un récit collectif, nourri d'archives télé, de variétés et de détails sociologiques de l'époque. Le film est programmé à 18h ce soir au cinéma Le Navire à Aubenas. Les autres films à voir ce soir, C'est quoi l'amour? C'est à 18h également. Vous pourrez voir Pour le plaisir à 18h ou 21h. La Vénus électrique, c'est à 20h45. Michael à 20h45 également. Histoire parallèle à 20h45. Le diable s'habille en Prada 2, c'est à 21h. Mortal Kombat est programmé quant à lui à 21h. Et du côté du cinéma de Tuey à la Vestrade, aujourd'hui Super Mario Galaxy, à voir dès 6 ans, un film d'animation, est à retrouver à 17h30 et vous pourrez voir Les rayons et les ombres à 20h, toujours à la Vestrade à Tuey.
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0: Maison, c'est le tout dernier projet de Colline Rio qui signe ici un album intime et lumineux, né d'un profond bouleversement personnel entre piano, cordes et chansons françaises sensibles. Elle transforme le chagrin en musique réparatrice. Influencée par Barbara et les univers cinématographiques, elle compose comme on écrit un journal intime. Un disque délicat, habité, porté aussi par une collaboration remarquée avec Barbara Pravi. Maison, c'est un voyage vers la reconstruction et la lumière. On écoute le titre Sous la peau, extrait de cet album.

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1: Bonjour à toutes et à tous, soyez les bienvenus dans cette nouvelle édition du journal en français facile. Nous sommes le vendredi 15 mai, voici les titres. L'Iran prêt à négocier avec la Chine pour tenter de régler la guerre au Moyen-Orient. Autre guerre entre la Russie et l'Ukraine cette fois-ci, Volodymyr Zelensky demande à son armée de préparer une réponse armée à l'attaque russe qui a fait au moins 24 morts ces dernières heures. À Kiev. Nous parlerons d'Ebola, une épidémie de cette maladie mortelle est déclarée dans l'est de la République démocratique du Congo. Et puis, reportage au Chili, au cœur de la manifestation des lycéens et des étudiants contre la politique du nouveau président chilien, le président d'extrême droite, José Antonio Kast. Et si la solution venait de la Chine, la solution pour arrêter la guerre au Moyen-Orient, Abbas Araghchi, le ministre iranien des Affaires étrangères, vient de déclarer qu'il était ouvert à tout soutien, y compris de la part de Pékin, pour aider à résoudre le conflit entre Américains et Iraniens. Nous avons de très bonnes relations avec la Chine, nous sommes des partenaires, a rappelé Abbas Araghchi. Un appel du pied du ministre iranien, Alice Froussard, au moment où Donald Trump, qui repart de Chine, dit perdre patience avec l'Iran.
4: Abbas Araghchi a été clair, selon lui, il n'existe aucune solution militaire au conflit en cours. Les États-Unis ont déjà testé cette option à deux reprises, autrement dit deux fois, sans succès, dit-il dans un entretien accordé à un média indien. Trop de messages contradictoires, c'est-à-dire différents, de la part de Washington, selon lui. Alors, il le précise, la solution viendrait peut-être de la Chine. Le chef de la diplomatie iranienne précise toutefois qu'il a reçu des messages de la part des Américains qu'il serait d'accord pour poursuivre les discussions. C'est donc une première avancée, car pour le moment, les négociations étaient restées au point mort, c'est-à-dire qu'elles n'avançaient pas, avec toujours le même blocage, la question du détroit d'Ormuz. Araghchi l'assure, il n'est pas fermé pour les pays amis. Cette restriction s'applique uniquement à nos pays ennemis, a-t-il déclaré. Les navires qui appartiennent à des pays qui ne sont pas en guerre contre l'Iran peuvent donc franchir le détroit d'Ormuz, doivent simplement coordonner leur passage avec les forces militaires iraniennes pour éviter tout obstacle potentiel et garantir un passage sûr. Reste à savoir ce qu'il entend par pays non belligérants.
1: Les pays non belligérants sont sur le papier les pays qui ne sont pas en état de guerre. Merci Alice Froussard. Sachez que dans cette guerre, le porte-avions français, le Charles de Gaulle, est arrivé sur zone, pour reprendre un terme militaire. Situé à l'heure actuelle au large de la péninsule arabique, le porte-avions est positionné en cas de déclenchement d'une mission neutre, nous dit-on, pour rétablir la navigation dans le détroit d'Ormuz, a annoncé dans la journée la ministre déléguée aux armées, Alice Ruffo. La guerre entre l'Ukraine et la Russie. Volodymyr Zelensky annonce des représailles. Le président ukrainien demande à son armée ukrainienne de préparer une réponse. Réponse à l'attaque russe qui a fait il y a quelques heures au moins 24 morts à Kiev, dont 3 enfants. Enfin, Volodymyr Zelensky s'est rendu un peu plus tôt dans la journée sur les lieux du drame. Il a déposé des roses rouges sur les décombres du bâtiment qui était visé par un tir de missile. Les Russes ont pratiquement rasé tout un pan de l'immeuble, a déclaré le président ukrainien. Dans l'actualité africaine, une nouvelle épidémie d'Ebola en RDC, en République démocratique du Congo. Cette maladie, grave, souvent mortelle, se caractérise par de fortes fièvres et des hémorragies, des pertes de sang. 13 cas positifs ont été confirmés en Ituri, province située dans le nord-est de la RDC. Au total, plus de 200 cas suspects ont déjà été signalés. L'Africa CDC, l'agence de santé de l'Union africaine, a décidé de convoquer une réunion d'urgence avec les pays voisins que sont le Soudan du Sud et l'Ouganda.
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1: Au Chili, un millier de jeunes étaient réunis hier dans le centre de la capitale Santiago. C'est la Confédération des étudiants du Chili qui lançait cet appel à la mobilisation contre le gouvernement d'extrême droite présidé par José Antonio Kast. Cet homme est à la tête du Chili depuis maintenant 2 mois. Hier, les lycéens et les étudiants ont décidé de descendre dans la rue pour dénoncer la politique du nouveau président. Notre correspondante Neila de Rouané était dans le cortège.
3: L'éducation chilienne ne se vend pas, elle se défend. C'est avec d'anciens slogans de mobilisation antérieure que les jeunes manifestants ont défilé sur l'une des artères principales de la capitale. Alex, 16 ans, dit déjà voir beaucoup d'injustices avec ce nouveau gouvernement et fait notamment référence à cette polémique émanant du ministère chilien des Finances qui suggérait de réviser le programme d'alimentation scolaire qui bénéficie à 2 millions d'étudiants chaque année.
5: Grâce à ce programme, j'ai un petit déjeuner, un déjeuner chaque jour. S'il disparaît, je devrais supporter la faim toute la journée jusqu'au moment de rentrer chez moi pour manger un sandwich.
3: Étudiante en journalisme, Belén, 18 ans, s'inquiète quant à elle de la décision du président d'extrême droite de réduire de 3% les budgets de chaque ministère, à l'exception de celui de la sécurité.
6: Prioriser l'économie sur l'éducation, c'est stupide car une bonne éducation, ça assure une bonne économie pour le futur. Les jeunes, c'est l'avenir.
3: De son côté, le ministère des Sciences a d'ores et déjà suspendu pour cette année l'attribution de plusieurs bourses pour étudier à l'étranger. Naïla de Rouané, Santiago, RFI.
1: Cuba n'a plus de pétrole dans ses réservoirs. Déclaration du ministre cubain de l'énergie. Des manifestations ont éclaté à La Havane, la capitale, mercredi soir pour protester notamment contre le manque d'électricité au point que le gouvernement communiste se dit prêt à examiner, réfléchir à une aide de 100 millions de dollars proposée par Washington. Une offre américaine jugée hypocrite par l'économiste cubain Omar Evelerni.
7: C'est particulièrement immoral. Ils bloquent l'entrée des navires pétroliers et ensuite ils disent vouloir nous proposer une aide financière. Mais si la situation est si mauvaise, c'est à cause d'eux. Les problèmes les plus compliqués auxquels l'île fait face, c'est à cause des sanctions imposées par les États-Unis. Même si c'est vrai que beaucoup de difficultés sont liées à des décisions internes et auraient pu être résolues si le gouvernement avait plus ouvert le pays à l'économie de marché ou plus libéralisé l'agriculture et le secteur privé.
1: Un dernier mot de football avant de retrouver le Café des Sports sur RFI alors que le Mondial approche à grands pas, début de la compétition dans 26 jours précisément. Nous replongeons dans l'une des archives les plus sombres du football français, le fiasco de Naïsna. Il y a maintenant 16 ans en Afrique du Sud, on appelle ça aussi la grève des Bleus, l'équipe de France de football avait refusé de s'entraîner. C'est un documentaire réalisé par Netflix qui est sorti hier et qui met une fois de plus le feu aux poudres, Pauline Guillou.
8: Sont où les clés ?
9: Je prends les clés pour pas qu'ils s'en aillent parce que je reste persuadé que je vais encore les convaincre d'aller s'entraîner.
10: Ça fait quoi ? 10, 15, 20 minutes que t'es dans le bus.
11: 16 ans plus tard, que pouvait-on apprendre de plus sur le scandale de Naïsna ? L'histoire rocambolesque qui avait entaché la réputation du football français et condamné bon nombre de ses protagonistes. La fameuse taupe des Bleus reste inconnue, tout comme la véracité des insultes tenues par Nicolas Anelka à Raymond Domenech, qui ont fini en une du journal L'Équipe. La nouveauté de Netflix, ce sont les mots acerbes de Raymond Domenech sur ses joueurs, écrits dans son journal intime de l'époque. Nicolas Anelka a un gros con, un William Gallas qui fait toujours la gueule, un Thierry Henry qui se regarde le nombril, autant de propos que l'ancien sélectionneur des Bleus aurait mieux fait de garder secret. Suite à la diffusion de ce documentaire qui visait à se replonger dans l'atmosphère irrespirable de cet été en Afrique du Sud, Raymond Domenech est encore une fois moqué. Lui se dit trahi par Netflix et va même jusqu'à se dire violé dans son âme. Aussi visé par son ancien sélectionneur, Franck Ribéry y va de son commentaire promettant de garder la vraie histoire pour plus tard. Plus tard, alors que le scandale de Naïsna semble déjà bien loin, mais qu'il continue toujours autant de défrayer la chronique.
1: Ainsi se referme ce journal en français facile, où que vous soyez sur la planète. Merci de l'avoir écouté.
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Et c'est parti pour notre agenda local et culturel. On commence avec un rendez-vous à Aubenas avec une exposition collective à la galerie Métamorphose. Ce soir à 18h30, ce sera le vernissage directement à la galerie. Vous pourrez retrouver les œuvres de Patrick Doutre, sculpteur et détourneur d'objets, de David Lefebvre, peintre, et Pascal Guibert, dit Lily, peintre sur carton, à l'occasion donc de ce vernissage en présence des trois artistes. 18h30 à la galerie Métamorphose. À Chirol, ce soir, un duo accordéon-contrebasse. C'est au Fournil Les Copains, donc pour un concert en participation libre avec des chansons de femmes et d'arbres. Un beau duo, léger, intime, qui se joue et se chante en acoustique sous les frondaisons printanières, à retrouver à 20h30 à Chirol.

Du côté des ventes, dessin contemporain et populaire. C'est jusqu'au 17 mai avec des ateliers, expositions, librairie éphémère, goûter céramique. Un événement dédié aux arts graphiques, du dessin à l'estampe, flirtant avec le livre et les illustrations. À retrouver donc aux ventes jusqu'au 17 mai.

On enchaîne avec des rendez-vous pour ce samedi à la médiathèque intercommunale Jean Ferrat, les Croques Histoires, le rendez-vous des tout-petits de 0 à 4 ans pour partager des histoires et comptines ensemble. C'est de 10h30 à 11h à la médiathèque. Initiation à la langue occitane, toujours à la médiathèque, de 10h30 à 11h30. Et Let's Speak English pour améliorer votre anglais en discutant. C'est un atelier qui sera mené samedi également de 10h à 11h. À la médiathèque intercommunale, un moment d'échange et de partage pour pratiquer son anglais, améliorer son aisance à l'oral, enrichir son vocabulaire, tout en discutant de sujets variés. Un atelier proposé pour les jeunes à partir de 15 ans, pour les ados et les adultes à la médiathèque, donc. À Vals-les-Bains, jusqu'au 17 mai, la salle Volan accueille une exposition sur les animaux sauvages d'Afrique à travers des peintres Jean-Marc Chamard, des sculptures d'Alain Bachelet et des photographies de Chris Cale et Patrick Masbeuf.

Direction Saint-Privat, ce samedi, dans le cadre d'un festival de street art solidaire organisé par l'association ardéchoise Miroir, 17 graffeurs venus de toute la France vont réaliser une fresque de plus de 90 mètres sur l'un des murs du stade de Saint-Privat. Objectif, développer la confiance et la créativité des jeunes ardéchois. Le festival de street art solidaire Murmure, c'est donc ce samedi de 11h à 18h au stade de Saint-Privat. C'est en entrée libre.

À La Blachère, la salle de spectacle La Blascène propose deux spectacles ce week-end. Ce samedi à 20h30, Clément Corbia, Serpentin, petit rouleau de papier coloré qui se déroule quand on le lance et si on s'amusait toute notre vie comme des enfants. Et si pour oublier que tout passe, on cherchait tous les prétextes pour se marrer ensemble. Pendant 1h10, Clément vous embarque à toute vitesse dans ses passions, l'art, la danse, le foot et un univers peuplé de pimps et de légumes qui parlent. C'est un stand-up absurde, des réflexions surréalistes avec des personnages et des chansons. Vous entrerez dans un monde où tout finit en serpentin. Et ce dimanche, toujours à La Blascène, Parfum de Provence, c'est à 15h. Il s'agit de théâtre amateur en partenariat avec la FNCTA 07. La Blascène a le plaisir d'accueillir la compagnie La Troupe Sauvage.

Une dizaine de moulins ouvrent gratuitement leurs portes au public ce samedi et ce dimanche à l'occasion des journées européennes des moulins et du patrimoine meulier. Le moulin de Raoul à Saint-Joseph-les-Bancs propose une visite dimanche à 15h30, une visite guidée. Le moulin de Trépice à Lanars où sera ouvert samedi et dimanche de 10h à 18h. Le moulin de Mandy à Pranles est ouvert samedi et dimanche de 15h à 16h30. Le moulin de Charrier à la Bastide-sur-Besorgue propose une visite dimanche de 10h à 18h. Une conférence également à 15h30 et un marché artisanal et restauration. Le moulin du Puy à Saint-André Lachant proposera une visite guidée samedi et dimanche de 10h à 18h et le moulin Masmejean à Saint-Étienne de Luc d'Arès ouvrira ses portes à 14h30 ce samedi et ce dimanche de 14h à 15h30. Ce samedi à Prades, c'est la 5e foire au fromage. De très nombreux producteurs de fromage venant de nombreux départements seront présents sur la place du village. Avec cette année, une pradiflette géante à déguster. C'est donc ce samedi de 9h à 19h, mais ce dimanche également de 9h à 18h. Voilà pour cet agenda local et culturel sur InfoRC. Merci de l'avoir suivi avec nous. On enchaîne tout de suite avec une très belle chanson, mais déchirante, de Lisa Pariente. Elle s'appelle Ruelle sombre. 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
3: Le festival engagé Chapeau, Melon et Bottes de Cuir s'est invité en mars et avril dernier au lycée Marcel Gimond pour proposer spectacles et ateliers autour des questions de genre, de société et de vivre ensemble.
4: Moi c'est Yann de l'association Théâtre en cours. Je m'occupe de la coordination de l'association, de la programmation et avec tout un groupe et une équipe.
5: Comment vous est venue l'idée de créer ce festival ?
4: Eh bien, le festival, l'idée est venue il y a 3 ans, suite à un triste événement qui était le suicide d'un collégien dans le nord de la France, Lucas, qui avait été victime de harcèlement du fait de son homosexualité assumée et affirmée. Et du coup, c'est là qu'on a eu comme un électrochoc où on s'est dit qu'il était urgent de remettre cette question sur la table et de l'aborder de manière douce mais déterminée auprès de tout le monde.
5: Chaque année, le festival propose des spectacles ou des résidences artistiques dans les lycées. Pourquoi c'est important pour vous ?
4: Eh bien, nous, l'association, elle est née de l'envie d'ouvrir les portes des établissements scolaires au public extérieur. Quand on a créé l'association, on travaillait tous et toutes dans le lycée de l'Argentière en tant que prof, pion, parents d'élèves ou autres. Et l'idée, en fait, de redonner à la cour des établissements une ouverture, permettre de mélanger les publics, que les élèves s'approprient leur cours et que, au-delà d'un endroit où les élèves viennent pour apprendre, pour suivre le parcours éducatif, c'est aussi ouvrir à la culture et rendre au cours les côtés de croisements culturels et sociaux.
3: Faire de la culture un levier contre les discriminations et les injustices sociales, c'est l'objectif porté par Théâtre en cours. Dans le cadre du festival engagé Chapeau Melon et Bottes de Cuir, les élèves de première pro métier du commerce et de la vente du lycée Marcel Gimond ont participé à une résidence artistique menée par la compagnie ABCG avant d'assister à la représentation de la pièce Alpha, conférence viriliste.
6: Donc nous, on est une classe de vente au lycée Gimond en première. Et là, ça fait une semaine, donc 4 jours de suite, qu'on a 3 heures de théâtre par jour avec une compagnie qui fait du théâtre. Et donc là, le sujet, ça va être tout ce qui nous énerve et on doit créer une petite pièce de théâtre dessus avec 3 heures par jour depuis 4 jours.
7: On a appris plein de nouveaux vocabulaires, comme qu'est-ce que c'est exactement le masculinisme, qu'est-ce que c'est le féminicide. Après, on a appris des nouveaux choses aussi, qu'on a créé nos textes, qu'on a voulu savoir ce qu'on voulait créer et tout. On a appris tous ensemble, puisqu'on était en groupe, et un par un ce qu'on voulait faire et tout.
8: Je suis Clément Bigot, je suis comédien, auteur et metteur en scène de la pièce Alpha.
9: Bonjour, je m'appelle Ambre Germain Cartron, je suis comédienne, je suis avec Clément, l'autrice et la metteuse en scène du spectacle et actrice dedans.
5: Vous avez mené 4 séances de 3 heures avec les lycéens, ici au lycée Marcel Gimond. Est-ce que vous pouvez nous parler des thématiques que vous avez abordées et tous les sujets abordés ?
9: Clément et moi, on n'est pas des sociologues, on est des acteurs. Donc on n'est pas arrivé ici en disant « on va vous faire 12 heures de cours approfondis sur le masculinisme ». On a fait évidemment énormément de recherches autour de la pièce, mais on n'est pas habilité à donner des cours de sociologie, on est habilité à donner des cours de théâtre. Donc on est venu pour les faire travailler comme nous on a travaillé, c'est-à-dire en parlant de choses qui nous énervent, mais en les retournant pour en faire du théâtre, en faire de la poésie et s'en amuser et surtout faire rire. Donc notre processus, en plus de les faire découvrir des bases de plateau, d'occupation de l'espace, de prise de voix, d'assumer son corps et ses émotions face aux autres, ça a été de leur demander sincèrement, eux, ce qui les énervait, ce qu'on n'aurait pas pu prévoir, parce que nous, on a plus 17 ans, eux, ils ont 17 ans, ils savent, eux, intimement, en tant qu'individus, ce qui les énerve. On leur a demandé ce qui les énervait, on a demandé de mettre en commun ce qui les énervait par groupe, et ensuite, on leur a demandé d'écrire des discours qui faisaient les prières, les louanges de ces choses qui les énervaient. Et donc, c'est génial, parce qu'on arrive avec des gens de 17 ans qui ont une amoralité formidable et qui sont capables de faire des grands discours pour nous expliquer que le racisme, c'est formidable, que la politesse, ça fait perdre du temps, que le harcèlement scolaire, c'est ça qui permet à l'école d'être structurée et que s'ils avaient plus d'heures de cours, enfin, ils pourraient arrêter d'être cons. C'est leurs mots, pas les miens.
10: Le racisme, c'est génial.
1: Quelle idée brillante, juger quelqu'un sans connaître, juste comme ça à l'œil, ça fait gagner un temps fou. Plus besoin de réfléchir, c'est juste trop bien, il faut rester seulement entre blancs, se mélanger, quelle perte de temps.
10: C'est comme ne plus rien dire de poli est tellement incroyable. Au XXe siècle, ils perdaient tellement de temps, ils étaient encore à cheval. Alors qu'aujourd'hui, nous avons des voitures. Peut-être que si on continue d'insulter, demain les voitures volantes seront de partout. Il faut vous impliquer dans cette voie. Changer le monde, c'est tellement plus classe d'insulter. Par exemple, l'autre jour, dans la rue, une petite mamie me dit bonjour. Et j'ai répondu « ta gueule ». Hier, j'étais à l'enterrement de mon père et au lieu de lui jeter une rose comme tous ces polis de cons, j'ai craché sur son cercueil. Mon père était tellement poli dans sa vie que j'ai décidé de le changer, pour que la société avance enfin. Grâce à TikTok, le manque de respect est plus présent.
9: Ce qu'on a aussi voulu leur montrer, et j'espère qu'on a réussi, c'est qu'à ces élèves qui ne sont pas du tout des théâtreux, qui ont plutôt, de base, ne sont pas des volontaires, on leur a proposé de faire ça, mais voilà, c'est dans leur emploi du temps. Ce qu'on a voulu leur montrer, c'est que le théâtre, c'est quand même quelque chose, enfin, les arts de la rue et les arts de la scène, puisque nous, on travaille aussi dans la rue, ne sont pas des arts qui sont complètement déconnectés des cultures modernes, notamment des cultures internet qui sont extrêmement présentes dans notre pièce, et qu'on peut travailler des spectacles comme on travaille des rythmes internet. Et donc, on a voulu aussi leur montrer, tout bêtement, qu'on peut vraiment sincèrement s'amuser en écrivant une pièce de théâtre.
11: On a trop kiffé être là. Merci Jimon, merci Obena.
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3: Aujourd'hui, nous partons à Montpezat sous Bauzan pour une jolie balade de 7 km autour du village. Montpezat sous Bauzan, c'est un village riche en histoire. Il est niché dans une vallée aux portes de la montagne ardéchoise. Cette boucle part de son centre. Elle vous fait prendre de la hauteur et découvrir un panorama fabuleux marqué par une ancienne activité volcanique. Nous trouvons en effet ici la présence de 5 volcans différents. Les sentiers sont préservés, vous partirez à la découverte des hameaux de Chalias et les Plantades, tout en découvrant les richesses culturelles du village, par exemple le prieuré de Clastres, patrimoine historique et religieux, au départ résidence des moines, puis lieu d'habitation du prieur de l'église. Il a été ensuite aménagé en hôpital hospice vers 1895, puis utilisé comme bâtiment de ferme, ayant l'église comme dépendance. À voir également aux abords du prieuré se trouve la jolie roseraie de l'enclos de Clastres. Une escale s'impose ici, créée en 2013 par la paysagiste et spécialiste des roses anciennes Éléonore Cruz. Cet endroit féerique se visite toute l'année, mais vous éblouira évidemment le plus au printemps avec ses 66 variétés de rose. Bref, randonnée autour de Montpezat sous Bauzan, il faut y aller.

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Depuis 4 ans, j'habite dans un petit village à la campagne, dans le Tarn, dans une vieille maison que nous avons rénovée avec un souci écologique. On a des toilettes sèches, j'ai classé le jardin en refuge LPO, on fait du compost, on fait du potager, je ne tombe pas, simplement des petits chemins. J'ai du mal à tuer les limaces même si elles m'agacent. J'essaie de planter le plus possible d'arbres et de fleurs, de haies, tout ce que je peux. Depuis qu'on est là, j'ai envie de faire de mon jardin une espèce de sanctuaire pour la faune et la flore sauvage. Et quand j'écoute ce qui se passe à l'extérieur, j'ai l'impression que ça marche un petit peu. Depuis que j'ai des enfants, je trouve la ville violente. Alors je suis très contente d'habiter à la campagne. Sur notre terrain, je trouve des cartouches abandonnées. Je vois des traces de passage. Je comprends aux dénominations des différents panneaux qu'il existe plusieurs fédérations de chasse aux alentours. Et il y a aussi ça.

0: Et ça, je comprends pas bien. Les gens qui taillent leur pelouse tous les 3 jours comme de la moquette, qui coupent leur haie sans prendre garde aux autorisations, font tomber des nids. Cette obsession du propre et du faire propre. Cette obsession du faire propre. Ça me dépasse un peu. Mais c'est là. En moyenne, 1,7 million d'animaux sont tués chaque année en France. Des renards, des fouines, des martres, des étourneaux, des pies. Récemment, je suis tombée sur une étude, publiée le 9 mars, menée par des chercheurs du Muséum National d'Histoire Naturelle. Cette étude dit que le coût des actions menées pour réduire l'impact des ésodes est 8 fois supérieur au coût des dégâts occasionnés par ces espèces. Je n'ai pas du tout envie de faire un procès aux chasseurs. J'ai juste envie de comprendre. Comprendre pourquoi cette régulation est indispensable. Comprendre ce que c'est que doter la vie à quelque chose pour éviter qu'il fasse des dégâts. Comprendre ce que sont ces dégâts et ce que ça représente pour les gens à qui ça arrive. Je m'interroge juste sur la place qu'on a aujourd'hui avec le vivant. Pourquoi on n'arrive pas à cohabiter, à dialoguer avec, alors qu'il est tout autour de nous? Pourquoi il faudrait le maîtriser? Qui aurait plus sa place que notre ici? Du coup, je décide d'aller entendre plusieurs voix, plusieurs avis, pour peut-être me faire le mien.
1: Eh bien, moi, j'ai différentes casquettes, en fait. Je suis fraîchement élue au sein de ma municipalité. Donc, je vais avoir à gérer et je travaille des commissions en lien avec la biodiversité et l'environnement. Donc, on peut avoir effectivement toutes ces remontées terrain sur ce qu'on appelle les ésodes, hein, les espèces susceptibles d'occasionner des dégâts. En effet, voilà, quand une personne fait remonter à une problématique liée à un dégât potentiel avec ces espèces-là, en effet, il faut demander un accord à la mairie pour pouvoir ensuite aller les piéger ou les chasser. Et ensuite, il y a aussi une demande qui doit être faite plutôt au niveau de la préfecture. Donc, concernant ces ésodes, c'est une liste qui est en cours là, jusqu'au mois de juin et qui va être revue. Mais actuellement, on parle de 9 espèces. Donc, c'est renard, fouine, martre, belette, corneille, corbeau freux, pie, jet des chênes et étourneau. Moi, je travaille plus généralement dans la protection animale, mais pas forcément en lien avec ces espèces-là et ce système-là. Et enfin, je milite, à titre plus engagé militant, contre la pratique de la chasse à courre, sachant qu'en effet, cette pratique de la chasse à courre ne concerne pas tellement les ésodes, si ce n'est le renard, comme le renard, en fait, qui est classé comme nuisible, va aussi être une espèce qui est chassée. Donc, en chasse à courre, enfin, dans la vénerie en général, on va avoir différentes véneries. Il y a la grande vénerie qui concerne les gros gibiers, donc ça peut être les cerfs, les chevreuils, les sangliers. Et là, en fait, c'est donc à chaque fois une meute de chiens qui va chasser accompagnée de cavaliers. Et ici, donc, ils sont à cheval sur la petite vénerie. Ça va regrouper tout ce qui va être les lapins, les lièvres et le renard. Donc, ce renard qui est classé ésode est concerné par la petite vénerie. Mais il est aussi concerné par la petite vénerie en tant que vénerie sous terre. Donc, c'est en effet, on envoie des chiens dans les terriers pour 2 espèces, donc blaireau et renard. Donc ça fait pour ce renard-là une chasse pour lui qui prend toutes ses formes de la chasse à tir à la chasse à courre et son classement nuisible. Il est chassé toute l'année en fait.
2: J'ai plusieurs prénoms selon ce pourquoi j'agis. Je suis Sophie, Sarah ou ABCD. Je vais avoir 60 ans et depuis pas si longtemps que ça, j'ai pris conscience, mais quelque chose qui a mûri pendant des années. J'ai pris conscience qu'il faut agir pour le vivant. Au départ, je voulais plutôt travailler sur la question des végétaux, puis voilà, je suis sur celle des animaux. Mais tout est terriblement relié et lié. Il y a quand même une urgence d'évidence qu'on connaît tous, hein, qui est ce qu'on appelle l'érosion de la biodiversité. Donc, ça concerne les végétaux et les animaux, mais c'est particulièrement important pour tout ce qui concerne les insectes, les oiseaux, pour faire parmi ceux qui sont les plus proches de nous, qui sont aussi dans nos univers urbains. Cette perte de la biodiversité, je sais que tout le monde la constate. Qui ne fait pas sa petite remarque sur son rétroviseur, non sur sa vitre, qui ne voit plus d'insectes quand il part en voiture, voilà, on le sait tous.
1: J'ai plutôt grandi dans une forêt où il y avait la chasse à courre quand j'étais petite, donc j'y étais assez confrontée. Ensuite, je travaille dans la protection animale, donc j'ai vraiment cette envie de protéger le vivant, tous les animaux. Pour moi, c'est une pratique, comment dire, qui est réservée à un groupe de privilégiés. Il n'y a pas de mixité sociale. Les titres de propriété des équipages, c'est un héritage de génération en génération. Les plus riches sont à cheval et le reste va suivre le loisir de quelques-uns. Pour moi, c'est quelque chose qui va vraiment contre mes valeurs. Et puis aussi, c'est vraiment une pratique qui est extrêmement cruelle, qui est barbare, c'est-à-dire qu'on va, suivre un animal pendant des heures, l'épuiser jusqu'à le tuer avec un épieu et le donner à manger aux chiens. C'est une pratique qui a un impact sur la biodiversité. Et tous les 4x4, tous les chevaux qui ratissent large pendant des heures durant et qui vont déranger toute la forêt, qui vont abîmer les chemins. Et puis, en termes de bien-être animal, il y a aussi tous ces chiens qui sont perdus, qui sont blessés, qui sont percutés par des voitures, qui sont éprouvés. On leur donne jamais d'eau à la fin de la chasse.
2: Pour autant, on n'est pas tous en train d'agir. C'est pour ça que moi, j'ai pas mal de casquettes pour agir aussi bien sur le plan juridique que sur le plan du sauvetage, que sur le plan très concret des chasses, de lutter contre les chasses. Et je crois qu'il y en a, c'est déjà pas mal.
1: Ce qu'on fait, nous, on documente et on montre en fait ce qui se passe. L'idée, c'est de pouvoir faire des images pour pouvoir ensuite montrer au grand public, aux collectivités, aux autorités, aux politiques, les conséquences qu'a cette pratique de chasse sur la nature, pour les citoyens, pour la sécurité publique, sur les routes, etc. Et donc, nous, on agit chaque week-end principalement en suivant cette chasse à courre, donc soit à pied, soit à vélo, en voiture également. Parce que il y a quand même pas mal de choses, de contre-arguments pour moi qui font que la chasse à courre est inutile et devrait simplement être abolie. Et en fait, simplement, nous, d'être présents sur le terrain, notre présence va les déranger. Ça va les obliger à faire attention à leurs pratiques. Par exemple, ils doivent suivre le même cerf de A à Z et pas en changer en cours de partie. Ils n'ont pas le droit de rentrer dans des réserves biologiques intégrales avec des 4x4. Donc, en fait, rien que nous, être présents, ils sont obligés de faire un petit peu plus attention et ils ne sont pas en totale liberté. Et parfois, de nous avoir tout au long de la journée à les suivre pendant plusieurs heures, ça vient gâcher leur plaisir. Et certaines personnes qui sont invitées vont ensuite ne pas revenir parce que ça leur gâche le plaisir, quoi.
2: Alors, la renarde est un animal que l'on chasse puisque c'est un ésode, espèce susceptible d'occasionner des dégâts. Donc déjà, rien que dans le nom, on comprend la dimension finalement préventive. Donc on tue de manière préventive puisqu'on est susceptible d'occasionner des dégâts. Dégâts qui par ailleurs sont susceptibles d'être déclarés. Et ça, c'est un gros sujet de connaître la déclaration des dégâts. Donc en fait, ce sont des nuisibles. Et donc ça concerne aussi les petits. Alors qu'un autre animal chassable, tout autant chassable, pourtant le sera différemment puisque ces petits seront protégés. Donc le renardeau, on le tue, le blairotin, le petit de la blairelle et du blaireau, on ne doit pas le tuer. Et il est très probable que en juillet 2026, quand il va y avoir un nouveau classement pour 3 ans, on continuera très certainement de les chasser de la pire manière, puisque on soupçonne que pour l'ensemble des départements de France, hors l'ultramarin, puisque dans l'ultramarin, il n'y a pas de renard, le renard n'a pas été importé sur les îles, il continue d'être, il reste ésode, alors que tout démontre qu'il n'y a aucun lieu, raison scientifique, à le conserver à ce statut d'ésode.
1: Et en fait, juste avec ce nom de espèce susceptible d'occasionner des dégâts, il y a le susceptible. C'est-à-dire que, admettons, au début du plan triennal ou la dernière fois, enfin la fois d'avant, un renard a mangé 20 poules, et bien, en fait, l'accord va se poursuivre pendant 6 ans, enfin sur les 3 années qui suivent, et ce qui fait qu'en fait, la personne pourra librement tuer tous les renards parce qu'ils sont susceptibles d'occasionner les dégâts, alors que ce n'est pas forcément le cas. Ça laisse un large champ en fait, de destruction d'une espèce sans être vraiment sûr que localement, il y a une vraie problématique.
2: Voilà, le renard, pour beaucoup de gens, au mieux parce qu'il mangerait des poules, ce qui est quand même... C'est un peu dur de payer sa mort pour ce motif, mais au mieux parce qu'il a aussi été porteur de la rage, donc peut-être que il reste incrémenté dans nos cerveaux ce rapport à l'animal, sa présentation dans notre imaginaire, dans nos livres de jeunesse. Depuis 2001, là tout le monde le sait, depuis 2001, il n'y a plus du tout de rage en France. Et ça n'est pas la tuerie, l'éradication par la chasse du renard qui a éradiqué la rage, c'est la vaccination. Une vaccination à l'échelle... l'armée a été mise à contribution sur plusieurs années.
1: Parce que là, il y a une étude qui a duré 7 ans, qui a été publiée le 9 mars dernier par des scientifiques du Muséum d'Histoire Naturelle, qui, en effet, eux, ont été travaillés en fait, sur toutes les remontées du terrain, sur les dégâts, sur les actions qui ont été mises en place de régulation, pour voir un petit peu ce qui se passe. Et c'est vrai que jusqu'à présent, si on collectait ces données, du moins, il n'y avait pas d'études régulières qui sortaient. Et là, ça a été fait par des scientifiques pour regarder un petit peu ce qui se passe et si il y a vraiment des destructions massives, si la régulation, en fait, est efficace. Et en fait, il se trouve que les conclusions de ce rapport, ça montre qu'en effet, il n'y a pas d'intérêt économique à le faire, que les dégâts occasionnés dans tous les cas auront lieu et qu'il n'y a vraiment aucun intérêt puisque ça coûte vraiment 8 fois plus cher et à la société civile parce que c'est vraiment des associations de chasse qui vont aller payer leurs cartouches, etc. Pour aller réguler les espèces alors qu'in fine, les dégâts vont continuer parce que tant qu'il y a de la... comment dire, de la nourriture, enfin voilà, pour l'animal, en fait, il y aura toujours, malgré tout, ça continuera. Donc, ce n'est pas forcément utile et on voit bien, en effet, que ça ne fonctionne pas.

0: le grand succès de son adaptation dans tous les environnements possibles, c'est sa très très très grande exceptionnelle adaptabilité, adaptation à ses environnements. Du coup, la règle d'or pour le renard, qui est un animal territorial, c'est de vivre dans un territoire suffisamment grand pour le nourrir et pour s'abriter. Le territoire, il va être défendu par le mâle et la femelle, qui seront dominants. Et c'est très important d'avoir cette notion de la femelle dominante, puisqu'en fait, c'est elle qui, principalement, parfois même exclusivement, pourra se reproduire. Mais ce qu'il y a encore de plus, du coup, fascinant, c'est de comprendre comment les relations sociales et cette organisation, ce vivre ensemble au sein des renards, imposent donc à des renards fertiles, qui peuvent être visités par des mâles, hein, la copulation peut avoir lieu, mais elles vont donc inhiber la possibilité de faire des petits. C'est un phénomène qui démarre avec des signaux sociaux. C'est-à-dire qu'il y a autant les phéromones, pour faire simple, on va dire des odeurs, enfin qui sont en fait des signaux chimiques que va dégager la renarde, qu'une attitude d'agression où la renarde dominante va faire savoir à la renarde qui vient vers elle qu'elle domine, donc par des cris, par des attitudes d'agressivité, de domination. Donc ces signaux vont prendre deux chemins différents, mais ils vont converger dans le cerveau. Ils vont être traités par une structure qu'on appelle l'amygdale, qui leur donne une valeur en fait émotionnelle. Ces informations sont ensuite transmises à l'hypothalamus, qui va contrôler les hormones, et puis à l'hypophyse, qui relaie ces signaux dans le corps. Donc c'est toute une chaîne de réponse qui est déclenchée par le stress. C'est ça qui est fabuleux, c'est que nous, femelles humaines, le stress, on peut aussi le déclencher et bloquer notre reproduction, mais il va être individuel, personnel, dans notre histoire, dans notre vécu. Mais là, ici, on parle d'un stress qui répond à une organisation sociale. Mais le plus fou, le plus dingue quand même dans tout ça, c'est que c'est réversible. Ça veut dire que si l'ordre social a été perturbé, et c'est là où intervient de nouveau les chasses, on tue la dominante, ou même on tue le mâle, enfin, d'autres choses se produisent, à ce moment-là, les subalternes peuvent déclencher leur fertilité, toujours sans perte de vue, dans cette petite fenêtre de tir de 3 à 5 jours par an, pour se reproduire. Et c'est comme ça que, lorsqu'on est dans des situations de désorganisation, la femelle peut d'ailleurs ne pas seulement faire une portée de 3 à 5 petits, mais arriver jusqu'à 10. Voilà.
1: Je pense que s'il y a une problématique locale, bien entendu qu'il faut agir sur le territoire, mais au global, si on regarde la politique globale de la France là-dessus, c'est vraiment pas utile. Et s'il y a une problématique, bah, effectivement, il faut la gérer. En tout cas, sinon, ces espèces-là, elles sauront tout à fait s'autoréguler au regard de la nourriture disponible dans la nature. Et aussi parce que, par exemple, le renard, bah, ça reste un prédateur naturel pour certains oiseaux, pour des campagnols. Certains animaux peuvent aussi, je dirais, fouine belette, agir sur... en périurbain ou dans les villes, sur la présence de rats. Enfin, voilà, chaque élément a sa place dans la nature et il y a de la prédation naturelle. Donc, il faudrait mieux laisser faire les choses. Et bien sûr, en cas de problématique très ciblée, locale sur un territoire, là, il faut activer, voir quelles peuvent être la meilleure chose à faire pour que ça cesse.
0: Et surtout, cet argument, aujourd'hui totalement insupportable, de la régulation, qui est un entendu. Pour les gens, si on vient à parler des chasses et de la situation de ces animaux, on se dit, oui, il faut bien réguler. Non. En tout cas, oui, parce que même s'en charge, mais non, par l'humain comme unique prédateur. Finalement, ça n'est pas du tout le bon argument pour justifier que les chasses soient toujours aujourd'hui aussi présentes dans nos vies. Au détriment d'ailleurs, grâce à tout l'argent public que perçoivent les fédérations de chasse, au détriment de l'argent public que pourraient percevoir les associations, que devraient percevoir les associations naturalistes pour justement mener toutes les enquêtes, les inventaires sur les populations et puis toutes les mesures, s'il fallait penser réguler, toutes les mesures autres que l'étale qui peuvent être pensées, financées pour justement ces problématiques de régulation. En fait, la régulation, c'est quoi? C'est l'idée de trouver un équilibre entre des besoins humains et la réalité d'une vie sauvage.
1: J'ai été élue dans le cadre plutôt d'une opposition. Donc, on est minoritaire et on a intégré une équipe d'élus. Donc, on va essayer de travailler main dans la main. Mais notamment, je sais qu'au sein de ma municipalité, certains élus sont acteurs au sein des sociétés de chasse du village. Donc, je pense qu'on a un rapport qui risque d'être compliqué. Après, je pense qu'en travaillant, on peut travailler main dans la main aussi. Moi, j'ai hâte aussi de pouvoir avoir leurs arguments, voir comment ils voient les choses, etc. Et moi, peut-être plus en tant que militante, essayer de faire venir de l'information, des inventaires d'espèces, nuisibles ou non d'ailleurs, d'essayer de faire venir des conférences sur des sujets, sur des espèces, pour pouvoir aussi ouvrir le débat et voir si, in fine, il y a vraiment une problématique. Par contre, je sais très bien que sur la chasse tout court, on n'aura pas forcément de recours. Moi, à titre privé, je ne suis pas pour. Après, par chance, on n'a pas de chasse à court sur le territoire, donc je n'ai pas à me positionner avec l'équipe municipale. Mais je pense qu'assez facilement, on pourra travailler main dans la main en regardant, effectivement, il faut de la donnée, il faut aller consulter les citoyens, il faut aller voir avec les agriculteurs et les chasseurs comment ça se passe, communiquer ensemble pour voir quel est l'exacte réalité. Après, j'ai vraiment l'espoir que ce que mettent en place les associations en ce moment pour militer notamment sur le retrait du renard de la liste Esode à l'été, que ça puisse fonctionner. Il y a tout un travail qui est fait actuellement par différentes associations qui font des conférences régulières pour expliquer à la population. Il y a eu ce grand rapport qui est sorti au mois de mars de scientifiques aussi, donc qui va pouvoir permettre de rentrer ces données-là dans le débat pour la prise de décision.
0: En fait, la grande question, c'est pourquoi est-ce qu'on ne cohabite pas, on ne coexiste pas avec le renard? J'ai pas la réponse, je ne comprends pas. Pour moi, elle est d'évidence. Elle est d'évidence. Il y a des aménagements à faire absolument dans les poulaillers. Effectivement, ça invite à ce que les poules, en tout cas la nuit, le soir, enfin avant la nuit même, parce qu'il est crépusculaire, soient garées. J'imagine que pour des poulaillers professionnels, voire des élevages industriels, la problématique se pose dans d'autres termes. Enfin, bon, il y a du très industriel pour lesquels ça ne se pose pas du tout, puisque les poules ne sont pas dehors. Et puis, pour moi, il y a l'idée qu'on ne peut peut-être pas phagocyter toutes les ressources, et peut-être que chaque poulailler, même si je soigne et je sauve beaucoup de poules, a aussi une contribution renarde à une espèce de taxe renarde, peut-être sous la forme d'une poule ou je ne sais quoi. Voilà.
2: Ma voisine Maryse est née dans la maison familiale en face de chez moi. Elle connaît tout le monde ici. Du coup, je lui parle de notre émission et je lui demande des contacts.
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4: Oui, bonjour Émilie, c'est Maryse. Eh bien, pour te dire que j'ai trouvé un autre contact, alors d'un gars qui est encore plus chevronné en matière de nuisibles. Il s'agit de Monsieur Didier. Voilà, je te transférerai ses coordonnées. Bonne journée.
5: Dimanche matin, dans ce champ-là, au milieu du champ, il y avait 6 lièvres ensemble. 6. Attention, il mord. Ça n'est un renard.
6: C'est un renard en plastique dans la voiture.
5: Et ouais.
6: Il est partout le renard.
5: Ah oui, oui. Mais les terriers, il y en a beaucoup. Hein. Il faut. Enfin, on ne les connaît pas tous.
6: Bah, j'imagine.
5: En tout cas, celui-là où on va là, c'est un. un classique, il y a longtemps, il y est.
6: Est-ce que vous pensez qu'il manque de place?
5: Les renards, non.
6: Non.
5: Oh non, il ne manque pas de place. Ils sont très opportunistes. Alors, les renards, ils mangent beaucoup de mulots.
6: D'accord.
5: C'est leur alimentation principale, disons. Mais par contre, s'ils peuvent attraper une poule ou un canard, ça fait davantage que des mulots. Vous vous rendez compte, pour faire l'équivalent d'un canard ou d'une poule, le nombre de mulots qu'il faudrait.
6: Oui.
5: Ils font comme moi, hein. Moi si j'aime bien les patates, mais si je vois un bon steak aussi, je ne dédaigne pas.

0: Ça, c'est un trou qui est bouché. Et que peut-être demain, il sera ouvert.
1: Ah ouais?
0: On va voir. Bon, là, ça, c'est pas fréquenté. Attention, vous mettez les pieds. Il faut pas mettre les pieds dans le trou.
1: Ça, c'est des trous de terrier?
0: Oui, ça, c'est des trous, mais qui ne sont pas fréquentés.
1: D'accord.
0: Oui, là, il y en a un autre. Il passe là.
1: Ah ouais.
0: Alors, faites attention.
1: Sous les racines.
0: Tout ça, c'est la terre. Quand sont sortis les blaireaux.
1: Ah ouais. C'est des monticules.
0: Celui-là, il n'est pas fréquenté, mais on va en trouver.
1: Comment vous savez qu'il n'est pas fréquenté?
0: Et parce que je vois ces herbes-là, toutes ces feuilles-là. Vous allez voir. Ça, c'est fréquenté. Vous voyez là, l'herbe qui est tassée, tout ça.
1: Ouais.
0: Et là, la terre
1: qui est...
0: Là, il y a eu passage. Alors, le blaireau, il fait souvent une gouttière, comme ça. Vous voyez, pour reculer la terre, il recule. Comme ça, il fait. Avec les pattes devant.
1: C'est plus gros que les renards.
0: Ah oui, ouais, vous voyez la terre?
1: Ouais.
0: Qu'elle a gratté.
1: Ça va profond sous terre?
0: Alors, t'as le copain là qui est venu l'autre vendredi, là que je vous ai dit qu'on a attrapé ces petits renards. Bon, il a des chiens exprès là pour le déterrage. C'est des teckels qu'il a. Il a mis un collier de repérage, un petit collier. Et alors, le chien part, s'il trouve quelque chose, il part avec sa télécommande, c'est à peu près comme le téléphone. Et quand il est à la verticale de la. Du chien, ça bip, hein. Bip, bip, bip, bip, et ça lui donne la profondeur du chien.
1: D'accord.
0: Et alors,
1: c'est un radar, quoi.
0: Oui. Mm. Alors, mettons là, on a le chien là, on a la direction, si on a la direction, on creuse un mètre devant, et on tombe sur le renard. Et bien, une fois, il avait le chien à 11 mètres et demi. Alors, on n'a pas creusé.
1: Donc vous y allez avec la pelle et tout
0: Ah oui. Attention.
1: Il y en a quand même un paquet. Hein.
0: Il y en a un paquet, oui. Ça, c'est des grands terriers quand même. Il y en a de...
1: Et ils vivent en famille de combien à peu près, vous savez?
0: En principe, il y a que le couple.
1: Hein. Ah oui, le couple, ouais. Et les enfants.
0: Ouais. Si on tue la femelle qui a les petits, par exemple, maintenant là, en chassant, on tue la femelle. Donc les petits restent, et le mâle continue à les nourrir. Par contre, c'est très méfiant. Alors si vous passez sur les trous comme ça, que vous ne les attrapez pas de suite elle va les choper, et elle va les déménager. Par contre, le mâle ne le fait pas ça. Si on tue la femelle, le mâle il va leur apporter à manger, mais il ne les déménage pas, jamais. Ben, on l'a jamais vu, quoi. Autrefois, tout le temps, on voyait des plumes ou des pattes de lièvre, des chats, beaucoup de chats. Le renard est très friand des chats. Et des peaux, quoi. Et maintenant, ils sont de plus en plus discrets. Et ça fait qu'on ne voit rien, mais ils y sont. Après, par contre, quand ils sortent, quand ils commencent à être gros, les renards, quand ils sortent, les jeunes, ils mangent dehors, tout ça. Alors là toute l'herbe est couchée, ça se voit. C'est souvent des trous comme ça que la renarde cherche pour faire les petits. Des trous qui sont pas. Hein, voilà. Et là, peut-être demain, tac, il y aura une nichée de renard. C'est vite fait. Le renard, quand il chasse comme des chiens, comme les chiens qu'on a, donc comme les chiens courants, on les entend la nuit. Alors il y en a un qui poursuit l'animal. Le lièvre ou le lapin, comme ça, et il aboie comme un chien. Mais il aboie, c'est plutôt un coup sec et vachement espacé. Et alors, ils vont très vite. Alors, la nuit, c'est spectaculaire. Tu entends là. Oup, oup, oup. Mais alors, ça vole, c'est vraiment. Et ça, il chasse tout le temps en couple. Et il y en a un autre, comme les chasseurs, qui est posté, qui attend que l'animal passe.
1: Organisé.
0: Pour l'attraper, quoi. Ah ouais, c'est...
1: Ils font comme vous, en fait.
0: Oui. On a rien inventé. Bon, on va descendre là. Je vous en ferai voir d'autres en passant, là.

0: habitez ici depuis longtemps ?
1: Depuis tout le temps, oui.
0: Vous étiez agriculteur ?
1: Oui, je suis agriculteur à la retraite, oui.
0: D'accord. Vous faisiez quoi comme...
1: Des céréales. Et après, un peu de tout. Une peu qu'on avait de la vigne, des vaches, mais à la fin, on n'a fait que des céréales.
0: Vous avez des dégâts, du coup, dans les cultures ?
1: Dans les cultures, ici, pas tant que ça. Dans les cultures, maintenant, de plus en plus, il y a des dégâts de sangliers. Et après, il y a beaucoup de dégâts, surtout maintenant, là, à cette période, pour les semis de printemps, dû aux corbeaux, aux palombes. Les palombes, surtout, elles arrachent ou elles coupent le pied sur le tournesol, essentiellement. Même le maïs corbeau, oui.
0: Et pour ça, du coup, qu'est-ce qui est mis en place pour...
1: Pour les palombes, il n'y a pas grand-chose. Parce que c'est pas classé nuisible. En fait, nuisible, ça existe. Théoriquement, ça n'existe plus. C'est espèce exode.
0: Oui.
1: Espèce susceptible d'occasionner des dégâts. Bon, voilà, c'est comme ça.
0: Vous en pensez quoi, vous, de ce terme ?
1: Oh, ça ne change pas grand-chose. Mais c'est plus pompant, mais bon. Voilà, les corbeaux, il y en a certains qui sont déclassés, mais bon, il y a beaucoup de démarches à faire et c'est pas facile. Pour pouvoir les limiter, quoi, s'en débarrasser. Quoi. Enfin, s'en débarrasser, on s'en débarrassera pas, mais en éliminer quelques-uns. Quoi. Et après, on a des dégâts avec les ragondins. Ils mangent uniquement végétariens. Donc, il fait des dégâts dans les blés, essentiellement le maïs, tout ça. Ouais. Et le ragondin, ça, c'est une espèce en forte expansion aussi. Ouais, je crois qu'ils peuvent faire 3 portées par an. Et ils n'ont pas de prédateurs. À part les renards qui en tuent quelques-uns. Puis le problème, c'est que c'est porteur de maladies beaucoup, le ragondin. Et après, il y a le renard qui fait des dégâts. Beaucoup de dégâts sur le gibier. Et puis les volailles. Mais les volailles, il y a de moins en moins de personnes qui ont des volailles dans la campagne. C'est à cette époque qu'il y a les dégâts, là, quand il y a les jeunes. Quand il y a les jeunes renards.
0: Au mois d'avril.
1: Ouais. Il faut les nourrir.
0: Et donc, vous êtes chasseur depuis quand ? Comment vous avez commencé à chasser ?
1: Oui, j'ai commencé à chasser quand j'ai eu le droit de prendre le permis de chasse. Et depuis tout le temps, depuis qu'à l'âge de 16 ans.
0: Et qui c'est qui vous a enseigné ?
1: Oh, mais là, j'ai commencé à chasser avec des voisins et mon oncle. Et après, j'ai accompagné pendant longtemps 2 lieutenants de louetterie. Et puis en 2004, j'ai été nommé lieutenant de louetterie, moi.
0: Et lieutenant de louetterie, ça consiste en quoi ?
1: Mais c'est la régulation des animaux susceptibles d'occasionner des dégâts. Alors nous, c'est essentiellement le renard. Et après, c'est les sangliers qui... Bon, les sangliers, ils ne sont pas classés nuisibles, mais comme ils occasionnent des dégâts, on est souvent sollicité pour les limiter. Après, on nous appelle beaucoup aussi pour des animaux blessés sur une route. Un chevreuil, un sanglier... alors, c'est surtout c'est les particuliers qui nous appellent. Ou alors les pompiers. Les gens appellent les pompiers et les pompiers nous appellent à nous.
0: Et c'est parce que les animaux sont blessés et vous voulez...
1: Eh bien, on fait ce qu'on peut. Mais souvent, à part les euthanasiers, il n'y a pas grand-chose à faire. Il y a beaucoup de gens qui ne voudraient pas que... Enfin, ça dépend comment ça se passe, mais il y en a beaucoup. Si on leur parle d'euthanasier, oh non, non, non, mais... Alors on leur dit, on l'amène au vétérinaire si vous voulez. Par contre, c'est vous qui le payez. Ah là, déjà, ils commencent à réfléchir. C'est pas pareil, mais c'est pas évident.
0: C'est quoi qu'est-ce qui vous plaît dans le rapport à la nature ? Qu'est-ce que...
1: Je sais pas, il y a tout, Par exemple, là, moi, pour le moment, là, je chasse, mais je prends pratiquement pas le fusil. Ça fait que je tue pas grand-chose, moi. C'est le plaisir de faire chasser les chiens, tout ça, et puis voilà, d'être dans la nature. Par exemple, le lièvre, si on le tue, le lendemain, on va pas le relever. Et moi, ce qui m'intéresse, c'est de faire courir les chiens, et voilà. Enfin, il faut en tuer aussi parce qu'il y a, il y en a de plus en plus de lièvres, oui. Et ça fait un peu de dégâts aussi, notamment maintenant, là, sur les tournesols. En période, quand la chasse est fermée, on peut intervenir que sur les... que chez les éleveurs professionnels. C'est-à-dire qu'un amateur, quoi, que, ben, un amateur, quelqu'un qui a 4 ou 5 poules, bon, ça, on n'en tient pas compte, quoi. Comme moi, je chasse beaucoup le renard, bon, j'ai des chiens qui font, qui sont dressés, qui ne font que le renard. Qui ne vont pas poursuivre un autre animal que le renard.
0: Et il y a toujours eu des renards?
1: Ah oui. Oui, des renards, il y en a toujours eu,
0: Et
1: oui. Ouais.
0: vous avez l'impression que le fait de les réguler, ça marche ou...
1: Ouais, ça marche, ça limite. Mais des renards, oui, il y en a. Ouais, là, ça fait 2 ou 3 ans là qu'on a des difficultés justement pour le chasser, que bon, on nous limite vraiment. Et alors, je pense que ça fait en augmentant un peu. Mais en fait, ça va se. Ça se régule quand même. Ouais. Et là, il y a 15 jours, là, on a attrapé une nichée qui avait fait pas mal de dégâts chez une voisine. Et voilà, on a attrapé trois jeunes.
0: Ils avaient fait quoi?
1: Et ils avaient mangé une quinzaine de poules. Ouais.
0: Et du coup, pour les piéger, vous, c'est que quel est le procédé pour les renards?
1: Alors pour les piéger, enfin bon, ouais, là on peut les piéger toute l'année, les renards, puisque là c'est classé azote, le renard. On était avec 2 lieutenants de louveterie. Mais moi j'en suis plus, j'en étais pendant 20 ans, mais là j'en suis plus. Mais bon, je les ai accompagnés, ils me prennent quand même. Hein, parce que... Et on a fait du déterrage. Avec des chiens dans les terriers de renards, quoi. Et bien, il faut localiser là où c'est qu'il y a la nichée. Et là, on essayait de les attraper. Là, bon, là, ça s'est bien passé. On a creusé là et on les a attrapés facilement. Ça, c'est pas toujours pareil.
0: Après, une fois qu'il les déterre, vous les tuez, comment ça...
1: Ben, si les chiens ne les ont pas tués, oui.
0: Ah, parce que les chiens, ils peuvent les
1: Ah,
0: tuer.
1: ils peuvent les tuer, oui. Ouais, ils peuvent les tuer, ouais. Oui, là, le but, c'est pas de les relâcher, parce que bon, s'ils ont fait des dégâts et tout, et que... Par contre, il y a des agriculteurs qui veulent pas trop qu'on les attrape, parce qu'ils mangent beaucoup de mulots. Et bon, comme les mulots, bon, ici, moins, mais il y a des endroits d'élevage, les mulots font beaucoup de dégâts dans les prairies. Alors là, il y a des agriculteurs qui veulent pas trop qu'on limite les renards.
0: Oui, ça aide.
1: Eh bien, ouais, c'est comme tout, il y en a. Ça, le bon, mais ça, le mauvais. Dans la saison, on prélevait souvent 100 de renards. La saison entière, quoi. Chasse et plus bande administrative. Ouais, ça commence à faire un peu.
0: Moi, j'avais lu que les renards, en fait, même si on les éliminait, ils s'adaptaient en faisant des portées plus grandes. Où ils se déplaçaient, mais...
1: Ce qui régule, c'est la nourriture. C'est comme tous les animaux. Hein. S'ils ont à manger, bon. Et après, oui, le renard, il ne faut pas qu'il soit trop sur le même territoire, quoi. Et alors, par exemple, il y a des années, on trouve beaucoup de femelles qui n'ont pas fait de portée.
0: À cause de quoi?
1: Et bien, je ne sais pas si c'est un truc naturel, quoi, qu'il y en a trop.
0: Pas assez de place pour être tous.
1: Voilà. Voilà.
0: Il y a une étude là qui est sortie début avril des gens du Muséum d'histoire naturelle qui disent que le coût économique de la chasse et de la régulation est 8 fois plus élevé que les dégâts imputés à ces espèces. Vous en pensez quoi?
1: Je sais pas, je trouve ça bizarre, hein, mais... Je ne sais pas si c'est des chiffres officiels, ça. Pour le moment, enfin, ici, on indemnise rien que les dégâts de gros gibier. Alors, le renard, tout ça, ragondin, quoi, il n'y a pas d'indemnisation. Hein. Alors, ça coûte pas bien cher. Hein. Les lieutenants de
0: Justement,
1: louveterie, on est bénévole. On revient pas trop cher à la société. Alors, je sais pas. Je trouve ça un peu bizarre, hein, ces chiffres.
0: Bah, en fait, ce qu'il faudrait mettre en place, c'est de l'aide pour les gens qui ont des problèmes, enfin qui ont été impactés par les dégâts, quoi. Et ça, il n'y a pas de.
1: Il y a beaucoup plus de déclarations de dégâts de sangliers parce que les gens, ils savent qu'ils risquent d'être indemnisés. Alors, le renard, on essaye de faire des déclarations de dégâts. Mais comme les gens savent qu'ils ne vont pas être indemnisés, ça ne les tracasse pas de faire.
0: Ils le font pas, oui.
1: Et il y en a beaucoup qui ne font pas de déclaration, quoi. Le ragondin, c'est pareil. Les particuliers, ils savent que de toute façon, ils ne seront pas indemnisés. Alors, hein, ça, ce n'est pas leur préoccupation.
0: Et vous disiez que vous aviez de la sympathie pour le renard et que le chevreuil.
1: Ah non, mais le chevreuil, au contraire, si, c'est le chevreuil, mais c'est, je sais pas, c'est un animal tirer sur les sangliers, ça ne me dérange pas, mais le chevreuil, c'est un animal, c'est gracieux, c'est.
0: Ça vous fait plus de peine.
1: Oui, j'appréhende davantage. Enfin, bon, j'en ai tué quelques chevreuils, mais pas beaucoup.
0: Ça vous fait quoi?
1: Bon, mais rien, c'est pas. En plus, ça. Un chevreuil qui est blessé, quoi, ça a un cri qui n'est pas joli, quoi. C'est pas. C'est un peu comme un chevreau, quoi, un truc comme ça.
0: Vous avez eu des bêtes étant agriculteur?
1: Oui.
0: Oui. Vous avez eu quoi?
1: Des vaches.
0: Des vaches?
1: Des vaches, des poules pondeuses.
0: Et le renard, vous attaquez les poules?
1: Ah, et ça nous est arrivé, oui. Une fois même, pendant que j'étais lieutenant de louveterie. Les copains rigolaient.
0: Il se fichait de vous?
1: Ah oui.
0: C'est pas sympa.

0: faut faire des choix.
1: Allez, couchez, pas tout bâtard. Oui, il n'y a plus de poulet, oui.
2: Après, c'est ça. Manger par les renards. On va reprendre même les coques.
1: Eh oui.
2: Mais je suis allée voir dans le poulailler, il n'y a plus rien.
3: Les renards.
1: Pardon ?
3: Les renards.
2: Les renards.
1: Les renards, ce sont des voleurs, les renards. Ce sont des voleurs.
2: Oui. Comment ?
1: Oui, ben, ils reviendront dans un moment.
2: Et si on a peur, eh bien, on va avec papa.
3: Voilà.
1: Oui, j'ai peur. Oh. Peur de qui ? Et où vous allez, là ? Eh, c'est pas le moment de repartir, là, eh ? Oh !
2: C'est les vaches.
1: Ah, je parle aux vaches, oui.
2: On va pas aller tard, maintenant.
1: Attends, je vais voir où elles sont. Parce que quand ils vont revendre. Ah, c'est bon, elle se retourne. Vous voyez comment elle s'obéit.
4: Elle vous écoute, hein.
1: Ah, ben, heureusement.
2: Ben oui, parce que maman.
1: Heureusement. Oula, ça va? Oh, ça va aller. Ça va aller.
4: Il y a énormément d'hirondelles. Hein.
1: Ah oui. Il y a peut-être une vingtaine de nids, hein, entre les deux étables. C'est incroyable, les hirondelles qu'il y a.
4: C'est bien.
1: C'est bon signe, c'est qu'il faut bon vivre chez moi. Il a de la chance, il y a des chats, mais il ne les galope pas.
4: Ça, c'est bien.
1: Parce qu'il y en a certains où, franchement, ils sortent très haut pour les attraper. Hein.
4: Donc, on va rester dehors.
1: Oui. Hein,
4: bah oui, très
1: voilà. Bien. Vous allez chercher les chats, vous allez finir pour vous.
4: D'accord. Voilà. Hop. Et toi, tu les joues de mamie, toi?
1: Allez.
2: À côté de mamie.
1: Hop là. Là. Ça y est, voilà le tri et le chien. Le chien.
4: Il y a tout le monde.
1: Oh là là, vous comprenez bien que je suis bien attendue. Hein. Oui, donc je m'appelle Anne-Marie. Je suis une retraitée agricole passionnée d'agriculture et d'élevage, puisque mes parents avaient aussi des vaches. Et ici, on a continué à augmenter le troupeau des vaches et on a entrepris de faire la vente directe de nos produits carnés. Voilà, donc c'est une passion née. Donc vous comprenez bien que quand on a une passion née, le bonheur c'est de l'exercer à 100%. Et pour l'exercer à 100%, il faut aimer ça puisque c'est un métier passion. Il n'y a ni dimanche, ni jour de congé, ni rien du tout. Et puis mais ça passe très bien quand on a la passion, on ne compte pas. Puis après, les animaux sont là, il faut s'en occuper, c'est sûr. On les prend comme les membres d'une famille, puisqu'on les fait naître, on les fait grandir. Et après, ben, écoutez, il faut vivre de quelque chose. C'est bien beau d'aimer ce qu'on fait, d'aimer la nature, mais il faut quand même pouvoir vivre de sa passion, en quelque part. Donc c'est sûr que ça nous fait mal au cœur, franchement, quand il faut se défaire d'une bête. Mais dans le monde agricole, c'est un monde où la nature, il faut s'adapter à la nature. Et c'est un monde de dur, où on doit s'endurcir par rapport aux aléas climatiques, par rapport aux maladies des animaux, par rapport au quotidien qui n'est pas toujours facile. Voilà. Donc on est déjà endurci de par ce métier-là. De par ce métier-là, donc les petits bobos, on dit bof, c'est rien. C'est rien. Comme je vous ai dit, c'est touchant quand on doit en faire battre une, mais il faut vivre de quelque chose. De toute façon, tout le monde ne peut pas être aux dépens de la société. Et puis, ces animaux-là, je pense qu'on ne les fait pas souffrir quand on les fait mourir, parce que s'ils sont faits dans les abattoirs, les abattages dans de bonnes conditions, ils ne souffrent pas longtemps. Tandis que quand je vois par rapport aux renards ce qu'ils imposent à mes poules, c'est une mort atroce. Je ferme mes poules le soir pour les protéger. Elles se font dilapider dans la nuit par un renard. Elles ont dû s'affoler de partout en attendant que le renard les prenne. Voilà, donc c'est pour dire, moi qui quand que je tue un poulet, oui c'est sûr, c'est pas une partie de plaisir, hein. C'est pas une part... mais c'est rapide. C'est rapide, on l'assomme et puis ça y est, c'est fait. Hein. Et là, je suis blessée, c'est même pas pour la perte des œufs ni pour la valeur des volailles, mais c'est rien que de penser à ce qu'ont vécu ces bêtes. Donc on ne peut pas dire que les agriculteurs, les éleveurs,

0: n'aime pas les animaux, sinon il ne les tuerait pas. Voilà, il faut quand même remettre les choses dans le bon sens. Dans le bon sens. Donc, que c'est quand même toujours à l'humain de le faire naître, progresser, grandir, et puis s'en défaire quand il faut vivre de quelque chose. Quand il faut vivre.
1: Et là, il vous est arrivé quoi? Il y a eu deux passages de renard, non?
0: Trois passages de renard. Trois passages. Donc maintenant, je n'ai plus de poules. Plus de poules. Et bon, c'est un gros manque. C'est un gros manque affectif parce que matin, il fallait aller ouvrir, le soir, il fallait fermer. Et puis on entendait le coq chanter, les poules caqueter. Là, on n'entendait plus rien. C'est d'une tristesse, mais ça ne va pas durer parce que je ne vais pas arrêter comme ça. Mais bon, voilà, là, je suis échaudée. Je suis échaudée, c'est le cas de le dire. Il va falloir prendre des précautions, mais bon, à quel moment le renard va revenir, à quel moment il va ne plus chasser des volailles pour alimenter ses petits, ça, je ne le sais pas. Je ne le sais pas. Il ne va pas le dire. Ça, je ne l'ai pas dit à Didier la troisième fois. Hein. Ah non, non. Moi, je suis trop peinée, je suis trop honteuse. Je ne vais pas le dire à Didier. Comme disait un reportage à la télé, les agriculteurs, il faut qu'ils clôturent leurs poules. Oui. Il faut qu'ils électrifient. Ça prend du temps, donc tout prend du temps. Mettre du grillage haut, parce que le grenard, il a grimpé à une fenêtre comme la fenêtre d'en haut. Donc c'est quand même un prédateur important. Important. Donc voilà, il faut quand même être maître de la nature. L'homme, il est au-dessus de toute nature qui lui a été confiée. Mais évidemment, il faut pas des excès ni d'un côté ni de l'autre. Ni de l'autre.
1: Vous pensez que c'est ils ont plus faim, ils ont moins
0: Là,
1: d'espace?
0: Il y en a davantage.
1: Il y en a davantage.
0: Il y a moins de chasseurs, donc c'est moins régulé. Donc voilà. Et puis il y a de moins en moins de volailles dans les fermes. On est très peu à avoir des volailles. Donc quand ils sentent un endroit, voilà, ils y reviennent tant qu'il y en a. Tant qu'il y en a.
1: Oui, parce qu'avant tout le monde avait un peu ses
0: Mais
1: poules chez soi.
0: oui. Eh oui, oui. Des poules, les poulets, des canards, voilà. Ça a toujours existé. Mais le renard, le sanglier, les cervidés sont en nombre trop important. Trop important. Ça fait des dégâts dans le monde agricole. Ça fait des dégâts. Et puis, c'est comme le salarié, si on lui soustrait 1 000 euros ou 100 euros par mois de salaire, qu'est-ce qu'il va dire? Qu'est-ce qu'il va dire? Et ça, de toute façon, tant que les gens ne sont pas touchés. Moi, je rigole avec les moustiques. Quand il y a des moustiques en ville, c'est terrible, ça. Il y a les vacanciers, tout ça. Et tout le monde accepte qu'ils soient des insecticides, qu'ils passent un insecticide. Ben oui, parce qu'ils sont touchés. Les gens, tant qu'ils nous touchent, ils ne sont pas gênés chez eux. Ils ne comprennent pas que les autres éleveurs soient gênés de voir des prédateurs qui leur mangent le produit de leur travail et de leur ferme. Il faut que les gens, quand même, en prennent conscience de ça. Donc, pour avoir des élevages productifs, vraiment bio-écolo au contact de la nature. Et si les prédateurs sont là pour, voilà, pour détruire ce que nous avons, que l'on produit vraiment naturellement, ça ne peut pas tenir. Ça peut pas tenir. Moi, c'est que 10 poules, mais les élevages qui ont voilà, qui ont pas de grillage au-dessus de leur parc aux volailles qui se font prendre les volailles soit par l'air, soit par les animaux à quatre pattes, c'est leur revenu aussi.
1: Est-ce que vous allez reprendre des poules?
0: Je vais reprendre des poules, mais en prenant d'autres précautions. D'autres précautions. Donc, même en se protégeant, vous n'allez pas tous les jours contrôler s'il y a une herbe qui touche votre clôture. Les agriculteurs, ils ont autre chose à faire que ça. Que ça. Donc, voilà, cette année, je paie cher, on va dire, en peine, ce qui m'arrive. Mais bon, réparti sur 45 ans, allez, ça va passer. Puis dans le monde agricole, il faut souvent se relever. C'est pas pire que la dermatose qui est tombée sur les bovins, là, ou la grippe aviaire. La grippe aviaire. Eh oui. Ah là là. On va prendre l'apéritif, un petit peu.
1: Allez, d'accord. Et vous l'avez déjà vu, le renard, vous?
2: Nous, pas celui-là, je pense.
3: On a vu un photo.
2: Et on en a même vu un. En fait, elle a un copain qui est chasseur. C'est lui qui avait mis des pièges. Mais ça n'a pas marché. Et du coup, lui, il avait attrapé un renard.
1: D'accord.
2: Mais pas là, hein. Pas là. Mais un autre jour, chez quelqu'un d'autre. Et il en avait attrapé un, tu vois.
1: Ok.
2: Et du coup, il nous l'a montré en photo.
3: Oui, aussi, un ave qui avait tué 3 petits renards. On les a vus, mais ils étaient morts. Ils étaient pleins de tiques.
1: Ah oui, ouais?
3: Ils étaient là-bas.
1: Vous les avez vus?
3: Oui.
2: Oh. En fait, il est chasseur, du coup, il chasse. Tu
4: dis?
3: Oui.
1: Je l'ai enregistré, Didier, je suis allée chez lui. Et il m'a amené voir les terriers de renards. Mais on n'a pas vu de renards.
3: Nous aussi, des fois, il vient chez nous.
5: Après, on a vu des grands terriers qui ont plusieurs étages et qui ont tout. Qui ont même des lapins.
1: Ah, ils cohabitent?
5: Oui, mais c'est-à-dire qu'ils cohabitent, mais ils ne sont pas au même étage. Voilà. Il y a des lapins, des blaireaux et des renards.
1: Mais ceux qui sont là, par exemple, ils font des dégâts à quelque chose autour ou...
5: Oui, ils peuvent aller faire des dégâts loin. Hein.
1: Ah oui?
5: Ah oui. Parce que le renard, il laisse pas beaucoup de plumes. En principe, il coupe la tête à l'animal pour qu'il ne crie pas, surtout. Et alors, vous allez avoir quelques plumes qui partent de ce côté. Et vous allez avoir la nichée qui est complètement à l'opposé. Ça arrive souvent, ça.
1: Comment ça se fait?
5: Parce qu'ils veulent vous tromper.
1: Ah ouais. C'est génial. Ils savent, ils vous savent que vous tournez autour, de toute façon, ils vous sentent.
5: Et ouais, ouais. Et là, dans les arbres les plus hauts, là,
1: ouais.
5: Il y a une maison démolie. Et là, il y en a une qui a fait les petits cette année-là, dans cette maison démolie.
1: Et vous les avez tués?
5: Eh bien, on a tué la mère. Ça fait que les petits doivent être morts parce qu'ils étaient tout petits.
1: Ah, moi, j'y arriverai pas.
5: Hein?
1: J'y arriverai pas, je sais pas comment vous faites.
5: Ah.
1: Ça, je comprends pas, en fait. Ouais. J'arrive pas à me dire que je vais ôter la vie juste pour. Pas pour manger ou pas. Enfin.
5: C'est-à-dire que bon là, quand ils font des dégâts, telle comme Anne de Marie, là, elle était bien contente qu'on les ait tués. C'est vrai que ça la fait râler, quand elle avait des poulets qui étaient prêts à manger là. Et... Alors, moi je leur dis souvent quand ils donnent des dégâts, les gens comme ça, je leur dis de toute façon la volaille, c'est fait pour être mangée.
1: Eh oui.
5: Oui, mais alors ils me disent, évidemment, ils me disent, moi, je préférerais que ce soit moi qui la mange.

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5: Bonjour et bienvenue dans mon émission De la lumière au grenier. Au programme du rock, de la soul, un zeste de chansons françaises et de world music, des sons vintage, des nouveautés et les grandes et petites histoires qui font la rock culture. Cette semaine, nous rendons hommage à un personnage iconoclaste de la scène française.

Cette semaine, nous avons démarré avec le nouvel album des Wampas et ce titre « Les chansons sur toi ». Une chanson qui permet de constater que plus de 40 ans après leur début, le groupe est très en forme. Le son garage est compact et procure une joie crétine et primale dans un registre inauguré par les Ramones il y a déjà 50 ans. Les Wampas ont trouvé la formule, simple et efficace, qui donne l'assise musicale à l'expression des textes et de la personnalité de leur chanteur, qui sait mêler romantisme naïf et spontanéité mélodique, héritée d'une tradition 60s entre rock et variété. En 40 ans de carrière et plus d'une vingtaine d'albums, Didier Wampas a su creuser un sillon bien singulier dans la pop culture française. Et avec une personnalité, une persévérance et une intégrité qui force le respect et qui méritait bien qu'on s'attarde en quelques chansons sur son parcours très riche.

punk ouvrier. Encore une chanson extraite du dernier album des Wampas. Et c'est également le titre de l'autobiographie de Didier Wampas. Une formule qui résume bien le parcours singulier du chanteur. En effet, tel Dr. Jekyll ou Clark Kent, notre héros du jour mène une double vie. Sous son nom d'état civil, Didier Chapdelaine, il est agent de la RATP et conduit des métros. Et lorsqu'il a fini sa journée de service, il se transforme en Didier Wampas, super-héros du garage rock made in France. Une double vie et une double carrière qui expliquent à la fois la longévité et la liberté du bonhomme. N'ayant jamais eu à vivre de son art, il a gardé une indépendance totale vis-à-vis du business et ainsi pu passer entre les modes sans se préoccuper de se soumettre aux injonctions court-termistes. Iconoclaste et inclassable, les Wampas ont ainsi pu se frotter à tous les styles et à toutes les chapelles. À leur début dans les années 80, ils ont été ainsi associés à la scène rock alternative des Berruriers Noirs et consorts. Pourtant, leur musique inspirée du psychobilly des Cramps n'avait pas grand-chose à voir avec le punk alternatif. Et leurs textes n'avaient rien de la violence militante des autres groupes de cette scène underground. Plus récemment, c'est Indochine qui a invité les Wampas à faire leur première partie au Stade de France. Et le groupe a été également couvé par la Mano Negra ou Louise Attaque, avec qui ils ont partagé de nombreuses scènes. Électron libre est totalement azimuté, personne ne sait avec Didier Wampas s'il est au premier, au deuxième ou au troisième degré. Et personne ne lui en veut, par exemple lorsqu'il évoque ses petits camarades dans un de ses plus grands tubes, Manu Chao.

Pas de deuxième degré en revanche avec cette chanson « Adieu à un ami », un hommage sincère des Wampas à deux de leurs héros. Buddy Holly d'abord qui a inspiré cette chanson nostalgique qui revient sur sa mort tragique dans un accident d'avion en 1959 et Ronnie Bird qui a écrit cette chanson en 1965. Mais Ronnie Bird, le dandy anglophile de la scène yéyé, n'est pas le seul héros musical de Didier Wampas qui avoue également une passion pour Johnny Hallyday et pour Charles Trenet dont il admire la poésie. Des références plutôt décalées dans le milieu du rock alternatif. De la même manière, Didier Wampas a renoncé depuis bien longtemps à toute consommation de drogue ou d'alcool et à une rock'n'roll way of life incompatible avec son métier de conducteur de métro. Il écoute de la musique classique à haute dose, affiche sa foi religieuse, mais refuse tout engagement politique afin de brouiller encore plus les pistes et prendre les contre-pieds. C'est ainsi que sur ce titre « Chanteur de droite », extrait de son premier album solo, il fait de gros clins d'œil à Michel Sardou. «

Mais au-delà de ses albums avec les Wampas et de ses disques solo, Didier Wampas développe également un autre projet parallèle sous le nom de Sugar and Tiger, dont nous venons d'écouter un titre, Johnny Telephone. Un projet familial qu'il a monté avec sa compagne Florence, qui chante et écrit les textes, et son fils qui joue de la batterie. Un projet où la voix féminine, un brin ingénu, donne une touche 60s au garage rock de Didier Wampas. Un projet qui permet à Didier de voyager léger et de se produire dans de petites salles en proximité de son public. Retraité de la RATP depuis quelques années, Didier Wampas est désormais installé à Sète, une ville qui lui ressemble. Une ville qui aime les gueules cabossées et ceux qui ne marchent pas dans les clous, et dans laquelle il s'est fondu tout naturellement. Dernière évocation de la discographie de Didier Wampas, une des chansons les plus emblématiques de son art de la provoque. En 2006, les Wampas nous chantent « Chirac en prison ».

Cette petite virgule sonore introduit notre rubrique VOVF où nous revisitons des chansons en français dans leur version originale ou des versions étrangères de standards de la chanson française. Et cette semaine, pour rester fidèle à l'esprit de Didier Vampas, nous évoquons une de ses idoles, Johnny Hallyday. À ses débuts, Johnny fait une grande partie de son fonds de commerce de l'adaptation en français de standards du rock, principalement venus des États-Unis. Et en 1971, il va sortir dans cette veine un de ses albums les plus mémorables, Flagrant Délit. Enregistré dans le meilleur studio londonien avec la crème de la scène rock locale, ce disque va marquer une étape dans la carrière de Johnny. Il va s'affranchir des relectures un peu naïves et scolaires des chansons américaines qui étaient sa marque de fabrique tout au long des 60s et va confier les paroles de cet album à Philippe Labro. Ce journaliste et écrivain est non seulement une grande plume mais un très fin connaisseur de la culture des États-Unis, un pays où il a vécu une partie des années 60 en tant qu'étudiant puis en tant que reporter. Les adaptations qu'il va écrire pour cet album seront d'une grande finesse. Loin d'une traduction littérale, il sera capable de changer la perspective d'une chanson pour l'adapter au personnage de Johnny, sans lui faire perdre l'efficacité de sa version originale. Labro va ainsi faire un travail remarquable sur Fils de personne. À la base, cette chanson écrite en 1969 par John Fogerty pour le groupe Creedence Clearwater Revival est une protest song anti-guerre du Vietnam. Et notamment contre le système de conscription très inégalitaire auquel se trouve confrontée la jeunesse américaine. Le Fortunate Son de Creedence, soit littéralement le fils gâté, évoque ces jeunes américains qui, parce qu'ils sont étudiants ou fils de bonne famille, peuvent bénéficier d'exemption à la conscription, pendant que leurs camarades issus des classes populaires fournissent le gros du contingent qui bataille dans la jungle du Vietnam. Conscient que cette réalité typiquement américaine n'aurait pas beaucoup de sens pour le public français, Labro aura le coup de génie de transformer ce Fortunate Son en fils de personne. Ainsi, tout en étant fidèle au texte original dans les couplets, il change totalement le sens du refrain avec ce fils de personne qui résonne parfaitement avec l'histoire personnelle de Johnny Hallyday. Nous enchaînerons donc le fils de personne de Labro et Hallyday, puis en VO dans une version réenregistrée tout récemment par son compositeur Johnny.

Avec ce jingle, nous lançons une rubrique de notre émission consacrée à la musique du 21e siècle. En effet, je vous propose d'évoquer chaque semaine les chansons que nous écoutions il y a 10 ans, il y a 20 ans, soit le meilleur des années 2006 et 2016. Et en 2006, la sensation de la scène française est sans conteste le troisième album de la rappeuse Diams, Dans ma bulle. Un album qui, avec son tube La Boulette, va devenir un disque générationnel et un énorme succès grand public. À 26 ans, Mélanie passe de sa banlieue au musée Grévin, où elle devient la première chanteuse de rap à avoir sa statue de cire. Et ce n'est que justice, lorsqu'on réécoute 20 ans plus tard ces textes qui n'ont rien perdu de leur acuité et de leur sincérité.

0: grosse.
1: En 2016, l'ambiance est un peu plus légère avec le groupe qui fait le buzz, La Femme. Ils viennent de Biarritz et débarquent dans la capitale en 2010 où ils s'imposent rapidement comme une des formations les plus singulières et inventives de la scène musicale hexagonale. Dès leur début, ils cultivent une esthétique résolument rétro et décalée, un goût certain de la provoque et une liberté totale dans leur expression artistique. Une liberté qu'on retrouve dans leur musique, joyeux mélange de rock garage, de new wave, de surf rock et de psychédélisme. En 2016, ils confirment leur talent avec un deuxième album gorgé de références à la culture pop française des années 80 et qui les propulse sur les grandes scènes et les festivals en France comme à l'international. En 2016, La Femme nous pose cette question existentielle et toujours d'actualité 10 ans plus tard, où va le monde ?

Et voici le moment des nouveautés. Cette semaine, nous démarrons avec un peu d'appropriation culturelle avec le chanteur Stefan Eicher. En effet, c'est bien de Suisse, et même de Suisse alémanique, que vient ce chanteur qui a été adopté par le public français depuis maintenant 40 ans. Son nouvel album est presque exclusivement chanté en français et il marque les retrouvailles avec l'écrivain Philippe Djian, qui a écrit les paroles de ses plus grands succès des années 90. Ce nouveau disque, Poussière d'ange, retrouve donc cette veine de poésie du quotidien qui a fait le succès du Bernois. Musicalement, l'ambiance est plutôt apaisée, un brin mélancolique et la production subtile. Bref, un bon crucinier Stefan Eicher que ce Poussière d'ange.

C'était un autre musicien sexagénaire qui est toujours en forme. De la même génération que Stefan Eicher, Axel Bauer a écrit avec Cargo de nuit, À ma place où éteint la lumière, quelques-unes des meilleures chansons du répertoire pop-rock français des années 80-90. Il a connu également de longues éclipses et c'est pourquoi il fait plaisir à ses fans en se montrant en forme sur son nouvel album Grand 8. On y retrouve la patte Bauer où la guitare rock joue un rôle central. Et côté texte, il fait appel à quelques plumes comme Boris Bergman et Brigitte Fontaine qui a écrit notamment cet enfant prodigue que nous venons d'écouter. Guitare rock toujours et petite entorse à notre programme puisque la chanson à suivre et dernière nouveauté de la semaine sera chantée en anglais. C'est pourtant bien une production made in France et même un produit de notre terroir puisque ce disque signé Barons a été enregistré et produit dans un petit village des Monts du Forez dans le studio de Freddy Krueger. Ce musicien, producteur et guitariste de haut vol y a concocté avec son complice le Baron un disque percutant entre heavy rock et funk. Extrait de ce nouvel album Kind and Rough, disponible sur toutes les plateformes de téléchargement, Barons nous chante The Second.

Et nous voilà à la fin de notre émission et à notre fil rouge consacré au piano, avec aujourd'hui une balade rock signée Véronique Sanson. Amoureuse est le titre qui va faire découvrir cette jeune chanteuse au grand public, et c'est le fruit de sa collaboration avec un jeune directeur artistique de chez Warner, Michel Berger. La collaboration est l'idylle amoureuse entre ces deux musiciens issus de la bonne bourgeoisie parisienne et qui vont devenir des monstres sacrés de la chanson française a été rabattue de nombreuses fois, je n'y reviendrai donc pas. Je vous laisse donc, sans blabla inutile, vous plonger dans le charme intemporel de ces arpèges de piano et de ce vibrato ensorcelant qui, plus de 50 ans après sa sortie, vous fait toujours dresser les poils.

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retrouve maintenant NICAP, le groupe irlandais connu pour son engagement contre l'impérialisme, qu'il soit britannique ou israélien. Et Kate Tempest, ils se sont alliés pour nous proposer une musique qui annonce la sortie du nouvel album de NICAP, et ce titre s'appelle Irish Goodbye. Un Irish Goodbye, c'est ce qu'on appelle en français filer à l'anglaise, partir discrètement, sans dire au revoir. Cette expression, elle est reprise ici pour parler d'un départ bien plus tragique, celui de la mère de Moglai Bab, qui s'est suicidée. Moglai Bab, c'est un des membres du groupe NICAP. Cette chanson « Irish Goodbye », c'est donc un hommage notamment aux gestes de tous les jours, à ce qui fait le sel du quotidien et la relation mère-fils décrite par Moglai Bab. On écoute « Irish Goodbye ».

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2: Aluminé Guerrero, une chanteuse et compositrice argentine, baignée dans la folk andine depuis son plus jeune âge, elle explore des sonorités à la fois électroniques et traditionnelles. Un voyage mystique vers la folktronica. Vous pourrez la rencontrer, la découvrir sur scène lors du festival de cirque d'Alba la Romaine en juillet. Aluminé Guerrero sur scène nous entraîne en une transe festive et joyeuse entre programmation digitale, accords de charango et airs de pincuyo. Un folklore latino-américain revisité, teinté d'électro et de hip-hop. On découvre maintenant son travail avec Bailando, un titre enregistré en live, c'est Aluminé Guerrero. ¶¶

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1: Pourquoi on a cassé la vitre ? La réponse est plutôt claire pour Costa, rappeur parisien qui en a fait le titre de son dernier album. Costa, c'est un des porte-voix de la culture antifa, des ultras. Il entend utiliser sa voix, sa musique, pour produire un rap engagé, partager vécu parisien et constats sociaux. On va écouter un titre qui réunit toutes ses passions, qui s'appelle « Le choix de Maradona ».

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1: L'autrice, compositrice et interprète Camille Yembe s'apprête à sortir un deuxième album. Il s'appelle Jeune et laide et il paraîtra le 26 mai prochain. On avait découvert l'artiste belge il y a 2 ans avec la sortie de son premier disque, Plastique, de quoi révolutionner la pop francophone en y faisant entrer par effraction et toujours avec ironie le rock, l'électro et le rap. Ce second opus, Jeune et laide, promet d'être à la hauteur du premier. Camille Yembe en a déjà dévoilé certains morceaux et aujourd'hui je vous fais découvrir Rien à fêter.

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1: Tiwayo propose un nouvel album, un album soul mûri sous le soleil texan. Il s'appelle Outsider. Sa voix semble venir de notre temps, de notre lieu. On pourrait croire un chanteur venu du sud profond américain, Louisiane, Kentucky peut-être, mais c'est à Meudon-la-Forêt que tout commence. Le soulman français Tiwayo part chercher sa voix aux États-Unis il y a 15 ans. Aujourd'hui, à 39 ans, il revient avec Outsider, son troisième album, invité à Austin par Adrian Quesada des Black Puma, qui en signe la production. Tiwayo s'entoure de musiciens d'exception, Doyle Bramall II, fidèle guitariste d'Eric Clapton ou encore Kendra Morris avec qui il partage le magnifique Unshine Lover que l'on écoute tout de suite.

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1: Mesdames, messieurs, j'espère qu'en écoutant ce beau disque, vous ne vous êtes pas ennuyés. Je l'espère. Je dis de ce beau disque parce qu'il a été enregistré par des techniciens vraiment consciencieux.

0: certainement. On ne peut pas douter d'une chose évidente, et ça, c'est évident, car je voulais ne pas m'abandonner comme un simple rêveur.
1: De quoi parles-tu, mon chéri?
0: Du bonheur.
1: Parle du bonheur.
0: Eh oui.
1: Voyez-vous ça.
0: Je suis un peu comme un forçat qui parlerait de liberté, et je voudrais en vérité parler avec plus d'éloquence de ma nouvelle connaissance, mais je ne trouve rien sinon que c'est bien ça. Oui, c'est ça le bonheur, voilà, je suis fixé. 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Maintenant tout va bien. Je sais enfin pourquoi, mon amour, je suis né. Je suis né pour aimer, pour t'aimer, c'est certain. 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
2: Pas seulement un jour de danse.
3: Non, c'est pas seulement un jour de danse, c'est beaucoup plus que ça. C'est le fait de pouvoir exister. Alors la seule possibilité pour eux d'être reconnus, c'est étant de donner à la société un élément qu'elle n'a pas. Parce que en samba, ils sont les caïds et ça, personne ne pourra les imiter. Ils ont la samba dans la peau.

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On retrouve maintenant NICAP, le groupe irlandais connu pour son engagement contre l'impérialisme, qu'il soit britannique ou israélien. Et Kate Tempest, ils se sont alliés pour nous proposer une musique qui annonce la sortie du nouvel album de NICAP, et ce titre s'appelle Irish Goodbye. Un Irish Goodbye, c'est ce qu'on appelle en français filer à l'anglaise, partir discrètement, sans dire au revoir. Cette expression, elle est reprise ici pour parler d'un départ bien plus tragique, celui de la mère de Moglai Bab, qui s'est suicidée. Moglai Bab, c'est un des membres du groupe NICAP. Cette chanson « Irish Goodbye », c'est donc un hommage notamment aux gestes de tous les jours, à ce qui fait le sel du quotidien et la relation mère-fils décrite par Moglai Bab. On écoute « Irish Goodbye ».